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0: Les perforations mettent en péril l'équilibre de l'endroit, si bien que celui-ci menace de s'écrouler doucement de l'intérieur, ne laissant avoir au promeneur qu'une large béance molle et grisâtre.
1: J'attends que les enfants grandissent pour me tuer,
0: dit la femme au pourceau, car elle était insomniaque.

Il emménage au rez-de-chaussée d'un immeuble et se lance dans le commerce de pantalons blue jeans pour affamés. Un jour, la feuille vivante, celle qui allait devenir sa maîtresse, se présente à sa porte. C'est au seuil même de la boutique qu'ils s'adonneront des heures durant.

réflexion sur l'espace qui est laissé à la vie au sein même de la mort. Bientôt, Léva. Bientôt, Léva et vient candide de leurs approches primaires laisseront place à d'agonisantes réflexions sur l'espace qui

l'humanité. Essaye plutôt de tremper tes lèvres dans la vase de ton amante et cesse ainsi de l'utiliser pour ton bien propre.

Les touristes. Eh, les touristes. Quand ils arrivaient chez nous autrefois, nous croyions qu'ils venaient nous voir parce qu'ils nous aimaient bien. Et nous aussi, nous les aimions bien. D'ailleurs, c'était nos bienfaiteurs. De temps en temps, ils nous donnaient un peu d'argent, car ils étaient très généreux avec nous. Mais qu'est-ce que nous avons pu rire avec eux? Je vais vous raconter ça tout à l'heure. Surtout

très drôle de nous donner de l'argent qui nous faisait rire. Il prenait deux ou trois pièces de monnaie. Et au lieu de nous mettre ça dans la main comme nous autres nous faisons lorsque nous offrons quelque chose, il lançait les pièces en l'air. Et pas dans notre direction, hein. Alors il fallait voir cette course au trésor. Petits et grands, enfants et adultes, nous nous précipitions joyeusement sur les pièces d'argent. Nos bienfaiteurs étaient joyeux, eux aussi. Ils riaient aux éclats. Et il y en avait même certains parmi eux qui étaient si heureux de nous voir heureux qu'ils prenaient des photos.

J'étais quand même à ce moment-là. Qu'est-ce qu'ils m'impressionnaient, les touristes? Ils étaient bien vêtus et ils se ressemblaient tous, car ils avaient la même façon d'arriver chez nous sans nous prévenir et aussi de quitter notre village sans jamais nous dire merci ni même au revoir. Dans le fond, ils étaient bizarres quand même, hein. Mais surtout, ils étaient riches. Et dans mon tout petit fort intérieur, je me disais, quand je serai grand, je serai un touriste de province.

voyager encore dans mon tout petit fort intérieur. Quand je serai touriste et riche, je vais voyager dans le monde entier et semer le bonheur en jetant de l'argent en l'air pour les autres gens. Vive le tourisme international.

0: 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On a marché longtemps avant les marcheurs.
1: Et Max.

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0: Coiffure Bonjour. Le salon est ouvert du mardi au vendredi de 9h à 12h et de 16h à 19h. Vous pouvez laisser un message après la tonalité. Au revoir et merci.
1: Bonjour Madame Ponsard, c'est Philippe Bichon. Est-ce que par hasard vous pourriez transmettre un message à Marianne? C'est très important. Est-ce que vous pouvez lui dire qu'il faut absolument qu'elle écoute demain à 17h30 au 237 kHz, pas mégahertz, hein, parce que c'est sur les grandes ondes. Donc
2: 237 kHz sur les grandes ondes demain.
1: Merci beaucoup de transmettre. Passez une très très bonne soirée. Merci encore.
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4: 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C'est tout ce que j'avais à dire.
3: Come on, into the microphone.
4: Et ça m'apparaissait comme le comble du ridicule.
3: Well, it appears that Monsieur Le Frog...
4: Marianne avait placé un service à la crise verte. Fallait faire un retour digne de Björn Borg.
3: Well, I guess Marianne will marry somebody else. 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

Personnellement, dans mes classements, j'ai toujours un tiroir étiqueté « chose inclassable ailleurs ». Tiroir qui est extrêmement commode, il y a beaucoup de choses dedans. C'est souvent parmi les choses les plus amusantes, justement parce que ce sont les choses exceptionnelles. Et comme tout bon pataphysicien, ce qui m'intéresse, c'est l'exception. Le cas général pouvant être considéré comme une exception non exceptionnelle et par conséquent sans aucun intérêt.

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1: Bonjour à tous et à toutes, bienvenue sur Radio Campus, la radio de la communauté de l'ULB. Je m'appelle Lilou et je suis accompagnée d'Ambre.
2: Bonjour.
1: Et d'Anaïs.
3: Bonjour.
1: Pour animer l'émission. Pendant les 40 prochaines minutes, nous allons être ensemble pour parler des coulisses des expéditions polaires à travers l'ASBL IMACA.
2: Et oui Lilou, IMACA est une ASBL qui organise des expéditions pour faire avancer la recherche scientifique. Elle a aussi pour but d'engager toutes les générations grâce à des ateliers éducatifs et des récits percutants. Mais je ne vous en dis pas trop, on va avoir le temps d'en parler tout au long de cette émission. Pas vrai Anaïs ?
4: Tout à fait, pendant cette émission, nous allons écouter Alexandre Busselin, membre d'IMACA. En studio, nous aurons la chance de recevoir Nadine Mattielli, chercheuse à l'ULB. Et pour finir, Maëlle Villani nous livrera son expérience sur ses expéditions dans le Grand Nord. Bien évidemment, tout ça sera accompagné de musique, de jeux et d'autres surprises.
1: Alors rentrons directement dans le vif du sujet. Ambre a demandé à quelques personnes ce qu'elles emporteraient pour un voyage vers le Grand Froid.
5: Et vous, si vous deviez partir dans le Grand Froid d'une expédition polaire, qu'est-ce que vous prendriez avec vous ?
6: Je pense que le plus important, c'est d'avoir un équipement spécifique adapté pour pouvoir résister au grand froid. Ensuite, avoir tout le matériel nécessaire pour les transports, la nourriture et éventuellement même une trousse de survie.
7: Alors, je prends un appareil photo, une batterie externe et alors aussi des soupules.
8: Hormis la boussole et de vêtements très très chauds, une paire de skis, je pense, ça pourrait être sympa.
9: Alors déjà, une énorme quantité d'eau, de quoi se réchauffer et peut-être de quoi communiquer, à savoir téléphone ou autre moyen.
10: Une couverture chauffante et un kit de secours parce que je ne survivrai pas le froid.
11: Je pense que je m'équiperai d'une grosse doudoune, probablement aussi une truelle pour faire un igloo, de quoi pêcher dans la banquise, donc probablement un petit bâton et un câble muni d'un hameçon, et un couteau pour manger.
0: Ah, il ne faut pas être novice pour ce genre d'aventure. Pour vous préparer au maximum, j'ai demandé conseil à un des plus grands adeptes du grand froid que je connaisse, Alexandre Busselin, un pirate de la glace d'IMACA. Vous allez voir. Personne ne s'y connaît mieux que lui.
11: Moi, ce qui m'a vraiment marqué, c'est qu'on était justement en collecte d'échantillons dans le sud, dans un fjord avec Kirill et Gilles, et que toutes les minutes, il y avait un énorme morceau de glacier qui tombait. C'est ce qu'on appelle un vélage, donc c'est quand le front glaciaire perd un morceau qui devient un iceberg par la suite. Et donc, on avait des énormes morceaux qui tombaient toutes les minutes. Ça fait un bruit comme un orage, en fait, comme un tonnerre. Et en fait, ça, ce qu'on a devant nos yeux, c'est littéralement la conséquence du réchauffement climatique.
5: Nous venons d'entendre une anecdote vécue par Alexandre Busselin durant une expédition au Grand Nord. Mais au fond, qui est-il exactement ?
11: Alors, je m'appelle Alex, j'ai cofondé IMACA avec deux amis qui s'appellent Gilles et Kirill. Aujourd'hui, je m'occupe principalement de l'opérationnel et de la gestion d'équipe. Alors, IMACA, c'est une association qui vient en aide aux chercheurs. Ça part d'un besoin scientifique. En fait, c'est des zones où les scientifiques n'ont pas accès. Donc, en fait, nous, on y va pour eux, avec eux. Donc, ils ne viennent pas sur le terrain avec nous, c'est important de le dire. On ne fait pas du tourisme scientifique non plus. Mais donc, on co-crée les expéditions avec eux. Et par la suite, les données sont délivrées aux universités, aux centres de recherche, aux chercheurs. On ne reste jamais très loin parce qu'on a tous des études, on a tous des backgrounds scientifiques dans l'équipe. Donc, on a le côté où on a envie de comprendre aussi. Et donc, le travail d'analyse, après, c'est vraiment les chercheurs. Et nous, on s'occupe avec IMACA de la préparation et de la collecte de données sur le terrain.
5: Et derrière ce nom, IMACA, se cache une signification bien particulière.
11: Au Groenland, tout change tellement vite. La météo, les conditions, que les Groenlandais, ils ont un mot qui est IMACA, qui en fait veut dire peut-être si la nature le veut. En fait, le sens est juste merveilleux et c'est comme ça que ça devrait être. C'est vraiment La nature décide et on s'adapte derrière.
5: Alex revient maintenant sur l'une des missions auxquelles il a pris part. Une aventure intense entre science et souvenirs marquants.
11: Et en 2023, on est reparti cette fois-ci les trois associés, donc Kirill, Gilles et moi, pour une mission dans le sud du Groenland où on a fait des échantillonnages pour l'ULB, pour l'UCL, l'Observatoire de Belgique. Et en fait, l'idée, entre autres, c'était de comprendre l'impact de la fonte des glaciers sur la biologie des fjords. Et on a passé trois semaines, un mois dans le sud du Groenland à analyser les fjords, à faire beaucoup de types de mesures et passer des journées entières à côté des glaciers, à entendre les vélages, la glace qui tombait et surtout faire des échantillons qui ont été exploités et qui ont réussi à rentrer dans des papiers scientifiques assez grands.
5: Partir dans un froid extrême, ça ne s'improvise pas. Alors comment se prépare-t-il, notamment sur le plan physique ?
11: Donc ça va passer à travers énormément d'endurance, énormément de cardio, énormément de préparation physique, de mobilité. Donc ça, c'est assez varié. Ça peut passer à travers des grandes sorties vélo, des grandes sorties en montagne, du crossfit. Donc vraiment, essayer d'être le plus complet possible physiquement.
5: Mais la préparation ne s'arrête pas là. Il y a aussi d'autres aspects qu'on oublie souvent.
11: Il y a la partie logistique, qui est la partie qui est gérée aujourd'hui par Céline dans notre équipe. Donc c'est tout ce qui va être certain que les équipes arrivent à temps au bon endroit, que les échantillons sont ramenés aux universités de la bonne des manières, s'assurer que en fait, toute la mission se passe comme sur des roulettes. Donc ça, c'est l'aspect logistique qui est quand même un gros morceau. Il y a l'aspect mental, et Gilles fait beaucoup de conférences et de formations sur ça, de justement se mettre dans des telles conditions. Mentalement, ça peut amener des problématiques, d'autant plus quand on est en équipe. Donc c'est sûr que s'organiser en équipe dans des conditions extrêmes, c'est assez complexe, donc il y a toute cette préparation-là.
5: Pour gérer tout ça, l'équipe s'appuie sur un guide précis et détaillé.
11: Alors chez IMACA, on a un manuel opérationnel qui a été rédigé par Céline et Gilles, qui fait plus de 35 pages. En fait, ce qu'on dit souvent, c'est qu'un mois d'expédition, c'est un an de préparation. Et donc notre manuel, en fait, il prépare étape par étape, à peu de choses près, semaine par semaine, un an avant le départ de l'expédition.
5: Sur le terrain, les imprévus font partie de l'aventure. Il faut alors s'adapter rapidement pour continuer.
11: Ça, c'est Kirill dans l'équipe qui dit souvent qu'on a beau tout préparer au millimètre près, il y aura toujours un imprévu qui va faire que toute la mission change. C'est un exemple qui peut paraître bête, mais pour la mission en 2024, on avait trois personnes qui partaient sur le terrain. Donc on avait Gilles qui partait de la Belgique, on avait Jérôme et Alex qui partaient du Canada. À l'instant où tout le monde partait de la Belgique, il y a eu la fameuse panne informatique mondiale qui a fait que tout le secteur aérien a été complètement down, et en fait on a les bagages d'Alex qui se retrouvaient en Allemagne alors que lui était au Canada, on a Gilles qui a été retardé, on a Jérôme qui a été bloqué. Donc ça, c'est quelque chose de plus logistique sur le transport, mais en fait ça a retardé tout le reste de la mission. Donc ça veut dire retarder les contacts avec les locaux sur place. On avait aussi eu des imprévus de météo beaucoup plus compliqué, beaucoup plus de vent, ce qui fait que c'est impossible de faire du carottage, que c'est impossible de faire des échantillons. Il y a toujours cet aspect imprévu, donc on est toujours bon. IMACA, on verra bien ce que la nature décide et nous on s'adaptera.
5: Une fois sur place, l'équipe se rapproche des habitants et petit à petit, des liens se créent.
11: On a beaucoup d'amis groenlandais, on a beaucoup de contacts sur place, on travaille le plus possible avec des locaux, parce que c'est aussi le but, et aussi parce que c'est chouette de, quand on va faire de la collecte de données chez eux, d'avant toute chose leur expliquer pourquoi on fait ça, mais donc leur expliquer ce qui se passe. En fait, c'est une merveilleuse arme pour les aider à devenir un peu plus responsables, pour les aider à mieux comprendre, et donc au plus possible, on essaie d'interagir avec eux.
5: On a demandé à certaines personnes qui n'ont jamais vécu ce genre d'expédition ce qu'elles emmèneraient. Mais vous, qu'est-ce que vous prenez avec vous de vraiment important ?
11: Des bons vêtements, évidemment beaucoup de matériel de sécurité, parce que se déplacer dans des environnements comme ça, ça reste quand même assez complexe et assez risqué. Donc là, on aime bien dire ça, mais que ce soit l'océan ou que ce soit la cloud glaciaire, elle nous tolère sur son dos, mais on n'est pas chez nous. La nourriture, pas négligeable. Donc c'est souvent de la nourriture qu'on prépare en amont. C'est de la nourriture qu'on met sous vide. En fait, c'est des espèces de grandes barres énergétiques. Donc un mélange de beaucoup de noix, de beaucoup de flocons d'avoine, du chocolat, beaucoup d'huile d'olive, parce que l'huile d'olive, ça tient chaud et c'est un excellent apport calorifique. Et puis tout ça, on le fait sous forme d'une merveilleuse barre qu'on compacte, qu'on met sous vide. Ça peut paraître bizarre, mais c'est pas si mauvais, je vous promets.
5: Mais alors, lorsque vous êtes là-bas en mission, comment vous faites pour prélever des morceaux de glace et pour les ramener ici sans qu'ils fondent ?
11: Ça fait partie des grands processus logistiques de ramener de la glace sous l'état de glace. Donc ça, on travaille avec des transporteurs spécialisés, dédiés dans le transport réfrigéré. Donc quelque chose qu'on fait beaucoup, c'est des filtrations directement sur place, justement pour ne pas avoir à transporter cette glace et avoir tous ces casse-têtes. On fait nous-mêmes fondre la glace sur le terrain, on la filtre nous-mêmes avec différents processus qui sont demandés par les chercheurs, et en fait, on ramène juste le filtre.
5: Mais parfois, ces morceaux de glace prennent tellement de place qu'il faut utiliser le frigo le plus proche.
11: En 2023, j'avais stocké, j'avais monopolisé à l'époque, gentiment, ma maman m'avait prêté 2 étages de son frigo, que j'avais été déposer des échantillons de glace chez elle. Donc elle était ravie d'avoir des échantillons de glace de la calotte glaciaire du Groenland chez elle. Enfin, j'avais plus de place chez moi. Donc c'est original, quand elle ouvrait son frigo, elle avait des petits souvenirs.
5: Et ce n'est pas tout. Ils réalisent des films et des documentaires pour partager la science qui leur est chère. Et forcément, tout ce matériel prend de la place.
11: Bah, les choses auxquelles on ne pense peut-être pas directement, c'est que nous, on amène énormément de caméras, de matériel pour faire de la vidéo, pour produire du contenu, parce que faire de la science, faire des expéditions, ça a du sens uniquement si on le partage par la suite. Et donc, on a tout un petit setup comme ça de caméras bien préparées avec des batteries grand froid, avec toute une optimisation et le côté un peu geek qu'on a pu mettre en place pour réussir à faire fonctionner ces caméras. Mais donc, c'est pas quelque chose qui va nous aider à survivre, mais c'est quelque chose qui va nous aider à véhiculer les messages qu'on veut véhiculer. Donc, on en parle beaucoup, mais le voir de ses propres yeux et de voir une conséquence de nos propres yeux, c'est vraiment ouf. Ok, en fait, ça existe, les choses évoluent, et on comprend un peu mieux, on conscientise un peu mieux, ça donne d'autant plus envie de raconter ça et de montrer ça à travers des films, des documentaires, des conférences.
5: Pour justement faire passer leur message, ils adaptent leur communication selon le public qu'ils veulent toucher.
11: Nous, ce qu'on adore, c'est le faire avec des plus jeunes, et parfois même très tôt. Donc Pauline, qui s'occupe aussi du développement pédagogique, elle fait même des ateliers en maternelle. En fait, on se rend compte qu'ils sont hyper conscients de ce qui se passe. C'est juste qu'on leur explique pas toujours le pourquoi, le comment, et surtout le comment est-ce qu'on peut agir et travailler dans ces métiers-là et faire en sorte qu'on a une action positive. Et donc, ça arrive souvent qu'il y ait des jeunes qui viennent à la fin de nos présentations. « Ah oui, moi aussi, je veux faire de la science maintenant. Ah, c'est trop chouette, j'ai compris ça. Je sais ce que c'est un iceberg maintenant. Je pourrais l'expliquer à mes parents. » Et en fait, ils sont hyper éveillés. Ils ont vraiment envie d'avoir des actions et de travailler dans un endroit qui a du sens, de faire des choses vraiment concrètes. Et donc, les retours sont super bons et même quand on fait des conférences plus grand public, ça arrive souvent qu'on ait 3 générations dans la même salle, quoi. On a l'enfant, la maman et la grand-mère qui est là. Et donc, c'est un discours qui est assez multigénérationnel, qui parle à tout le monde, qui touche tout le monde. Et les gens sont demandeurs de ça.
5: Pour conclure, quel instant incroyable vous a le plus marqué ?
11: On a une baleine qui est venue pas très loin de notre bateau et qui s'est endormie. Et du coup, en fait, elle est à côté de nous. Et les baleines, quand elles dorment et qu'elles sont à la surface, en fait, elles montent, elles descendent, elles montent, elles descendent en fonction de leur respiration. Et à chaque fois qu'elles montent, elles recrachent de l'air. Et donc, ça fait vraiment ce petit mouvement assez apaisant. Et donc, on était devant ce glacier avec la baleine qui dormait à côté de nous et tout ce front glaciaire qui évoluait. Donc, c'est sûr que c'est assez marquant. Et c'est un endroit dans lequel j'étais déjà venu l'année d'avant. Et à peu de choses près, on ne reconnaissait plus rien. Tellement le front glaciaire avait reculé, avait laissé apparaître un énorme rocher. Donc tout l'endroit changeait. En fait, c'est fou de se dire que les choses changent réellement vite d'une année à l'autre. Et c'est pour ça que les locaux aussi, même, ils voient leur pays changer, entre guillemets, de jour en jour. Donc c'est sûr que c'est assez marquant, ce genre de choses.
1: C'est vrai qu'il faut être super bien préparé. Après toutes ces explications, je ne sais pas vraiment si moi, je me sentirais capable d'y aller.
4: Oui, et les barres de céréales à l'huile d'olive pendant un mois, personnellement, c'est bien ce qui me retient de partir au grand froid. En tout cas, pour rester dans l'ambiance, on va écouter la chanson Territory du groupe The Blaze, la chanson qu'Alexandre Buslin écoutait lors de ses longues traversées sur la glace. Le morceau date de 2017 et on vous le passe maintenant.

0: Pour retourner à des choses plus sérieuses, nous sommes maintenant en présence de Nadine Mattielli. On va pouvoir en savoir plus sur le côté scientifique derrière ces expéditions dans le Grand Nord.
1: Oui, tout à fait. Tout d'abord, bonjour Nadine Mattielli.
2: Bonjour.
1: Vous êtes professeure en géologie à l'ULB et vous êtes géochimiste. Vous collaborez avec IMACA et vous étudiez les poussières et les traçages de celles-ci dans la neige. En quelques mots, qu'est-ce que ça signifie ?
2: Eh bien, donc, grâce à IMACA, on récolte effectivement les échantillons de neige. Et grâce à une équipe, en particulier pour l'instant la doctorante Sibylle Boxo et la postdoc Sarah Vauti, elle filtre la neige et donc elle récupère en laboratoire les poussières. Et donc après une dissolution, elles peuvent étudier la composition précise de ces poussières, en particulier les concentrations d'éléments en trace. Et donc c'est grâce à ces profils d'éléments en trace que l'on parvient à déterminer leur origine. Et si on parvient à déterminer l'origine des poussières, eh bien on peut reconstruire, retrouver la circulation atmosphérique d'une région donnée, en l'occurrence du Groenland.
1: Et du coup, d'après vos recherches, d'où viennent ces poussières de la plupart du temps ?
2: Alors, ce qu'il faut savoir, c'est que le fonctionnement de la circulation atmosphérique dans l'hémisphère nord est totalement différent de l'hémisphère sud. Donc, ce sont deux hémisphères qui fonctionnent, de façon indépendante. Et donc, au Groenland, la difficulté, c'est qu'il y a beaucoup de sources de poussière différentes. Bien souvent, les sources de poussière minérales, donc vraiment les poussières naturelles, proviennent des zones plutôt désertiques. Donc toutes les eaux désertiques dans le nord peuvent contribuer aux poussières qui retombent sur l'Inland Sea du Groenland. Donc elles peuvent provenir par exemple du désert de Gobi, du Sahara, d'Amérique du Nord et potentiellement aussi du Groenland. Donc des roches qui ont déjà été dégagées de la calotte glaciaire.
1: Très bien, et plus spécifiquement, les poussières, elles amènent le nécessaire à la croissance des algues, c'est ce que j'ai pu lire pendant mes recherches, qui vont impacter la fonte des glaciers. Est-ce que vous pouvez nous expliquer d'où proviennent ces algues, pourquoi il y a des algues sur les glaciers et comment elles impactent les glaciers ?
2: Oui, alors votre question est vraiment très intéressante, mais multiple. Donc effectivement, au Groenland, l'Inland Sea a cette particularité que l'on retrouve pas du tout en Antarctique pour le moment, en tout cas, c'est que dans la marge ouest de l'Inland Sea groenlandaise, on trouve ce que l'on appelle la dark zone. Donc c'est une zone d'ablation qui est très sombre et que l'on peut regarder par exemple via Google Earth, on la voit vraiment distinctement. Et donc c'est une zone qui est plus sombre parce que d'une part, il y a un dépôt important de poussière sur cette neige, cette glace, mais il y a en plus, selon certaines périodes de l'année, le développement de bloom algaires, donc vraiment d'une quantité importante d'algues qui se développent au sein de la partie superficielle de la glace ou de la neige. Donc ça, c'est particulier. Et donc, s'il y a beaucoup de poussière, beaucoup d'algues, en fait, ça diminue l'albédo de cette calotte glaciaire. C'est-à-dire que ça diminue la capacité de la calotte glaciaire à réfléchir le rayonnement du soleil. Et donc, ça agit de manière à augmenter la fonte de la calotte glaciaire. Donc c'est pour ça que c'est vraiment très important, c'est que malheureusement, cette contribution accrue de poussière et d'algues, eh bien, augmente encore la fonte de cette calotte glaciaire qui ne fait qu'augmenter malheureusement. Donc on peut repérer par exemple un événement que notre collègue du Liège avait mentionné. Donc en 2023, en une journée, au mois de juillet, il y a 22 milliards de tonnes de glace et de neige qui ont fondu. Donc il y a 10 milliards qui ont été redistribués en forme de précipitation et puis 12 directement dans l'océan. Donc ce sont des événements vraiment très importants et ça prouve que le Groenland fond beaucoup, beaucoup plus vite que prévu et donc contribue beaucoup pour l'élévation du niveau des mers.
1: Donc de ce que je comprends, vous tournez vraiment aussi vers des thématiques environnementales, surtout avec l'étude de la circulation des particules atmosphériques. Pourquoi c'est important pour vous de se concentrer sur ces thématiques particulières ?
2: Parce que je trouve que c'est vraiment central. On ne peut pas passer à côté de ce changement climatique qui affecte en réalité beaucoup plus nous-mêmes, c'est-à-dire la population, c'est-à-dire la civilisation. La Terre, elle retrouvera toujours le moyen de rebondir. Ça, c'est une chose. Mais d'autre part, c'est que nous sommes responsables de ces changements climatiques. Donc, quand on étudie l'histoire de la Terre, donc depuis 4 milliards d'années et plus, on voit qu'elle enregistre des changements de température importants, mais ça prend beaucoup de temps. Ce qui est particulier aujourd'hui, c'est que ces changements de température sont extrêmement rapides et extrêmement brutaux. Et donc l'impact sera vraiment très important.
1: Ok, très bien. Et vous travaillez avec IMACA, donc la SBL dont on parle depuis le départ de l'émission. Comment vous êtes rentrée en contact avec l'équipe ?
2: Ça s'est fait par email, un petit peu par hasard. Je ne sais pas comment j'ai reçu cet email. Dans les préparatifs de la première expédition du groupe IMACA, mais qui s'appelait à ce moment-là Nanoc. Donc ils avaient décidé de faire une sorte de triathlon au Groenland. Et c'était un triathlon à la fois sportif, mais aussi scientifique. Donc ils devaient traverser la calotte glaciaire de l'ouest vers l'est. Ensuite, ils devaient faire du kayak le long de la côte ouest et puis ouvrir une voie en escalade, donc une voie verticale tout au sud. Et donc, ils ont trouvé utile de contacter des scientifiques pour pouvoir bénéficier de cette expédition qui était quand même unique pour ramener des échantillons. Et donc, mon collègue Steve Bonneville et moi, on a trouvé ça vraiment une opportunité à saisir. Et donc, on a directement répondu à l'appel et le contact avec IMACA, du coup, a été tout de suite très, très bon. Donc, non seulement ils sont super motivés, super sympas, mais en plus, ce sont des scientifiques aussi. Donc, quand on leur parle de précautions d'échantillonnage, mais tout de suite, ils voient ce qu'on veut dire et ils prennent toutes les notes nécessaires, toutes les informations nécessaires pour être vraiment très précautionneux sur le terrain et donc nous ramener des échantillons de grande valeur dans des très bonnes conditions.
1: Et en parlant d'échantillons, c'est quel rapport que vous entretenez avec les personnes d'IMACA une fois qu'ils vous ont ramené les échantillons ? Est-ce qu'il y a un suivi sur le côté scientifique ? Est-ce qu'une fois que vous avez récupéré les échantillons, c'est un travail plus personnel ? Enfin, quel lien vous entretenez après ?
2: Alors, on a gardé contact hein, et on garde toujours contact avec leur équipe pour plusieurs raisons. D'une part, il y a cet aspect de communication qui est très important chez eux et ils ont raison. Je crois que quand ils organisent une expédition avant et après, c'est important de communiquer de manière à faire un peu rêver aussi les gens. Parce que ça évoque évidemment des paysages absolument fabuleux, mais ça sensibilise aussi la population justement à propos de ces changements climatiques. Et puis ça peut éveiller des passions. C'est important aussi au travers de ces expéditions de peut-être mettre des étoiles dans les yeux des enfants ou des ados ou des personnes plus âgées, peu importe, pour éveiller des passions. Et puis, une fois que l'expédition est terminée, que les échantillons sont revenus, C'est vrai que les scientifiques mettent plus de temps pour pouvoir préparer les échantillons, réaliser les analyses, puis compiler les données. Mais ça ne nous empêche pas de rester en contact et de vouloir absolument communiquer les résultats avec IMACA et de les inclure aussi dans les publications ou dans les communications pas écrites, mais cette fois orales, lors de conférences. Et puis il y a ce travail aussi partagé avec IMACA pour aller dans les écoles et pour pouvoir présenter ce qu'on fait et à nouveau parler de science avec les plus jeunes.
1: Merci beaucoup Nadine Mattielli. Maintenant, je vous propose de faire un petit jeu pour détendre l'atmosphère. Le jeu, il est très simple. Je vais vous donner des anecdotes sur les expéditions et vous allez devoir deviner si elles sont vraies ou fausses. Donc c'est tout de suite. Tout d'abord, le capitaine James Cook a été mangé par des cannibales en 1779 à Hawaï lors de sa troisième expédition autour du monde.
3: Moi, je dirais que c'est faux.
4: Moi, justement, je dirais que c'est vrai.
3: Ah oui, pourquoi?
4: Mais je sais pas, à cette époque-là et tout, je sais pas, c'est
3: mangé
4: possible.
3: Par des cannibales.
2: Moi, je dirais que c'est faux.
3: Ouais.
1: Mais bon, vous avez raison, c'est tout à fait faux. Les récits divergent sur le traitement donné au corps de l'explorateur. De plus en plus de sources parlent d'interprétation occidentale. Les chercheurs parlent plus de rituels que de cannibalisme motivé par la faim. En 1542, Jacques Cartier quitte le Canada. Il est convaincu d'avoir découvert de l'or et des diamants. En réalité, c'était du fer et du quartz.
4: Est-ce que c'est vrai? En vrai, il y a moyen que ce soit vrai, non?
2: Effectivement, ouais, on associe le nom avec les
1: diamants. Eh bien, c'est vrai. Ça a même donné lieu à une expression: plus faux que les diamants de Cartier.
3: Allez.
4: Ok.
1: Donc voilà. Magellan est le premier homme à compléter le tour du monde.
3: Magellan.
4: Je sais pas trop.
2: En tout cas, c'était un grand explorateur.
3: Ça, oui. Parce que c'est...
4: Tu crois que c'est faux, Anaïs? Tu penses que c'est faux? Je sais pas, en fait, j'ai un doute.
3: Est connu pour vraiment le tour du monde? En même temps, si...
1: Je vais pas vous donner d'indice. C'est vrai ou c'est faux?
3: Ça part sur un nom pour moi.
4: Ok, ouais, je te suis. Je pense aussi que c'est faux.
2: Et moi, je vais dire oui pour
1: balancer. Eh ben, c'est faux. C'est bien lui qui a lancé l'expédition en 1519, mais c'est Juan Sebastian Elcano, navigateur de la Victoria, qui faisait quand même partie de l'expédition, qui a terminé le tour du monde. C'est donc lui le premier à le compléter.
4: Ok.
1: Lors de l'expédition Franklin en 1845, qui avait entre autres pour but d'explorer l'Arctique, certains membres de l'équipage auraient pratiqué le cannibalisme. On y revient. Hein. Est-ce que c'est vrai ou ça fait partie de la légende autour de l'expédition?
3: Ça, je crois que c'est vrai pour le coup. Pour survivre, il me semble qu'ils ont fini par un peu...
4: C'était en quelle année, t'as dit?
1: En 1845.
4: Ouais, en vrai, il y a moyen que ce soit vrai.
3: Il me semble que c'est... Ouais.
2: C'est vrai qu'il y a eu plusieurs expéditions où malheureusement il y a eu ce genre de choses dans des conditions vraiment extrêmes.
1: Eh bien, vous avez tout à fait raison, puisque selon plusieurs recherches, des traces sur les eaux portent des traces de cannibalisme. Ça a été fait par des chercheurs et validé par des chercheurs. Et pour finir, dernière anecdote, Charles Darwin, célèbre pour ses théories sur l'évolution, mangeait les espèces qu'il étudiait.
4: Oh, je suis sûre que non. Alors là, je pense pas. Je dirais faux, personnellement.
3: Non, franchement. Mais j'espère pas non plus.
1: Et ben pourtant, c'est vrai. Il était même membre d'un club de Cambridge nommé Glouton Club, dédié à la dégustation d'animaux inconnus. Lors de son voyage sur le Beagle, il aurait mangé de nombreux animaux qu'il étudiait. Son goût pour la découverte culinaire était documenté. Et voilà, c'est sur ça que je termine ce jeu. J'espère que vous avez appris des choses.
4: Mais merci Lilou.
2: Merci.
4: Alors, après toutes ces belles anecdotes, Anaïs nous a maintenant préparé une chronique sur l'histoire des expéditions dans le Grand Nord. On écoute ça ensemble.

0: Passages avec des navires sont toujours restés vaines. En effet, le pôle Nord est situé au milieu d'un océan solide en perpétuel changement, suivant que les glaces se brisent, se forment ou se fondent, sous l'influence de brusques variations de température, de courants marins et de vents capricieux.
1: Écoutez, c'est le souffle de l'Arctique tel qu'on le fantasmait il y a 100 ans. Un désert blanc, un silence de mort rompu par les bruits de pas et les bois de traîneaux. Bienvenue au pays de la Grande Ourse, Arctos en grec, là où commence l'une des plus folles sagas des expéditions humaines. En 1909, l'Américain Robert Peary clame au monde entier qu'il a planté son drapeau au pôle Nord. Mais le doute plane. À ses côtés, un autre Américain, Frederick Cook, prétend la même chose. En réalité, on sait aujourd'hui que Cook s'est trompé de plusieurs dizaines de kilomètres. Et pour Peary, l'exploit n'a jamais été certifié. Il faudra attendre 1968 pour qu'une expédition atteigne enfin le point zéro par voie terrestre. À cette époque héroïque, on part avec 100 hommes, des peaux de bêtes et des chiens, pas de GPS, pas de satellite. On cherche la gloire nationale, être le premier à atteindre le point le plus au nord. Tout ça dans un labyrinthe de glace mobile. C'est aussi l'époque où reviennent les premières images des peuples qu'on appelle alors Esquimaux. Un mot, aujourd'hui jeté à la poubelle, depuis la conférence de 1977 en Alaska. On dit désormais Inuit, peuple natif du nord du Canada, de l'Alaska, du Groenland et de la Russie, gardien millénaire de ces terres que l'Occident veut soudainement conquérir.
0: Sous la calotte polaire. Mais les sous-marins ordinaires ne pouvaient demeurer assez longtemps en submersion pour accomplir la traversée et il était trop hasardeux d'espérer découvrir des eaux libres pour y faire surface.
1: Changement de décor. On est en 1958. Le rêve de Jules Verne devient nucléaire. Écoutez ce triomphalisme, c'est le lancement du Nautilus, le premier sous-marin à propulsion atomique, qui réussit l'impossible, passer sous la glace.
0: Le premier sous-marin atomique qui était lancé aux États-Unis. La femme du président Eisenhower baptisait le nouveau navire Nautilus, en hommage à l'anticipation extraordinaire de Jules Verne.
1: Nous sommes en pleine guerre froide. L'Arctique devient un échiquier militaire. C'est à cette époque que les États-Unis installent la base géante de Thule au Groenland. Le Grand Blanc n'est plus un mythe poétique, ça devient une zone stratégique. Les pétroliers pourront bientôt franchir les glaces et y puiser les ressources.
2: Au camp 3 bis, c'est Neuvière et son inséparable Théodolite qui procèdent à des déterminations astronomiques. Autour du camp, à perte de vue, la glace est percée comme une écume noire et sillonnée de ruisseaux d'eau de fonte qui s'engouffrent dans des trous profonds. Partout des trous que les savants ont baptisés trous à cryoconite, pleins d'une eau à 0 degré et qui transforment en problème une simple marche à pied.
1: Aujourd'hui, le bruit de l'Arctique a changé. Ce n'est plus les patins des traîneaux, c'est les fracas des glaces qui s'effondrent. Le pôle est devenu le thermomètre de la planète. On ne part plus pour planter un drapeau, mais pour sauver des données. Mais l'ironie est cruelle. Plus la glace fond à cause de nos consommations d'énergie, plus les grandes puissances lorgnent sur ceux qui se cachent en dessous de celle-ci. Et pour cause, ces territoires représentent 13% du pétrole mondial et 30% du gaz naturel encore non découvert. Le grand jeu continue, mais cette fois-ci, c'est une course contre la montre. Alors malgré l'impérialisme économique et la menace climatique, pourquoi l'Arctique nous fascine toujours autant? Peut-être est-ce par ses paysages, l'immensité bleue et blanche reste le dernier miroir de notre humanité. Le bout du monde a encore le pouvoir de

0: C'était un extrait de la musique Guaranteed d'Eddie Vedder que l'on vient d'écouter. Musique emblématique du film Into the Wild, l'histoire d'un jeune homme qui fuit la civilisation vers l'Alaska à travers la Stampede Road.
1: On commence à être sacrément bien préparé. Maintenant, il serait peut-être nécessaire d'écouter Maëlle Villani, une amie de longue date. Elle va nous en dire plus sur les échantillons que vous ramènerez de ce périple.
2: Dans le cadre de nos recherches sur le permafrost en Arctique, on a voulu se rendre sur le terrain en plein hiver, donc c'est un peu des conditions inédites. Suite à ces deux expéditions, j'ai voulu recréer une expo, donc on avait déjà réalisé une expo il y a 2 ans, et l'idée c'était vraiment de recréer du coup les différentes missions qu'on a réalisées en plein hiver pour pouvoir sensibiliser et conscientiser le grand public à la problématique du réchauffement en Arctique. Il faut penser que le froid est très différent à la Belgique, par exemple, dans le sens où je trouve que le froid est bien plus sec. Donc on va sentir qu'il fait froid, mais j'ai l'impression que ce serait plus supportable un moins 35 là-bas qu'un moins 35, si on avait un jour un moins 35 en Belgique, en tout cas. Moi, pour ma part, j'avais 7 couches de vêtements pour le haut du corps. Donc quelque chose qui peut paraître un peu bête, c'est que du coup, enfiler des couches le matin, ça prend beaucoup de temps. Donc le matin, je sais pas si on prend 5 minutes pour s'habiller normalement, là on en prend 3 fois plus. Le soir, avant d'aller dormir, on va aller aux toilettes, il faut remettre toutes nos couches pour aller à la toilette et puis revenir. Ce n'est pas les conditions idéales. Déjà, comme je disais, il n'y avait pas d'eau courante, donc comme je disais, on se lavait à la bassine une fois tous les 2 jours. Un truc très ennuyant pour les personnes avec les cheveux longs, c'est que bah, moi et ma promotrice de thèse, on ne s'est pas lavé les cheveux pendant 2 semaines, donc ça fonctionne avec tous les soirs atelier tresse ensemble, donc c'est un peu entre guillemets la partie crado de la mission. La sensibilisation, c'est quelque chose de super important, notamment aussi dans les écoles. Souvent, quand on parle de changement climatique, réchauffement, etc., c'est des choses qu'ils ont du mal à associer à des exemples concrets. On revient avec plein d'images, plein d'histoires au final. Et l'avantage, c'est que l'Arctique, c'est un beau sujet dans le sens où les photos sont belles, c'est des beaux paysages, ça donne envie de voyager, etc. Il y a plein de problématiques là-bas et c'est important du coup, nous à notre échelle en Belgique aussi, de faire quelque chose parce que c'est pas parce qu'on voit quelque chose qui se passe à l'autre bout du monde que ça n'a pas de conséquences sur nous finalement.
0: Et on remercie Maëlle pour son témoignage et d'avoir partagé son expérience avec nous.
1: Pensiez que j'avais disparu. Pas encore. Les amis, vous n'êtes pas tout à fait prêts, mais patience, ça arrive très vite.
3: Et oui, pour nos amateurs d'expédition ou simplement pour celles et ceux qui ont été intrigués par notre émission, voici la prochaine aventure d'Imaka. Elle porte le nom de Scylla, un mot venu du Groenland qui fait référence au vent. Pour cette mission qui aura lieu courant avril, c'est une équipe internationale composée de Japonais, d'Anglais et de Danois qui s'élancent à l'aventure. L'objectif est de mieux comprendre et cartographier le Groenland. L'équipe se lance le défi de faire la traversée du sud du territoire en kiteski. C'est donc plus de 2000 km qui vont être parcourus uniquement grâce à la force du vent. On se quitte donc sur le morceau Arnak de la chanteuse Elisa Pi, une artiste inuite venue tout droit du Canada. Et au revoir à tous!
4: Au revoir.
5: Au revoir, merci beaucoup de nous avoir écoutés.
1: Eh bien, je pense que vous êtes enfin prêts. Vous avez le nécessaire pour ce grand voyage. Alors il est temps pour moi de vous quitter. On se reverra. À très bientôt, j'espère.

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0: Bon, maintenant une reprise de Grow Zone. Iceberg.
1: Ah, c'est bien ça, t'as été chez le coiffeur, oui, maman. Et maman me l'a. Quoi? 2 euros. Mais pourquoi y'a que 2 euros?
2: C'est parce que j'ai été au coiffeur, Stéphane.
1: Et je t'aurais dit de parler chez Stéphane. Stéphane est cher. Faut aller chez Philippe.
0: Stéphane est cher, faut aller chez Philippe. C'est une blague. Parce que Stéphane est cher.

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Eh bien, oui, il y a quelqu'un. Bienvenue à bord du Midi Express. Votre accompagnateur du jour, c'est Stéphane. On ouvre le feu avec une chanson qui s'appelle « Like a Fire ».

Like a Fire, une longue chanson, ce n'est donc pas un feu de paille, c'était le groupe Récit R, accent aigu, CY, on va aller droit au but, il joue ce 22 mai à 20h au Baume Café, c'est rue Plettings, 7000 Bruxelles, tout près des Halles Saint-Géry.

Guillaume Maupin voyage au bout de la Seutre de son album Folk in a Pleasant Mood. Et avant, c'était Howie Reeve avec Bloodlines. Il vient de Glasgow, mais on peut rencontrer Howie Reeve dans toutes sortes d'endroits improbables. On l'a vu au Nova il n'y a pas tellement longtemps. La plupart du temps, il est en tournée dans des circuits étonnants, suivant des chemins connus de lui seul. Et son chemin passera demain par le Newtoquet. Guillaume Maupin sera là aussi, bien entendu. L'adresse Chaussée de Waterloo, 8 à Saint-Gilles, rencard 20h, le prix n'est pas indiqué, mais ce ne sera sûrement pas une fortune.

C'était le trio Amachitiam avec le titre La Nuchidar. Elles interprètent des chansons du répertoire traditionnel oral d'Italie en couleurs contemporaines. Elles sont à l'affiche du Panache Festival ce week-end. On va voir le programme du samedi à 16h, Mikui Cocola, à 17h, Chien Fer, qui est passé il n'y a pas longtemps au magasin 4, à 18h, Fatoum and the Free Spirits, à 19h, Hypnec, restitution de l'atelier de danse folklorique, à 20h, celle qu'on vient d'écouter, et enfin à 21h, Vin de Sprite, c'est au Panache Festival, samedi 23 de 14 à 22h et dimanche 24 de midi à 19h. Tout le programme en détail se trouve sur axoso.club, j'appelle axoso.club. L'adresse est Place et Jardin à Carova, autour de l'Aquarium, rue des Visitandines numéro 6, juste à côté du centre chorégraphique des Brigittines.

Il y avait d'abord le Hedwig Molestad Trio et le titre Si Si Bop de l'album Bees in the Bonnet. C'est une expression qui désigne quelque chose qui signifie pensée obsessionnelle. Et maintenant, c'était les Sioux Sarit High avec une subtilité orthographique Sioux écrit S-I-E. La chanson, c'était Thousand Years, deux groupes où l'on sent bien l'héritage rock'n'roll. Et c'est l'ambiance que vous propose le magasin 4 ce soir, rue de l'Entrepôt numéro 7, tout près de Tour et Taxi. Ouverture des portes à 19h30. On commence à 20h, l'entrée sera à 15€. Le magasin 4, nous y sommes. Eh bien, restons-y dans la joie avec les Happies.

0: C'est l'ambiance qui vous attend au magasin 4. Ce samedi, il y avait d'abord les Happies, et puis Summer in Tibet, et enfin Scarbon 14. Eh bien non, Scarbon 14, je ne l'ai pas encore passé.
1: Alors, mesdames et messieurs, on va partir dans de l'ancien temps.

0: Voilà, comme ça, on n'a pas oublié les 74. Vous avez compris, la chanson s'appelle Pierre Richard, de l'album Mieux vaut live que jamais. Donc, il y avait tout d'abord les Happies, qui viennent de la baie de San Francisco, puis Summer in Tibet, un groupe qui vient de Gand, Scarbone 14, un groupe qui a maintenant 25 ans, et enfin, il y aura un quatrième groupe au programme ce samedi au magasin 4. Ce sera les Matt Callies dans le style ska, punk et reggae. Ouverture à 19h, premier concert à 19h30. L'entrée sera à 20€. Mais si vous comptez aller à ce concert, gardez votre billet bleu pour un autre événement culturel et appelez-nous au 02 640 87 17. On a pas mal de place pour vous.
1: Prêt à nager dans l'océan avec les dauphins.

0: Merci beaucoup.
1: Casquette dans la quiche, ce n'est pas le nom d'un restaurant, c'est le nom du groupe qu'on vient d'écouter. C'est le groupe bruxellois de pop expérimental pour enfants. La chanson, c'était Les Dauphins vivent en Italie. Et dans ce groupe, il y a Chat, qu'on connaît aussi sous le nom de Chat Selector, et qui est aussi membre de Lem et Scrabucha. Et ils ont bientôt fini la production de leur album, mais pour faire un album, il faut un peu d'argent. C'est pourquoi ce dimanche 24 à 16h, le Brass organise un concert de soutien à Casquette dans la quiche. C'est avenue Van Volksem 364 à Forêt. Le prix est libre à payer sur place, mais il faut s'inscrire sur leur site internet lebrass.be. Brass, B-R-A-2-S, lebrass.be.

Le trio flamand Windkraft 8 qui interprète ici des chansons de marins. La chanson c'est Pique la baleine, et après cette chanson, devinez de quel film bientôt projeté au Nova. On va parler Moby Dick gagné. C'est évidemment adapté du célèbre roman d'Herman Melville. Et dans le roman on dit qu'il s'agit d'une baleine, mais en réalité il s'agit plutôt d'un cachalot. Cachalot qui apparaît également dans un autre roman célèbre, La disparition de Georges Perec. Il aura fallu 2 ans à son auteur pour écrire cette histoire inspirée d'un fait divers survenu en 1820. Après avoir reçu 19 harpons, un immense cachalot albinos aurait causé la perte de 30 hommes, de 5 baleinières et de 14 canots. En 1956, John Huston entreprend l'adaptation de ce chef-d'œuvre de la littérature américaine. Pour ce faire, il s'entoure de Gregory Peck dans le rôle du capitaine Ashap et de Richard Heart dans celui du jeune marin Ismaël. À l'aide de maquettes et d'effets spéciaux inventifs, Huston parvient à remettre en scène une méthode de pêche vieille d'un siècle, mais aussi tous les tourments engendrés par la soif de vengeance envers cet animal mythique. Moby Dick projeté ce 24 mai, donc dimanche à 18h au Nova, et là aussi on a des places à vous offrir pour ce film. Elles vont par deux. On a encore des places pour les concerts de Ska ce samedi au magasin 4. Quel que soit votre choix, c'est le 02 640 87 17 qu'il faut composer.

Brume au pluriel et avec un tréma sur le U, c'est un groupe indie rock bruxellois. Le morceau Trying Again de l'album Rewind. Ils seront samedi au café Winnock, avenue Louis Bertrand 48 à Schaerbeek. Ça commence à 20h30 et c'est Yaratui.

La Sécurité et avant McDorder, deux groupes qui sont de passage ce soir à la brasserie de La Source. La Sécurité vient de Montréal, c'est un collectif d'art punk. Les paroles, elles, font écho au mouvement des Riot Girls et célèbrent entre autres l'autonomisation des femmes, les amis et la bienveillance. Et McDorder, c'est un duo post-punk bruxellois composé de Min Heivert et de Sarah DeWitt. Ce soir, à la brasserie de La Source, rue Dieudonné Lefebvre, numéro 4, à 1020 de Bruxelles, c'est 14 euros. Ouverture du bar à 16 heures, ouverture des portes pour l'événement lui-même, 19 heures, premier concert, 20 heures. On change totalement de sonorité.

Extrait de Ritornello at Love's End de Rose Bay Chabdet. Avant, c'était Maya Al-Khaldi et la pièce Tango Al-Fourak. C'est une artiste palestinienne qui explore la voix, la musique du passé et la musique du présent. Et encore avant, c'était Sergueï Demine, quelqu'un qui a remplacé les izbas par les moulins, puisque c'est un Sibérien qui est allé s'installer aux Pays-Bas. Et la pièce qu'on a écoutée, c'était Not Music of the Day. Ce sont des gens programmés par Music on a Whim ce vendredi 22 au Natchez. Il y aura même une quatrième personne au programme qui s'appelle Asifé, également connu sous le nom de Stormtrap. C'est un rappeur qui joue aussi avec des samples. Vendredi au Natchez, rue Picard numéro 3, du côté de Tour et Taxi, ouverture à 19h30 et l'entrée sera à 15€. Et on passe à Emmanuel Kremer maintenant.

Extrait de la pièce Deep in Shiny Space du violoncelliste français Manuel Kremer sur son album 5 chants d'Athènes. Il vous présentera d'ailleurs cet album pas plus tard que demain au Smog. Il sera suivi par Andrés Navarro García qui lui va interpréter 3 pièces de musique contemporaine interprétées sur différentes matières, bois, métal et peau. Un concert placé sous le signe de la simplicité et de la précision qui se manifeste à travers 3 styles distincts. Alors, il va jouer Psaume 3 de Sarah Hennies, une pièce pour woodblock, bloc de bois. Alors, il y aura aussi Monodrame 4 de Yoshihisa Taira, pièce pour vibraphone. Et enfin, Rebond de Yanis Xenakis pour multi-percussion. Et enfin, troisième partie de la soirée, ce sera Roberto Maqueda qui lui présentera son projet Air, comme l'air qu'on respire, une performance hybride qui utilise les percussions activées par la pression de l'air et un système de solénoïdes. Tout ça demain au Smog, avenue Van Volsem 380 à Forêt. Ouverture des portes et du bar 20h. Les concerts commencent à 20h30 et ce sera 12 € à l'entrée.

Deux des quatre artistes qui seront programmés par Crack ce samedi à la Cheminée, il y avait en premier lieu Rory Salter avec la pièce During a Slack Half Hour de l'album Sky Called Askley. Et maintenant c'était Regan, et non pas Regan, Bowering, avec un extrait de son album Technology of Feeling. Rory Salter, c'est quelqu'un qui joue sous plein de noms. On dit que sa musique est difficile à définir. Et puis, Regan Bowering, c'est quelqu'un dont on dit que ses percussions envoûtantes vous donneront une chair de poule tenace. Il y aura également au programme Florence Katz, qu'on va tout de suite écouter.

0: percu par Florence Katz de l'album Shell 1. Florence Katz aussi entre différentes formes artistiques, la musique, l'art sonore, l'art visuel, l'écriture et même l'acupuncture. En concert, elle joue avec un thérémine et aussi avec de l'eau, du métal, des enregistrements de terrain et des débris spatiaux. Mystère, mystère. On récapitule, on Rory Salter, Regan Bowering, Florence Katz et enfin Caius William, un londonien qui fait de la musique improvisée et expérimentale. Samedi à 19h30 à la cheminée, avenue du Bempt 39 à Forêt. Prix à choix multiples, 8, 10 ou 12 euros. Et c'est le point final de ce mini-express. La playlist vers 14h sur radiocampus.be. Bon après-midi tout le monde et à mercredi prochain.
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0: Viviane, la conservatrice du musée de zoologie et d'anthropologie de l'ULB, nous confie ses formules chimiques pour conserver les animaux empaillés. Bienvenue au museau.
6: Vous êtes ici dans un musée de zoologie et presque tous les animaux viennent du zoo d'Anvers. Alors dans les zoos, quand un animal meurt, les musées peuvent racheter la dépouille de l'animal. Alors on peut en faire un empaillage, on appelle ça une peau. Par exemple la tortue, on a gardé sa peau et sa carapace et on l'a bourré avec de la paille pour refaire une tortue. On peut aussi faire un squelette. Alors les taxidermistes qui sont très doués, avec un animal, ils font la peau et le squelette. Donc vous voyez par exemple ici, le petit loris. On a refait l'animal avec sa peau. Et donc on a remplacé son squelette avec des barres de fer, des fils de fer. Et on l'a rempli de paille ou d'ouate. Pour lui donner de nouveau la forme de l'animal vivant. Et d'autre part, on a pris tous ces ciseaux, on les a enfilés sur des petits fils de fer aussi, et on a refait un squelette. Oui.
7: Et celui-ci aussi? Mais il est dans
6: ah, là, c'est

0: Une autre solution, c'est de prendre l'animal et le mettre dans... Enfin, l'injecter d'abord de formol pour qu'il conserve et puis le tremper dans l'alcool. Et alors, on le conserve comme ça, indéfiniment.
1: Et ça fait mal.
0: Mais ils sont morts quand ils font ça.
2: Ils ont toujours leur squelette.
0: Et là, ils ont toujours leur squelette. Ah, il a toujours
2: une poussée. C'est une espèce comme ça ou...
0: Oui, c'est un tarsier, comme ça.
2: C'est rare, sûrement.
0: Non, c'est pas très rare, les tarsiers, ils sont tout petits. Les petits, c'est tout petit.
3: Ça, c'est un empaillé aussi.
0: Ah, moi, je ne les ai pas empaillés. Hein. Ce sont des animaux qui ont été empaillés par un taxidermiste bon, il y a environ à la fin des années 1800. Donc, il y a vraiment longtemps. C'est une vieille collection. Ça va? C'est quoi ça qu'on a entendu?
4: Je pense que c'est le monsieur avec
5: photographe. Qui...
0: Ah bon, il n'y a rien qui dit.
3: J'ai un truc étrange, j'ai demandé c'était quoi au professeur là. C'était un lapin qui a couché et les deux lapins ils étaient collés ensemble.
1: Il n'avait pas d'yeux et tout.
3: C'était qu'un cerveau avec les pattes et les deux pattes. Et la
1: en fait c'était deux têtes collées.
3: Des siamois, voilà.
1: Un lapin siamois.
3: Oui, on avait vu ça.
1: Quelles sont tes impressions quand tu vois ça? T'es attiré par la curiosité? T'es un peu dégoûté? C'est vraiment la curiosité.
3: Je veux savoir c'est quoi et je...
1: Il y avait des pains, voilà. Des moules.
3: Des grosses
1: ça t'aime
3: moules.
1: Pas les moules.
3: Des grosses moules. Non.
1: C'était des grosses
3: moules. Il y avait des torches. Ouais.
1: Des moules géantes.
3: Oui.
0: Ouais. Comme ça. Ouais. Elle a dit que c'était pour une bonne vingtaine de personnes.
6: Il est mort-né là, pas à moi.
0: Il est mort-né, le lapin.
3: En fait, c'était que la tête.
1: Ça veut dire quoi? Quand il est né, il est mort.
3: Oui, oui.
4: Il a pris un bébé à la naissance. Ça, je crois qu'il y en a deux, trois qui ont été impressionnés. Parce qu'en fait, il était mis vraiment sur le côté. C'est par hasard qu'on a vu. Il y avait un petit bocal. Et on avait vraiment ces lièvres siamois par la tête. Donc, ils n'avaient pratiquement qu'une seule tête, tous les deux. Il y avait deux corps. C'est vraiment impressionnant. C'était tout petit. Hein. C'était un petit bocal, allez, je veux dire, 25 cm de haut, grand maximum.
6: C'est impressionné.
4: Hein, le lièvre siamois.
0: C'est quoi ça qu'on a entendu?
4: Je pense que c'est le monsieur avec
5: photographe.
0: Ah bon.

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2: Guy est le spécialiste des égouts de Bruxelles. Il nous emmène dans des souterrains où le caca et les rats règnent en maître. Bienvenue dans la poésie du musée des égouts.
3: Caca.
4: Plein de caca dans le mouche.
5: Dans le beurre.
6: Dans le mouche.
7: C'est dégoûtant.
8: Ouais, ici, il y en a plein. Des gros, des petits. Oh, même un qui est resté collé. Et d'habitude, il y a un rat qui vient, mais cette fois-ci, il est pas là.
9: Et c'est la mascotte qui s'appelle Arthur.
10: Donc voilà, je m'appelle Guy. Je suis un ancien égouttier. Donc pendant 10 ans, j'ai nettoyé les égouts de la ville de Bruxelles. Et depuis un an, 2 ans et demi, je suis responsable du musée des égouts. Je forme les guides et je suis guide moi-même. Donc j'apprends à des enfants de primaire jusqu'à des adultes qui sont en secondaire, même à l'université, ce que c'est les égouts, à quoi servent les égouts, pourquoi est-ce qu'il y a des égouts et pourquoi est-ce qu'il faut épurer l'eau. Donc pourquoi est-ce qu'il faut empêcher que l'eau soit polluée.
11: Lavez-vous autrement. Pour épargner 10 litres d'eau par jour en coupant le robinet lorsque vous vous brossez les dents. Prendre une douche plutôt qu'un bain vous fera économiser 60 litres.
12: Il y a tout plein d'eau.
13: Je veux bien y aller.
14: Quelle est l'idée de construire les égouts?
10: L'idée de construire les égouts date de 1867. Et c'est monsieur Anspach avec le roi Léopold II qui a décidé, après avoir été à Paris, de construire en fait les égouts, mais aussi de voûter la Seine. Donc voûter la Seine, c'est quoi? C'est enterrer la Seine, puisque avant cette date-là, il n'y avait pas d'égout à Bruxelles.
15: Les ouvriers qui travaillent dans les égouts, qu'est-ce qu'ils font la journée?
10: Eh bien, on nettoie. Mmh. On nettoie les égouts de la ville de Bruxelles. Il faut vous dire qu'il y a 350 km d'égouts à Bruxelles. Donc, quand je vous parle de Bruxelles, je vous parle de la région. Donc, 350 km d'égouts, 35 km de collecteurs, donc 15 km de collecteurs à rail. Alors, la différence entre un égout et un collecteur, ben, en fait, tous les deux font la même chose, ils récupèrent toutes les eaux usées, mais l'un a la forme d'un œuf sur la pointe, ce qu'on appelle un égout, et le deuxième, ce qu'on appelle un collecteur, a la forme d'un champignon.
14: Le désablage, un premier bassin de taille réduite, permet au sable et gravillons de se déposer dans le fond. Ceux-ci sont ensuite lavés et peuvent être revalorisés dans la production du béton parallèlement.
16: Est-ce qu'à un moment, il y a plus de caca?
10: Ah ben oui, mais ça c'est une bonne question. Eh ben oui, justement, il y a deux moments dans la journée où, comme on dit, il y a plus de caca. Tous les matins, quand vous vous levez, vous ou vos parents, qu'est-ce que vous faites? Vous allez à la toilette, vous vous lavez, vous faites pipi, vous faites caca, voilà. Eh bien voilà, donc le matin, plus ou moins entre 7h30 et 9h30 du matin, il y a beaucoup plus de déchets qui vont dans les égouts. Et le soir, c'est idem. À partir de plus ou moins 18h30 jusqu'à 21h30, eh bien, il y a plus de déchets dans les égouts.

0: vu?
1: La plus grande chose, je dirais pas la plus grande, mais la plus spéciale. La plus spéciale, c'est en fait, c'est un mille-pattes. Il est contre le mur, vous l'éclairez, il devient tout rouge. Vous éteignez votre lampe et il devient fluo. Donc il reste tout rouge, fluorescent. Mais non, la plus grande chose que j'ai vue, c'est un rat. Et la plus grosse chose que j'ai vue, c'est moi, un ouvrier dans les égouts.

0: Se passe-t-il des trucs bizarres dans les égouts?
1: Alors, les trucs bizarres, oui, il s'en passe. Parfois, on entend des bruits qu'on n'a pas l'habitude d'entendre. Donc, on se demande ce que c'est. On a aussi parfois des visites bizarres. Donc, on a parfois des rats qui viennent nous voir. Ils disent, tiens, qu'est-ce qu'ils font? On va voir, quand même assez loin. Ils viennent voir, en fait, comment on travaille et qu'est-ce qu'on fait. Et il faut des rats dans les égouts, parce que les rats mangent un tiers des saletés qu'il y a dans les égouts. Allez, venez, on va voir les rats. Voilà.
2: Oh mon Dieu.
1: Alors,
2: pas des vrais.
1: Comment c'est pas des vrais?
3: C'est des empaillés.
1: C'est des empaillés. Voilà, c'est des rats empaillés. Pas des fous, c'est des vrais rats.
3: C'est des empaillés.
1: Mais on les a empaillés.
2: C'est inhumain ce que vous faites.
1: Pourquoi?
2: Pourquoi petit rat?
1: Ben, les rats, il faut des rats dans les égouts.
3: Vous les avez tués?
1: Non, moi je sais pas, moi j'ai tué personne, moi. C'est des rats morts. Attendez, chez nous dans les égouts, comme vous pouvez le voir ici.
3: Il y a des alligators.
1: Non, mais non, justement, il n'y a pas de crocodile, il n'y a pas d'alligator. Il y a des rats, il y a des moustiques, et il y a des grosses autres bébêtes qui sont les ouvriers. À part ça, il n'y a pas d'autres bêtes dans les égouts.
3: Caca! Caca!
2: C'est
3: gros. Caca. Caca.
4: J'ai envie de voir un truc.
5: Il faut le toboggan.
3: Caca.
5: Tout petit caca.
1: Donc voilà, ici nous sommes dans un vrai égout. Un collecteur, c'est un fond d'un champignon.
2: Il y a de l'eau en dessous.
1: En dessous, vous avez l'eau des égouts. Vous allez ainsi mettre
2: caca.
1: Ici. Ah bah oui, évidemment. Attends, les égouts, ça sert à quoi? Ah, il y a des doublants. Ah, ça c'est sûrement un caca de schtroumpf. C'est pour ça qu'il est là.
2: Par là ou par là?
1: Nous sommes en dessous de la chaussée de Mons. Donc, au-dessus de vous, il y a 6 à 7 mètres de béton. Donc ici, au milieu, roulent les camions, les bus et les voitures.
6: Vous êtes fait rouler dessus.
1: Vous êtes, oui, c'est ça, vous êtes fait rouler dessus. Oh. Ah oui. Donc, et ça, vous pouvez le voir, ici un peu plus loin, il y a une cheminée. Vous n'avez qu'à regarder par cette cheminée, vous aurez peut-être une voiture ou un bus passer dessus. Attention, parfois il y a des chiens qui passent et qui font pipi. Donc, méfiez-vous quand même. Mais avancez.
2: Mais c'est déjà arrivé qu'il y avait un chien qui pouvait
1: se faire pipi. Écoutez, écoutez bien. Écoutez. Vous entendez?
2: Oui.
1: Et quand vous entendez, tac, tac, tac, tac, en fait, c'est parce que... Vous avez entendu?
2: Oui.
1: C'est pourquoi? Parce qu'il y a une voiture ou un camion qui passe sur une plaque qui se trouve au milieu de la rue, qu'on appelle une margelle. Et ça, ça fait chaque fois tac-tac, tac-tac.
2: Ouais.
1: Écoutez.
2: J'ai l'impression que c'est normal.
1: Tac-tac.
0: La tenue ancienne est composée d'un béret sur la tête, d'un équipement en coton, une écharpe, des bottes en cuir, des lampes torches et qui on n'a plus...
3: Des gants. Alors qu'on n'en avait pas avant. Des bottes en caoutchouc. Une tenue...
1: En nylon.
3: Un casque avec une lumière qu'on met sur le front. Un talkie-walkie. Bah oui, un talkie-walkie, là.
1: Ça, un talkie-walkie.
3: Bon, on dirait un...
1: Qu'est-ce qui est marqué?
3: Un détecteur de gaz.
1: Ok. Ce qu'on a, par rapport à avant, qui n'existait pas, c'est un détecteur de gaz.
3: Ça, c'est très efficace, par contre.
1: Pas toujours, mais enfin bon, oui, il est là, on l'utilise, mais c'est pas efficace à 100%.
3: Mais s'il y a du gaz, il faut tout de suite remonter, ça peut faire... c'est dangereux en tout cas.
1: Oui, mais un exemple, dis-moi un gaz qui est très important.
2: Le gaz de voiture?
3: L'oxygène?
1: Ah bah oui, l'oxygène est un gaz, hein, je m'excuse, mais jusqu'à la dernière nouvelle, c'est un gaz. Donc en fait, cet appareil n'est pas là pour voir simplement tous les gaz qui sont dangereux, mais voir s'il y a déjà de l'oxygène pour travailler.
2: Ah oui.
1: Sans oxygène, moi je suis pas un poisson rouge, je sais pas travailler.
0: Voyez futé, récupérer l'eau de la pluie dans des citernes pour l'arrosage du jardin, le nettoyage et la voiture de la maison. Si vous en avez l'occasion, installez un circuit parallèle pour alimenter vos toilettes ou machines à laver. L'eau de pluie étant abondante, gratuite et exempte de calculaire, vous y trouverez vite votre avantage.
2: Est-ce que nous, les personnes de Bruxelles, pouvons faire quelque chose pour améliorer la couleur des égouts? Ou ça devrait toujours rester cette couleur normalement?
1: Ben, déjà, améliorer la couleur et l'odeur. Ben, pour l'odeur, ça va être un petit peu difficile. Ben, pourquoi? Parce qu'il y a les toilettes, donc ça va être légèrement difficile, il faudra manger autrement. Par contre, pour la couleur et tout ce qui se trouve dans l'eau, oui. Ça veut dire qu'un exemple, éviter de jeter tous les produits qui sont nocifs. Donc la peinture, de l'huile, du tinaire, du white spirit, tous les produits qui sont corrosifs, eh bien ça, il faut éviter de jeter ça dans les égouts. Mais il y a toujours moyen, je veux dire, il y a toujours moyen d'améliorer l'eau des égouts.
2: Est-ce qu'il y a des toilettes écologiques?
1: C'est vrai que on demande souvent aux gens, je demande à savoir si chez vous à la maison vous avez une toilette avec deux boutons.
3: Oui.
2: Ah ouais, moi j'en ai qu'un seul.
1: Ouais, mais bon. Alors pour ceux qui ont le système de boutons, le premier bouton c'est pour la petite commission et le gros bouton c'est pour la grande commission. Pour ceux qui ont un bouton, il y a toujours des idées. Ça veut dire que nous on en donne. Alors la première idée c'est quoi? Eh bien, dans le récipient où vous avez de l'eau, vous demandez à votre papa ou à votre maman de mettre une brique. Voilà, vous mettez dedans, ou alors une bouteille d'un litre d'eau, vous la remplissez d'eau, vous fermez le bouchon et vous la mettez dedans. Et comme ça, vous pourrez faire de l'économie d'eau.
2: Quel est votre plus beau souvenir?
1: Mon plus beau souvenir dans les égouts? Ben c'est vous. Ben non, c'est vous, je parle en général, ce sont tous les jeunes qui s'intéressent aux égouts. Pourquoi? Parce que c'est une chose qu'on ne connaît pas. Qui s'intéressent aussi à évoluer dans le sens de devenir un petit peu écologique dans ce qu'ils font tous les jours, en ne jetant pas ceci, ceci et cela à gauche et à droite. Donc voilà, ben pour moi, mon plus beau souvenir, ça sera ça.
4: Nous venons de sortir des égouts. Ici se termine la visite au musée des égouts avec Sabrina,
2: Jeanne, Achille,
4: Raoul, Tezoumou,
2: Michael,
4: Zoé,
2: Aude et Guy, la personne qui nous a visité le musée.
4: Et qui est égoutier.
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8: Pauline en vacances, a appelé d'urgence, Zoé de Radio Kiki, pour qu'elle aide à fignoler un reportage sur les noms de familles étranges. En effet, l'organisme de vacances Mains Unies comptait dans ses rangs de nombreuses personnes au nom amusant. Bienvenue en Bretagne, sur le terrain de camping de Mains Unies.
9: Ben, mon nom de famille, c'est Abrassard, et je m'appelle Pauline.
10: Pauline Abrassard, est-ce que ton nom de famille t'a influencé par rapport à tes choix de vie? Dans Abrassard, tu entends bien qu'il y a Abrassard. Est-ce que tu aimes nager, par exemple?
9: Oui, j'adore nager. Et d'ailleurs, mon père, c'était un plongeur professionnel. Et il est dans la catégorie des meilleurs plongeurs du monde.
10: Est-ce que tu as mis des brassards pour apprendre à nager?
9: Au tout début, oui, mais après je les ai enlevés parce que maintenant, je sais nager.
10: Donc, on peut dire que le fait de s'appeler Abrassard, t'as jamais eu peur de l'eau parce que c'est comme si t'en avais tout le temps.
9: Ouais.
10: T'as une Pauline.
9: Et d'ailleurs, mon frère, on dit toujours que c'est un poisson dans l'eau.
10: Oh, ton frère aussi?
9: Oui.
10: T'as combien de frères et sœurs?
9: J'ai un frère.
10: Donc vous êtes deux et vous savez hyper bien nager.
9: Voilà.
10: Est-ce que tu te poses d'autres questions sur les noms de famille des gens?
9: Oui, d'ailleurs, il y a toute une liste.
10: Mmh. Donc, ce qu'on va faire alors, Pauline, c'est qu'on va faire notre enquête. Parce que sur toi, ton nom de famille, tu t'es rendu compte que ça avait une importance. Ça avait quand même influencé ta vie. Et nous, on va faire une enquête pour savoir si les autres aussi, ça a influencé leur vie. Tu peux un peu nous dire tous les mots, tous les noms de famille qu'on a répertoriés?
9: Il y a Robert Mert. On va voir s'il aime bien le fonctionnement des toilettes sèches.
11: Eh bien, les toilettes sèches, moi, je trouve que c'est... Enfin, je vais plutôt dire ce que j'ai... mon impression la première fois que je suis arrivé. Parce que, bon, comme maintenant, c'est assez habituel, donc c'est un peu la routine. Mais la première fois que j'ai vu les toilettes sèches, je dois dire que j'étais assez inquiet. En me disant, qu'est-ce qu'ils ont encore trouvé pour un truc bizarroïde? Et en me disant, ça va sentir pas bon, etc. Et puis quand j'ai vu ça, et qu'il y a une petite odeur de sciure là-dedans, plutôt que... Moi, j'ai trouvé ça même plutôt agréable, donc moi, je trouve ça très chouette.
10: Est-ce que les mouches le dérangent-elles?
11: Elles me dérangent, mais est-ce qu'il y en a beaucoup dans les toilettes sèches? Je ne crois pas. Enfin, j'ai pas remarqué qu'il y avait des mouches.
10: Non, mais pas que dans les toilettes, dans la vie habituelle.
11: Ah oui, mais ça, c'est quand on est près des vaches, oui. Ouais. C'est comme
10: quand
11: ça, quoi.
10: Tu es fermé?
11: Je ne suis pas fermier, mais enfin, mais je sais que près de vaches, il y a toujours des mouches, donc...
10: Et tu es souvent près des vaches?
11: Ça arrive, mais je sais que quand je m'approche de vaches... Enfin, j'habite un petit peu à la campagne, mais il n'y a plus de vaches par chez moi. Non, maintenant, ce sont des chevaux qui sont juste à côté, non.
12: Est-ce que ton nom de famille a influencé ta vie? Est-ce que tu trouves que c'est important, Robert Meert? Est-ce que tu as senti quelque chose dans ta vie qui était, je sais pas...
11: Ben, disons que c'est important, enfin, c'est... parce que quand j'étais gosse, avec un nom pareil, les plaisanteries faciles...
12: Tu les as eues?
11: Ben.
12: Inévitablement, les enfants sont méchants.
11: Ben, ça, c'est clair et net. Ah ouais. Donc, à partir du moment où les gens deviennent un peu plus sensés, bon, il y a moins de problèmes, quoi.
12: C'est surtout quand on est petit que ça pose problème.
11: Oh, mais ça, c'est évident. Hein. Ben, ouais. Ça, c'est... Bon, ben, alors, on a le nom qu'on a. Ah. Et après, bon, mes enfants ont eu les mêmes problèmes. Donc, oui, ben, on ne sait pas transmettre un autre nom de famille. Donc, si t'as le nez un petit peu de travers, ben, t'as le nez de travers. Si t'as une oreille qui est plus longue que l'autre, eh ben, on se moque de ton oreille qui est plus longue que l'autre. N'importe quoi. Bon, tout le monde a connu ça, quoi. Donc, ça, c'est pas particulier.
12: Donc, toi, tu as senti que ton nom de famille était quand même quelque chose... Si tu étais appelé autrement, t'aurais pas eu la même vie, ou ça aurait changé quelque chose pour toi?
11: Mais je crois que ce n'est pas ça. Si j'avais été quelqu'un de grand, fort et costaud, je ne crois pas qu'on se serait moqué de mon nom.
12: Oui.
11: Mais comme j'étais la petite classe, donc alors, bon, hein, c'est toujours sur les petits cons, spotch, hein.
12: Oui.
11: Bon, voilà, donc... Enfin, bon...
9: Il y a... Leader Diego. On va savoir si c'est pour ça qu'il est leader ici.
12: Alors Diego, cette semaine, tu as été leader à Mains Unies. Est-ce que tu peux nous expliquer à quoi ça consiste?
13: Mais simplement, voilà, à défaut d'autres termes, on a gardé le terme de leader, mais c'est plus un travail de coordination entre les différentes propositions des participants, étant donné que les vacances à Mains Unies sont des vacances participatives. Le rôle du leader n'est pas d'imposer ou de diriger, mais simplement de coordonner les propositions des participants afin que les ateliers ou les différentes sorties qu'ils proposent puissent se passer au mieux et intégrer un maximum de personnes que possible. Donc voilà en gros en quoi consiste le rôle du leader.
12: Est-ce que tu crois que ton nom de famille a influencé ta fonction de leader? Car rappelle-nous comment tu t'appelles.
13: Donc Diego Leder, voilà, c'est ça. Non, je pense plutôt que le fait que j'ai vu d'autres leaders à l'œuvre et que j'ai bien aimé la manière dont ils faisaient ça, en étant très discret, en essayant de pas trop de s'immiscer, mais de quand même coordonner... bien les choses, m'a incité à prendre cette responsabilité. Mais le nom de famille, non, je ne pense pas.
9: Quand tu étais petit, est-ce que tu étais souvent chef ou pas?
13: Non, je n'étais pas souvent chef, mais je n'étais pas suiveur non plus. Disons que j'ai toujours, on va dire que j'ai souvent eu des idées un peu différentes de ce qui se faisait, de ce que les autres faisaient. Donc je n'étais pas chef, mais je n'aimais pas suivre aveuglément non plus les autres quand ça ne me plaisait pas. Mais de toute façon, le rôle du leader est très différent du rôle de chef, parce que c'est pour ça qu'on cherche vraiment un autre mot. On hésite voilà, avec coordinateur ou d'autres mots, parce que c'est vraiment pas un rôle de chef. Quoi. Donc, voilà.
9: Alerte Romain, on va lui demander si dans sa famille il y a des pompiers, des policiers, des ambulanciers, et si il est alerte. Chez toi, y a-t-il des policiers dans ta famille, des ambulanciers ou bien des pompiers ou...
14: J'ai un futur policier, mon beau-frère essaie d'entrer dans l'école de police.
9: D'accord, c'est tout?
14: C'est tout.
9: C'est déjà ça. Est-ce que dans la vie, tu es une personne dynamique?
14: Je pense qu'on peut dire ça, oui.
9: Est-ce que ton nom de famille a-t-il influencé ta vie ou bien tes choix?
14: Oh là là, quelle question. Ouais, un peu.
9: En quoi?
14: Voilà, je sais pas moi, c'est inconscient tout ça, donc c'est dur de dire ça. Non, ça je sais pas t'aider.
9: Bah merci. À le veau Catherine, si elle aime bien manger de la viande de veau, ou bien si elle aime bien la ferme.
15: Bonjour.
16: Bonjour.
15: Alors, y a-t-il des éleveurs ou des bouchers dans votre famille?
16: Non.
15: D'accord. Et est-ce que vous aimez la viande ou les animaux?
16: Les animaux, oui. Pas spécialement pour les manger après, mais je... Oui. Je ne sais pas dans quel sens c'était rédigé.
15: Mais si vous aimez la viande, laquelle vous aimez
16: Mais je mange pas souvent et peu de viande, mais j'aime bien généralement la viande blanche. Et quand je mange un steak, alors j'aime bien un bon gros steak, mais c'est peu fréquent.
15: D'accord. Et est-ce que votre nom vous a influencé dans vos choix dans votre vie?
16: Mon nom, mon prénom.
15: Votre nom.
9: Ben, votre nom de famille.
16: Oui.
9: Vous a-t-il influencé dans votre vie, dans vos choix ou...
16: Non.
9: Non.
17: Maman, c'est moi le petit chat.
9: Donc ça n'a pas fait de problème, ni rien.
16: Pourquoi c'est ciblé votre question? Quoi, c'est parce que je m'appelle Levo, c'est ça?
9: Non, on interroge tous les gens qui...
16: Non, mais je vois pas. Non, moi franchement, c'est pas quelque chose qui me touche. Non, bah, on m'a jamais fait de commentaires sur mon nom de famille.
9: Et aussi, une dernière chose, nous allons demander le nom de famille de Mehdi et celui de sa mère.
10: Parce qu'il faut savoir aussi que si on en vient à tout ça, c'est qu'on se demandait si Mehdi. Un garçon qui nous intrigue parce qu'il sort jamais de sa tante. Et en fait, Mehdi, on connaît pas son nom de famille, il est même pas répertorié dans les listes. Et ce monsieur est très très mystérieux. Et c'est pour ça qu'on va faire toute cette enquête pour en arriver à savoir quel est le nom de famille de Mehdi. Parce qu'on a aussi des doutes, on soupçonne que sa mère s'appelle Laurence Van de Pute, mais on n'est pas sûr et on a un peu peur de tomber.
9: Mais Van de Pute, c'est parce que vous croyez, ça veut dire du puits.
10: Oui, en flamand. Mais en français, c'est assez dur. Hein, parce que demander à quelqu'un qui s'appelle Van de Pute s'il a des prostituées, on est un peu gêné. Voilà. C'est pour ça qu'on en est venu à faire toute cette enquête.
9: Tu sais, pour les noms de famille de Laurence et Mehdi, c'est pas Van de Pute, c'est pire.
12: Mehdi ?
11: Oui ?
12: On voulait savoir si... Tu t'étais déjà retrouvé, enfin comment tu réagis dans des situations extrêmes?
11: Extrême, tu veux dire quoi par extrême?
12: Mais il t'est déjà arrivé de te trouver dans une situation par rapport à ton nom de famille.
11: Ben, j'ai jamais eu de problème à ce niveau-là. Enfin, on m'embête rarement avec ça. Et souvent les blagues comme ça, c'est pas des blagues assez fines, on va dire, donc j'en souffre pas, je vais dire. Enfin,
12: tu peux nous dire ton nom?
11: Pire.
12: Oui, tu t'appelles Mehdi Pire.
11: Oui.
12: Il y a plein de dictons, de proverbes pour le meilleur et pour le pire.
11: Oui.
12: Et toi, tu ne t'es jamais trouvé dans des situations extrêmes?
11: Ça n'a jamais eu aucun rapport, mon nom de famille, ma façon d'appréhender les situations un peu délicates.
12: Tu t'es déjà retrouvé dans une situation délicate?
11: Situation délicate? Ça peut être dans la vie de tous les jours, je sais pas. Je me suis fait prendre en flagrant délit par un professeur quand je trichais, ou bien...
12: Et tu réagis plutôt calme?
11: Oui, ou souvent, je suis plutôt calme. Moi, ça risque aussi que je m'énerve si le professeur y va un peu fort. Mais je suis plutôt calme d'habitude, oui.
12: Donc, quand même, quand on s'appelle pire, on a quand même, tu sais, une réflexion sur ce qui peut arriver de pire et bien réagir.
11: Non.
12: Pas du tout.
11: Non, pas du tout. Il n'y a aucun rapport. Non.
12: Donc, les noms de famille n'influencent pas les
11: gens.
12: Non,
11: je pense pas, non.
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1: Et nous voilà pour une émission carnet de route du projet Samarconde.
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1: Samarconde, c'est la possibilité pour tous les jeunes qui le désirent de s'exprimer en toute liberté.
3: Salut, salut à tous.
1: Bonjour, Bilal.
4: Bonjour, monsieur.
1: Bonjour, Nyx.
5: Bonjour.
6: Bonjour, tout le monde.
1: Bonjour.
7: Bonjour.
8: Je suis en train de grandir, mais c'est dur, quoi.
9: Vous respirez, je veux partir où vous êtes plus à l'aise.
10: Vous pouvez parler franchement, ça me dérangerait pas.
11: On est sur Terre, on l'a peut-être pas demandé, mais on peut vivre avec.
1: 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Les carnets de route, ce sont des projets éducatifs proposés par l'AMO Samarcande.
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1: Bonjour à toutes et bonjour à tous. Aujourd'hui, j'ai le plaisir d'accueillir Daniski dans le studio à Samarcande pour parler d'un thème qui nous concerne tous, se sentir à sa place. On va discuter ensemble de ce que ça veut dire se sentir bien là où on est, comment on grandit avec les autres et comment la famille, l'école, les loisirs ou la société peuvent jouer un rôle dans tout ça. Bonjour Daniski.
12: Bonjour.
1: Eh bien Daniski, je suis très content de te voir ici dans le studio.
12: De même.
1: La première question avant de te présenter Daniski, c'est de savoir pourquoi tu as accepté de faire le projet avec moi aujourd'hui.
12: Ben en fait, je pense que ça serait intéressant de savoir comment on se sent à sa place dans là où on vit, que ce soit par rapport à l'école, à la famille, à la société. Je pense que c'est des questions qu'on pose pas assez aux gens. Et je pense qu'avec mon témoignage, avec mes anecdotes, ben, je pourrais aider ou sensibiliser les personnes qui seront dans la même situation que moi. Donc je pourrais raconter mon vécu pour que voilà, aider, mais aussi pour voir s'ils se sentent, s'ils ressentent la même chose que moi, en tout cas.
1: Pour ta présentation, Daniski, en fait, je ne sais pas ton âge.
12: J'ai 21 ans.
1: Et tu es un jeune bruxellois.
12: Oui.
1: Voilà, et merci beaucoup d'être là.
12: Merci.
1: Avant d'aborder les quatre thématiques aujourd'hui, je vais te proposer une petite séquence d'accord, pas d'accord, avec quatre affirmations, et je vais te demander de te positionner chaque fois par rapport à chacune des affirmations.
12: Ça va.
1: La première, Daniski, c'est celle-ci, c'est « les adultes sont parfois vos modèles ».
12: Pas vraiment. C'est parce que des fois, il y a des adultes qui donnent le bon exemple, des fois d'autres non, parce que il y a des fois des adultes que même à un âge assez quand même haut, on va dire, il y a des adultes qui sont plus vieux que moi, qui n'ont pas malheureusement la maturité, je trouve. Et pour moi, en tout cas, là, je ne définis pas la maturité parce que tu peux très bien être plus jeune que moi ou plus jeune, tu peux avoir autant de maturité parce qu'il y a même certains adultes que on voit très bien que malgré leur âge, ils donnent pas le bon exemple. Déjà, ce que je vois en tout cas dans les télés, sur nos écrans de téléphone, sur les réseaux sociaux, on voit même à la union en tout cas, et des fois ça peut être très inquiétant, surtout pour notre avenir. Surtout pour les enfants qui vont regarder ça, j'ai peur que ils vont reproduire la même situation.
1: Merci beaucoup, hein, Daniski. Deuxième affirmation, c'est celle-ci. Les jeunes ont souvent de bonnes idées.

0: Oui et non. Oui, parce qu'ils ont surtout de bonnes idées, surtout pour des fois quand les jeunes s'expriment par rapport à leurs idées, c'est plutôt pour essayer de changer la mentalité des personnes, essayer de donner des idées pour voilà, pour essayer de changer en tout cas ce que, pour les jours à venir. Donc quand les jeunes en tout cas proposent des situations, il faut plutôt les écouter au lieu de les dire que ouais que c'est pas une bonne idée ou ça va pas faire changer, alors que on se bat déjà pour avoir des droits, pas que forcément des droits, même assez plus de comment dire, plus d'activités ou plus de choses à faire, parce que c'est plutôt pour notre avenir qu'on en aura besoin. Donc, et même pas que pour notre avenir, même en tout en général, pour, voilà, pour avoir plus de visibilité, pour faire leurs activités, et j'en passe. Des fois, non, parce que des fois, il y a des moments où les jeunes, quand ils proposent des choses, ça peut être très dangereux. Donc, ça peut pas... Parce que malheureusement, on peut pas toujours tout faire de bonne manière, parce que après, parce que si on fait quelque chose, après il y aura toujours des conséquences après, donc du coup ça va être un peu aussi difficile pour nous enfin c'est plutôt difficile aussi au pays et même au gouvernement d'accepter ce qu'ils proposent, surtout même déjà par rapport au travail quand ils disent de rémunérer les stages. Moi, bon, j'ai dit ça alors que moi aussi je suis ce jeune qui veut aussi qu'on rémunère les stages, excusez-moi. Ben ça peut être une idée, mais des fois ça peut être peut-être compliqué de rémunérer tout à chaque stagiaire, de rémunérer, donc ça peut être très très compliqué, ou même pour d'autres propositions aussi. Donc oui, c'est...
1: Merci beaucoup hein, Daniski. Troisième affirmation, c'est tes choix t'appartiennent.
0: Mes choix m'appartiennent, bien sûr. Quand même, donc oui, parce que c'est mes choix. En tout cas, c'est ma décision. Je trouve que, par exemple, si je veux faire quelque chose et si je pense ce que je pense, c'est mes choix, parce que, comme on dit, on est un pays démocrate quand même. Donc je pense qu'on a quand même le libre arbitre de penser ce qu'on veut. On peut pas toujours penser ce que les gens pensent. Donc je vois pas pourquoi on peut pas avoir un avis différent des autres. Je pense que c'est comme j'expliquais, on est un pays de démocratie, donc du coup, on a le droit de dire ce qu'on veut, sans forcément que c'est dans le manque de respect, bien évidemment. Donc du coup, si on n'est pas d'accord à un débat, on a le droit de dire clairement que oui, on n'est pas d'accord, ou que si on n'est pas d'accord à une situation, on a clairement le droit de dire qu'on n'est pas d'accord à une situation. On n'est pas à dire, non, vous ne devez pas penser comme ça, parce que non. Justement, ici, on subit quelque chose qu'on n'est pas d'accord, on doit le dénoncer ça, on ne doit pas le laisser se reproduire. Par exemple, si on subit tout type de discrimination ou d'autres autres choses qu'on a dénoncées, on n'est pas à dire en mode que oui, ben finalement, non, vous n'avez pas le droit de, vous n'avez pas le droit de faire. Non, on a le droit. Mes choix, en tout cas, c'est mes choix. T'as pas à faire changer d'avis, t'as pas à me dire oui, tu n'as pas pensé comme ça. Non, si je le pense comme ça, c'est que je le pense. Et tu dois juste respecter mes choix, en tout cas. Même si tu n'es pas d'accord, tu dois juste respecter, c'est tout.
1: Tu es en colère parfois, Daniski?
0: Oui, parce que des fois, il y a des moments où, des fois, quand je veux faire quelque chose, ben, que je dis toujours que c'est mes choix, les gens veulent toujours mon contraire, en tout cas, ouais, des fois, c'est pas parce que tu fais, tu n'as pas pensé comme ça, alors que, ben, non, je vis pour moi, donc, c'est ma propre vie, donc, du coup, c'est moi qui dirige là où je veux y aller, t'as pas à dire en mode que non, non. Donc, du coup, c'est, même par rapport à la famille aussi, que même si eux, ils m'ont quand même éduqué, ils m'ont mis au monde, tout ça, mais ils peuvent pas choisir ma voie, on va dire. Si j'ai envie de faire quelque chose qui me plaît, bah, j'irai. Si j'ai envie de me marier avec une personne que j'aimerais, c'est mon choix. C'est pas eux de dire, ouais, tu dois pas te marier avec un tel ou tu dois pas faire ça parce que je veux pas que mon fils fasse un tel. Non, c'est moi.
1: Les autres ne m'appartiennent pas. Quatrième affirmation.
0: Je dirais que oui, parce que, enfin, j'avoue, c'est que ça, elle a un peu dire parce que les autres ne m'appartiennent pas, parce que, bah, c'est vrai, parce que déjà, les autres, ils ont pas, c'est pas eux qui a fait en sorte que je sois là aujourd'hui. C'est pas eux qui vont, en fait, si tu veux, quand on est venu au monde, on est venu seul. On n'est pas venu avec quelqu'un, on n'est pas venu avec une personne. Donc, du coup, je vois pas pourquoi on devrait appartenir à quelqu'un. C'est pas eux qui vont nous faire grandir, c'est pas eux qui vont nous faire, oui, ils seront là dans les mondes dans ta vie, mais c'est pas eux qui vont diriger là où tu vas y aller. Donc, pour moi, c'est pas, il faut pas s'attendre de quelqu'un, on va dire.

0: Jan Ain't Nobody, parce que c'était une musique, enfin, j'ai pris par rapport à la famille, parce que ça me fait penser, je sais pas, à mon enfance. Bon, même si de base la musique parle pas d'un tel, mais ça me fait penser un peu à ce que j'écoutais quand j'étais plus jeune. Donc, parce que vu que je suis une personne, je suis beaucoup de fan de musique, j'écoute extrêmement de la musique. Donc, moi, la musique, c'est toute ma vie. Donc, moi, avec ma mère, je me rappelle au tout début, genre, on avait une chaîne de télé qui s'appelait Trace Urbain. Donc, du coup, c'était vraiment là où j'ai vraiment découvert toutes les musiques que j'écoutais aujourd'hui. Donc, du coup, j'ai pris en tout cas cette musique parce que, ben, j'avais pas trop d'inspi, mais après j'ai choisi de musique en tout cas c'est parce que c'est musique en tout cas me fait rappeler ce que j'écoutais en tout cas quand j'étais petit. En gros, si tu veux, c'est plutôt la nostalgique.
1: Et on commence par la famille parce que c'est souvent le premier endroit où on apprend à se sentir à sa place. Daniski, et alors j'ai une première question à te proposer. Qu'est-ce qui te rassurait, Daniski, quand tu étais enfant?
0: Qu'est-ce qui me rassurait quand j'étais enfant? Ben, le fait d'être avec ma famille, le fait que j'étais entouré, le fait qu'ils étaient là pour moi. Le fait qu'on me, par exemple, quand je chantais, que je dansais, ben, qu'on m'encourageait, qu'on disait oui, c'était bien ce que tu faisais. Donc, en tout cas, j'avais vraiment l'entraide de ma famille que j'aimais bien ce que je faisais. Donc, du coup, c'était ça qui me faisait vraiment sentir bien à ma place, on va dire. Et même pas que par rapport à ça, par exemple, le fait que, avec mes parents, avec ma mère surtout, en tout cas, vu qu'elle m'a vraiment beaucoup aimé, qu'elle m'a beaucoup, parce qu'elle m'a éduqué, elle m'a fait, en sorte que je sois là, elle m'a fait avancer, et aussi, même par rapport à ce que j'aimais aussi, elle a quand même pu au moins aider à donner ce que j'aurais aimé avoir. Et franchement, je trouve que oui, c'est très, très important d'avoir ça à une famille parce que malheureusement, c'est pas donné ça à tout le monde parce que malheureusement, dans des situations où il y a malheureusement des familles où malheureusement, c'est pas le cas. Comme je pense beaucoup aux enfants qui sont orphelins, qui n'ont malheureusement pas de parents ou même pour des personnes qui sont en difficulté familiale. Donc du coup, c'est très très important de trouver des liens, de trouver des... Et c'est... Bon, j'ai toujours la communication, c'est très très très important parce que je trouve que le fait même de parler, d'essayer de se poser, de parler, de dire ce qui va pas, ce qui va bien, je pense que c'est quand même déjà un bonus pour au moins de savoir... En fait, c'est plutôt pour créer du lien avec la famille parce que malheureusement, une famille, on n'en aura qu'un seul. Pourquoi je dis malheureusement ? Heureusement que la famille, on n'en aura qu'un seul. Parce que moi, je trouve que les amitiés, on peut en avoir plusieurs, mais une famille, on en a qu'une seule. Donc, je trouve que c'est important, en tout cas, d'être bien.
1: Qu'est-ce qui fait qu'on se sente à l'aise dans sa famille?
0: Le fait qu'on se sent accepté, surtout. C'est très, très, très... Ah ben, heureusement que tu m'as posé cette question, parce que je trouve qu'elle est très importante, parce que le fait qu'on se sent accepté dans sa famille, je pense que c'est quand même un bon point, parce que quand on se sent accepté, ben, on se sent plus à l'aise par rapport à ce qu'on peut dire ce qu'on ressent, on peut être ce qu'on est sans jugement, on peut se confier sans vraiment avoir peur, parce que malheureusement, il y avait des moments où... Parce que moi, par exemple, il y a des sujets où je ne peux pas trop en parler avec ma mère vis-à-vis par rapport à la sexualité ou de même pour d'autres choses. Donc, des fois, c'est un peu très parfois compliqué. Mais je trouve que le fait que qu'elle va accepter d'en parler, exemple, ben on va plus se sentir à l'aise, on n'aura pas cette crainte de dire en mode que ouais si je dis ça à ma mère, comment elle va réagir, des trucs. Non, c'est vraiment en mode que l'acceptation, je pense que c'est la clé pour que votre enfant se sente à l'aise quand il veut dire quelque chose ou qu'il veut faire un projet par rapport à ce qu'il veut faire. Et voilà.
1: Merci beaucoup, Daniski. Une autre question: est-ce que tu dirais que les enfants appartiennent à leurs parents?
0: Oui, non. Oui, parce que voilà, c'est eux qui nous ont mis au monde, c'est eux qui nous ont fait éduquer. Donc du coup, oui, quand même, d'une part, oui. D'un côté, non, vis-à-vis par rapport au choix, parce que j'avais vu une vidéo sur les réseaux sociaux. Donc il y avait un monsieur qui disait comme quoi que ouais, on ne devait rien à nos parents. Et je suis d'accord avec ce qu'il dit, parce qu'en fait, c'est vrai, on ne doit rien, parce que c'est eux qui nous ont mis au monde, c'est eux qui nous ont voulu, surtout. Donc je pense que la responsabilité, c'est à eux, c'est pas à nous de dire en mode que oui, j'étais mis au monde, non. Oui, tu nous as mis au monde, oui, tu m'as éduqué, oui, tu m'as fait ça, mais c'est pas à toi, c'est pas à moi de te dire en mode, ouais, par exemple, je dois faire ça, mais non. Je te dois rien, si j'ai envie de faire quelque chose qui me plaira, de toute façon, que tu le veux ou non, je vais le faire quand même, parce que, en tout cas, c'est ma choix, c'est ma vie. Ouais, tu m'as mis au monde, mais c'est pas toi qui dois prendre, en tout cas, ce que je veux vraiment, donc non.
1: Mais tu n'en viens pas à parler de comme ça avec ta maman, par exemple?
0: Non, mais je sais que, bon, je vais pas dire ça comme, je dirais comme ça avec ma mère, mais je sais que d'un côté, elle devra le comprendre un jour, surtout que là maintenant je suis adulte, donc du coup, elle peut plus me dire, oui, je veux que tu fasses ça, je veux. Quand je dis que j'appartiens à ma mère, parce que du temps en mode que, par exemple, si elle me demande un service, oui, je vais le faire parce que voilà, je vais pas la laisser, comme ça dans la galère par exemple, parce que même si j'avoue que des fois ça me fait chier de donner de l'argent à ma mère parce que voilà, j'aimerais avoir un peu d'argent pour me faire un peu plaisir, mais après il y a des moments où elle peut être en difficulté, donc oui, des fois je donne ça. Ou en tout cas moi je dis que si on peut qu'on appartient à les enfants appartiennent à leur mère, c'est par rapport au service on va dire, mais pas par rapport à leur loisir, par rapport à ce qu'ils veulent faire ou autre chose, ou par rapport à leur vent on va dire.
1: Tu dirais que vous avez votre propre chemin ?
0: Oui, je dirais.
1: Tu dirais que vous devez surtout devenir vous-même ?
0: Exactement, oui. Pour moi, je pense que c'est ça qui fait en sorte qu'on peut avancer. C'est vraiment de se trouver, de savoir qui on est, de vraiment trouver notre propre... En fait, il faut vraiment... C'est comme si, pour moi, il faut être vraiment fan de vous, en fait. Tu dois...
1: Il faut être fan de soi-même.
0: Exactement. Tu dois vraiment dire que c'est moi, là. Bon, après, pas jusqu'à être égoïste, mais au moins de dire en mode que... Oui, en tout cas, je m'aime bien, j'aime ce que je fais. Il faut vraiment aimer la vie qu'on nous a donnée, genre aimer ce que tu fais. Par exemple, si tu... Je sais pas, t'as un loisir et que tu le vis à fond, ben, en tout cas, tu dois le vivre vraiment... C'est comme si tu vivais vraiment pour ta personnalité, on va dire. Comme moi, le chant et la danse, moi, c'est toute ma vie. J'aime chanter, danser. C'est vraiment ce que j'aime... vraiment de plus, et même d'autres activités aussi, tu vois, mais en tout cas, il faut vraiment s'aimer. En tout cas, il faut surtout écouter son cœur, c'est très, très, très important que si ton cœur te demande, parce que, en tout cas, le cœur, il te soutient vraiment à ce que tu veux aller. Donc, du coup, je pense qu'il faut vraiment l'écouter, il faut vraiment s'écouter soi-même, c'est très, très important. Ne pas écouter les autres parce que ça peut vraiment vous freiner à l'intérieur de vous. Donc, oui.
1: C'est un beau message que tu fais pour
0: Merci.
1: Ta génération et peut-être les plus jeunes aussi.
0: Merci.
1: Mais aussi les plus vieux.
0: Oui, c'est vrai. On pense jamais assez à eux, mais c'est pas parce qu'ils sont plus vieux que même s'ils ont déjà vécu la vie, mais ils peuvent toujours apprendre. Il y a pas d'âge pour apprendre des choses, donc.
1: Qu'est-ce que tu peux apporter aux autres ?
0: Moi ?
1: Oui.
0: Qu'est-ce que je peux apporter aux autres ? Ben, déjà moi, je suis une personne, j'aime beaucoup apporter la joie de vivre, parce que il y a des parce que j'ai remarqué que notre génération vit avec les réseaux et tout ce qui se passe dans le monde, ben il y a beaucoup trop de dépression. Bon, même si j'en fais partie de ces jeunes là, mais ça m'empêche pas de donner la joie de vivre, parce que moi j'ai l'impression que quand je vois une personne triste, je vais faire en sorte qu'elle soit heureuse, parce que moi on m'a toujours dit que j'étais un rayon de soleil. Donc du coup, ce qui fait que moi j'aime bien qu'on me dise ça, parce que moi j'aimerais trop être le genre d'ami à vraiment en mode que si tu n'es pas bien, en tout cas, je suis là pour te donner le bonheur que tu n'as pas, en fait. Par exemple, tellement que je suis un soleil, que même des fois, ça m'arrive que quand je vois que mes amis sont heureux, je suis plus heureux qu'eux. Genre, par exemple, tu as fait un projet et que tu as réussi et que tu es très content, je serais plus content pour toi. Donc, c'est ça qui fait en sorte que je peux apporter la joie de vivre.
1: Merci beaucoup, Daniski. Je te propose une autre question. Est-ce qu'on se sent pareil à la maison et dehors ?
0: Non. Parce que, en tout cas, vis-à-vis par rapport à moi, en tout cas, je ne suis pas la même quand je suis à la maison que je suis dehors. Parce que dehors, avec mes amis, je suis plus, on va dire, moi-même. J'arrive plus à me confier, j'arrive plus à dire ce que je ressens. En résumé, j'arrive plus à être moi-même. Avec la famille, c'est le cas aussi, mais c'est un peu compliqué parce que vu que je suis dans une famille africaine, donc du coup, il y a des sujets où je peux pas aborder, il y a des situations où malheureusement, je serai dans la galère. Donc, des fois, il y a des moments où dans ma famille, je me renferme un peu sur moi-même.
1: Et se sentir en galère dans sa propre famille, Daniski, qu'est-ce que ça signifie ?
0: Bon, j'allais au droit au but. Bah, vu que moi, par exemple, je suis homosexuel, bah, ce qui fait que c'est un sujet que je ne peux pas en parler à ma mère parce qu'on est des Africains, c'est un sujet qui est très, très tabou dans notre famille. Donc, du coup, c'est un sujet que je ne pourrais malheureusement pas en parler ouvertement comme ça, parce que là, même écrit que je n'y pense pas, mais je sais qu'il y aura des jours à venir où je vais faire mon coming out. Donc, ça va être très, très compliqué. Même si je n'imagine pas le pire, mais je sais que ça pourrait être très... être compliqué. Bon, après, pour moi, par rapport à ma personnalité, ça, il accepte, entre guillemets, même, on va dire, plutôt, il tolère, on va dire. Mais après, ça, malheureusement, ça va être très, très compliqué, mais avec mes amis, en tout cas, j'ai pas honte à assumer ma sexualité, je l'assume ouvertement, j'ai pas, ils sont pas dans le jugement, ils m'acceptent tel que je suis, même dans ma maison de jeunes, ils sont très acceptables, même à la CDJ aussi, donc
1: CDJ, c'est un projet lié à Samarcande.
0: Hein, voilà, ça. Ouais, donc avec ouais.
1: Est-ce que tu investis ce moment-là justement parce que c'est beaucoup parlé de discrimination aussi dans la CDJ. Est-ce que c'est pas aussi un lieu où toi tu te sens justement à même d'apporter une réflexion sur l'homophobie par exemple ou ce genre de choses?
0: Oui, hein, parce que malheureusement, il y a dans des situations où malheureusement il y a des personnes comme moi qui se sentent pas à sa place. Que ce soit par rapport dans d'autres lieux, que ce soit chez eux, où là ils vivent, à l'école, ou dans d'autres, même dans ça pourrait même arriver dans le milieu du travail aussi. Donc du coup, je pense qu'il faut donner plus de visibilité aux personnes comme nous pour dire en mode que on est, c'est pas parce qu'on a une différence des autres qu'on n'est pas comme tout le monde. On mange, on boit, on court comme tout le monde, on respecte tous le même air. Donc je vois pas pourquoi on doit se différencier des autres. Je pense que on est tous êtres humains, on a tous le même cœur, on vit tous de la même manière, donc il n'y a pas de... Je pense que c'est quand même important pour moi, et pas que pour moi, c'est même pour d'autres choses aussi, qui fait en sorte que, ouais, il faut vraiment apporter... Je pense, c'est pour ça que moi, j'aime bien montrer que je suis là, que montrer en mode que j'existe, qu'il n'y a pas de honte à être qui on est, donc...
1: Et parfois, ces difficultés-là, parce que quelque part, dis-moi si je me trompe, mais tu ne peux pas le dire à tout le monde. Mmh. Et tu sens qu'il y a parfois du mépris.
0: Ben oui, il y a des moments où je peux pas des fois dire que je suis comme je suis parce que peur de me faire harceler, peur de me faire rejeter, peur de me faire peur de subir des agressions. Donc oui, ça peut être très pour plus questions de sécurité, des fois il y a des moments où je le dis pas pour questions de sécurité parce que malheureusement j'ai vécu du harcèlement scolaire presque toute ma scolarité, on va dire, donc c'était très très compliqué. Dès un jeune âge, c'était déjà assez compliqué, c'était vraiment horrible, même d'y penser, c'était pas très cool. Mais heureusement que ça m'a pas donné envie de, si je peux dire le mot, suicider. Après, c'était plutôt de la moquerie, des insultes. Même quand je passais dans un groupe de personnes, ça m'insultait en discret, donc du coup, c'était très très très compliqué. Malgré que, malheureusement, j'en parlais pas vraiment aux éducateurs ou même partout ailleurs, parce que je savais très bien que malheureusement, ils pouvaient rien y faire. Parce que je sais que malheureusement, dans les écoles, ils disent toujours que oui, ils mettent toujours des pancartes que oui, stop au harcèlement, ou si vous sentez harcelé, essayez d'en parler. Mais moi, j'avais l'impression que même s'ils allaient en parler, ça allait pas vraiment faire bouger, parce que il y a même d'autres personnes aussi qui subissent pire que moi, donc du coup, ça va pas, même si on va dénoncer qu'on se fait harceler à l'école, tout ça, mais ça va pas faire bouger, parce que malheureusement, on est beaucoup trop d'élèves à se faire harceler, donc du coup, ils vont pas sélectionner que oui, cette personne se fait harceler, on va un tel virer, donc, après, c'est pas pour autant qu'il faut pas en parler, ça, c'est très important, il faut quand même en parler parce que même si moi ce qu'il faut faire c'est faut vraiment en parler à des personnes qui peuvent vraiment vraiment bien vous aider comme des associations, des endroits où vous pouvez vraiment vous sentir écouté et qu'essayer de faire des sujets. Par exemple, je me rappelle avec des associations, des fois on parlait d'un sujet par rapport à l'homosexualité ou même d'autres sujets pour voir comment les jeunes en pensent. Ça peut être positif, il peut avoir des avis positifs comme négatifs, donc mais au moins il faut essayer d'essayer d'en parler, essayer de sensibiliser ça. C'est pour ça que il y a des manifestations qui sont faites pour ça, justement pour dénoncer ça, et je trouve que c'est très très important. Et moi je suis pour la propagande des personnes LGBTQIA+ dans les espaces,
1: dans la société.
0: Exactement.
1: Merci beaucoup, hein, Daniski.
0: Merci.
1: Dernière petite question qui concerne la famille. C'est, est-ce qu'il y a des choses que tu as apprises tout seul en dehors de ta famille?
0: Ah, la tolérance, du coup. En tout cas, parce que vu que ma famille, c'est pas des familles qui acceptent tout, qui se passe dans le monde. Moi, je suis un peu ouvert à tout. Donc moi, je suis une personne genre, tu peux être qui tu es. Je suis pas commencé à te rejeter ou t'es en mode grand, non, t'es bizarre, je vais pas traîner avec toi ou non. Par exemple, dans la famille, ils disent en mode que oui, ils sont intègres, donc ils sont méchants. Moi, en tout cas, ce que j'ai apprécié, c'est la tolérance, c'est le plus de respect pour les autres aussi, et aussi découvrir Désolé si j'ai un peu bégayé. C'est l'empathie aussi. Parce que j'ai l'impression que dans ma famille, on m'a pas pris, en tout cas, à être plus empathie, à comprendre les gens, à essayer un peu de les aider, à être plus gentil. Eux, c'est plus en mode que, ouais, il faut que tu fasses ci, il faut que tu fasses ça. Non. Moi, en tout cas, je comprends que dans la vie, il faut. En fait, je l'ai appris tout ça parce que je l'ai vu par moi-même comment il faut bien être avec les gens. Bon, on m'a appris aussi à l'école, mais je sais après, avec le temps, à trouver mes valeurs surtout. C'est très. Important en tout cas de connaître sa valeur, pas même si tes parents ne sont pas d'accord. Par exemple si j'aurais un ami gay ou d'autres amis qui sont pas que mes parents acceptent pas, je vais pas commencer à dire ouais maman t'as raison, je vais pas travailler avec eux parce qu'il est bizarre. Non, c'est qu'en mode que moi je dois faire comprendre à mes parents que finalement que c'est pas parce qu'il est comme ça qu'il est bizarre ou qu'il est méchant ou qu'il est une personne mauvaise. Non, c'est on doit s'ouvrir aux autres justement.

0: Donc du coup, j'ai pris la maison Icona Pop I Love It parce que bon, en fait, je voulais pas mettre le titre I Love It parce qu'en fait, avant le titre, elle a dit I Don't Care parce qu'en fait, je m'en fous un peu de l'école, je te cache pas. Bah après l'école, je viens à l'école juste pour étudier, travailler. Bon, là, c'était plus pour parce que là, je suis dans une école où voilà, je suis pas vraiment venu pour les dramas, pour les gens. Je suis vraiment venu pour moi, pour travailler, pour avoir un avenir après. Parce qu'après mes études secondaires, je vais aller faire la haute école. Je vais faire du marketing parce que moi, je m'intéresse beaucoup à la vente. En tout cas, j'aime beaucoup les vêtements, la mode, tout ça, c'est vraiment mon truc. J'aime bien tout ce qui est les vêtements, créer des vêtements, m'habiller. Ça, c'est vraiment mon kiff. Et si jamais pour plus tard, j'aimerais devenir styliste. Donc du coup, j'aimerais vraiment créer ma propre marque de vêtements, surtout pour des vêtements unisexes, pour les hommes et les femmes, pour que tous les deux se sentent à l'aise là où ils portent. Et j'espère en tout cas, si ce projet en tout cas se réalise, ben, que je pourrais au moins apporter mes collections. En tout cas, si jamais un jour, je pourrais, ou même voir des défilés, si je pourrais un jour.
1: Je te le souhaite, Kadinsky.
0: Merci.
1: Daninsky. Et j'ai quelques questions à te proposer sur l'école, si tu veux bien. Daninsky, à l'école, qu'est-ce qui te fait, malgré toutes les difficultés, mais qu'est-ce qui te fait te sentir bien ?
0: À l'école ?
1: Oui.
0: Le fait que je me sente bien à l'école, c'est que quand je suis entouré de mes amis, parce que malgré le fait que pour moi, l'école, c'est un lieu où c'est très compliqué vis-à-vis social, parce que voilà, avec tout ce que je traverse, mais en tout cas, avec mes amis, c'était très... heureusement, ils sont là pour moi. Le fait que j'ai des potes à l'école, bah, ça fait que je me sens pas seul. Et que malgré le fait que, même s'il y a des gens que malheureusement, qui sont pas avec moi, tout ça, au moins, il y a des gens qui t'aimeront tel que tu es. Et heureusement qu'on a, cette chance-là, parce que même si c'est pas tout le monde qui va nous aimer, mais au moins, il y a quand même des personnes qui vous aimeront tel que vous êtes, que pour eux, ça leur dérange pas d'être qui vous êtes. Donc, du coup, ça pourrait avoir un bon soutien, vis-à-vis par rapport à nous. Et heureusement, j'ai eu cette chance aujourd'hui de rencontrer en tout cas une personne qui m'a fait en sorte que je me sens bien aujourd'hui. Bon, je vais pas dire son nom, et en tout cas, qui m'a fait vraiment en sorte que je me sens bien aujourd'hui. Et heureusement qu'il a été là, parce que, en tout cas, même si avant j'avais déjà des potes de l'école aussi, hein, mais malheureusement ça n'avait pas trop duré. Mais heureusement, je dirais quand même que heureusement qu'il y avait quand même des personnes qui étaient comme là pour moi, parce que si ils n'étaient pas là, je pense que l'école j'aurais pas pu supporter tout au long de la scolarité après toutes mes années d'école que j'avais. Donc.
1: Tu veux dire que les rencontres et le groupe à l'école, le groupe de tes amis, c'est ça qui te faisait rester à l'école?
0: Oui, quand même, parce que si je pense qu'ils n'étaient pas là, je pense pas que j'aurais resté assez longtemps dans la scolarité.
1: Est-ce que l'école, Daninsky, t'aide à mieux te connaître?
0: Je dirais quand même oui, même si pour moi je dirais pas vraiment, mais je pourrais quand même dire oui quand même, parce que à l'école c'est pas juste un lieu pour travailler et tout ça, il y a même des moments où on fait des jeux. Il y a des associations où il y a des gens qui nous posent des questions, qui veulent vraiment entrer dans ce qu'on vraiment en nous pour savoir qu'est-ce qu'on aimerait faire pour plus tard, ou même qu'est-ce qu'on ressent, qu'est-ce qu'on aime faire dans la vie, ou connaître notre personnalité. Donc oui, l'école aussi, des fois, ça peut mieux apprendre à mieux nous connaître. Des fois, il y a des moments où on m'apprend des choses à l'école qu'on m'apprenait pas assez auparavant, comme la tolérance, le respect, plus le respect surtout, et le fait aussi que des fois, à l'école aussi, m'apprend aussi que peu importe la différence, on est tous égaux. Donc oui, des fois, l'école m'apprend beaucoup de choses aussi.
1: À l'école, on est tous égaux.
0: Oui, pour moi, je trouve que ouais.
1: Et quand il y a justement harcèlement, discrimination, parce que ça se passe aussi à l'école.
0: Bien sûr, quand même, oui. Ça, c'est pas quelque chose de nouveau. Je pense que je serais pas le seul jeune à dire ça. Je pense que quand même, il y a quand même beaucoup de jeunes aussi qui vont clairement dire que oui, le harcèlement, il est bel et bien à l'école, comme il est partout d'ailleurs dans le monde, je pense. Mais à l'école, oui, il est quand même là.
1: Pourquoi, à ton avis? Ça existe et parfois c'est très puissant.
0: Malheureusement, parce que je pense que c'est à cause de la différence. même pas par rapport à ma situation, même pour d'autres différences, par exemple pour des handicaps, pour par rapport à la personne, parce qu'il y a des voix, il y a des moments où il y a des personnes qui se font harceler par rapport à l'apprentissage, par rapport aux rumeurs, par rapport à leur physique, par rapport à ce qu'ils pensent ou ce qu'on pense d'eux. Donc du coup, ça peut amener à vraiment à du vrai harcèlement. Des fois, il y a des personnes qui y croient, il y a des personnes qui vont se dire en mode que cette personne, il a vraiment fait ça, ou qu'il est vraiment bizarre, ou qu'il a des trucs qui font en sorte que voilà, il n'est pas comme les, comme tout le monde. Donc oui, ça peut vraiment amener au harcèlement.
1: Et c'est dans l'école dans laquelle tu te trouves aujourd'hui ?
0: Non. En tout cas, c'était dans l'école où j'étais l'année passée. Parce que dans l'école où j'étais l'année passée, j'avais fait de ma deuxième S jusqu'à ma septième année secondaire. Et c'était très, très, très pour moi compliqué. Parce que c'était en plus une école où c'était les gens, ils sont, et les gens là-bas, il faut vraiment avoir du mental pour y aller. Parce que c'est les gens qui sont très, très là-bas, mais très méchants. Donc du coup, c'était très.
1: Très méchant.
0: Oui, oui. Et même dans l'autre école aussi où j'étais, quand j'étais en première, deuxième, secondaire, donc j'étais très jeune, j'étais encore mineur à ce moment-là, bah c'était très très compliqué. Je me rappelle, dès le troisième jour de l'école, je me faisais déjà critiquer, c'était horrible. Et après, ça continue jusqu'à toute ma scolarité, de ma première jusqu'à ma deuxième. En plus, j'avais même voulu changer d'école par rapport à ça, pour voilà, que tout s'apaise, que, voilà, que je rentre dans un nouvel établissement. Mais même ça, ça n'avait pas changé grand-chose, donc c'était encore, justement, c'était encore pire, donc... c'était très très compliqué. Vous avez par rapport à moi, là heureusement que je change d'école, là maintenant j'ai, je suis dans une école où c'est plus safe, c'est plus calme, les gens ils me cherchent pas trop la tête, ils sont pas là à me déranger plus que ça. Donc
1: et dans ces deux écoles, Daniski, lorsque ça n'allait pas, est-ce que tu avais du soutien, t'arrivais à le dire à ta maman par exemple, tu arrivais à lui en parler?
0: Non.
1: Tu es resté longtemps tout seul, avec oui. Pas beaucoup de soutien?
0: Non,
1: ça.
0: Pas du tout. Malgré que j'avais mes potes, heureusement qu'ils étaient là, mais j'arrivais pas à leur dire que oui, cette personne m'avait un tel. Parce que tellement que c'était trop intense, et j'avais l'impression que... c'est même pas une impression, c'était presque toute l'école. C'était pas juste, parce qu'en gros, si ça aurait été juste une personne, ça aurait été plus simple. J'aurais pu en parler aux éducateurs et ça aurait été vite fait. Mais là, c'était presque toute l'école. Genre, j'ai l'impression que j'étais vraiment la bête noire, on va dire. Parce que dès que je passais, on dit toujours, c'est lui un tel de l'école, truc comme ça. Donc c'était très très
1: compliqué. C'était un, je l'ai pas entendu.
0: Parce qu'en fait, c'est pas que j'ai honte de dire le, enfin bon, j'ai un peu honte de dire le mot, mais c'était un tel de, bon, je pense que c'était une insulte homophobe. Bah c'était lui un tel de l'école, donc c'était très très compliqué. Donc
1: tu n'oses pas dire le mot.
0: Exactement. Parce que
1: encore
0: j'ai...
1: aujourd'hui.
0: Ouais ouais, parce que ce mot, je peux plus me l'entendre, parce que ça a vraiment fait en sorte que je me sentais mal. Donc j'ai plus envie d'entendre soirée ce mot. Mais
1: c'est pas l'insulte, loin de là, qui te définit. Hein.
0: Bien sûr, bien sûr.
1: C'est donc... quelque chose qui est inventé dans le collectif.
0: Ouais, donc du coup ça m'a, ouais, c'était très intense. Donc du coup, des fois ça me moquait même de moi. C'était là, malgré que je parle, là je vous parle calmement, mais je sais que quand j'étais plus jeune, je l'ai vraiment énormément souffert. Heureusement que j'avais pas cette impression de dire que j'avais envie de mourir ou des trucs comme ça. Mais même d'y penser, c'était Bon, là, maintenant, je peux parler à cœur ouvert à tout le monde. Par exemple, si on pose la question, oui, je serais pas là en mode, ouais, j'ai du mal à en parler. Non, parce que ça fait quand même partie de ma vie. Même si ça me définit pas, mais c'était très, très compliqué. Heureusement que c'est qu'un passage de ma vie. Et, ouais.
1: En tout cas, merci, Daniski, de me faire confiance aujourd'hui et d'être, voilà, dans ce lien pour ce projet. Mais mais tu parles de choses très positives aussi, c'est ce que je retiens. Être dans une école maintenant qui te donne, tu vois où tu veux aller, tu as cette ambition et ce projet dans la mode, pour des vêtements inclusifs, ou je ne sais plus comment tu les appelles.
0: Des vêtements unisex. Oui.
1: Et pour les autres aussi, en termes de témoignages, parce que nous ici à Samarcande, on appelle ça la prévention, ça veut dire te donner la parole, avec ton histoire riche, avec cet aspect aussi triste. Oui. C'est espérer que ça puisse servir pour ne plus que ça se produise.
0: Exactement, oui. Moi, je pense que ça serait vraiment bien d'en parler, d'essayer de sensibiliser les jeunes vraiment, qui sont vraiment en difficulté sociale par rapport à l'école. Je pense qu'il faut vraiment, vraiment, vraiment que l'école bouge, qu'il faut vraiment que les éducateurs ou autres qui font vraiment... qu'ils écoutent en tout cas les élèves, parce que j'ai l'impression qu'il y a beaucoup trop d'harcèlement, et que j'ai l'impression que ça fait que augmenter. Chaque jour, ça augmente. Donc du coup, c'est quand même une inquiétude, parce que en fait, quand des élèves qui se suicident, c'est comme si vous enlevez une partie de la famille, parce que là, vous faites deuil d'un parent, parce que là, le parent va se dire que mon enfant n'est plus là. Et j'ai l'impression que les gens, ils prennent ça à la légère, en mode, oui, il se fait harceler, mais après, pour eux, c'est banal, parce qu'ils disent en mode, oui, il se fait harceler, donc quoi? Alors que non, en fait, une personne, il y a des gens qui se suicident pour ça. Juste pour une simple remarque, et les gens, ça peut vraiment leur faire mal. Et j'en ai marre de voir toutes ces personnes voir ça comme quelque chose de banal, alors qu'il y a des personnes qui se hôtent la vie pour ça. Parce que si la personne se hôte la vie et que les parents se posent des questions en disant qu'est-ce que vous avez fait à mon enfant, vous allez répondre quoi? En mode que oui, on a essayé de l'aider, on a essayé de faire tout pour lui. Ben non, parce qu'à l'heure actuelle, il serait pas aujourd'hui en train de faire des trucs atroces. Et ce que je trouve vraiment pas normal, c'est que les gens ne trouvent pas ça de manière, comment dire ça? Ils trouvent pas ça qui c'est mal, ils pensent que c'est quelque chose de banal, alors que non, c'est des gens qui sont vraiment en train de mourir. Et que j'espère en tout cas qu'ils vont vraiment en prendre compte, parce que là, c'est, là, vous mettez, vous, là, vous en avez vraiment une côté de la famille, parce qu'ils disent pas en mode que ouais, là, j'ai tué l'enfant de quelqu'un. Et c'est très triste que les gens n'arrivent pas à se mettre. En fait, j'ai l'impression qu'il n'y a pas assez d'empathie. Ils disent pas en mode que, oui, est-ce que si ça va arriver à mon fils, comment je vais réagir? Pour eux, c'est même. C'est, en fait, malheureusement, pour certains parents, c'est même de normalité d'être méchant comme ça. Pour eux, c'est drôle, on va dire, alors que c'est pas le cas. Parce qu'à chaque fois, quand on dit à une personne qui se fait harceler, leur seule phrase préférée, c'est en mode, oh, c'est bon, c'était de l'humour, il faut passer à autre chose. Alors que non. Si ça serait de l'humour, alors pourquoi aujourd'hui on le voit plus ici auprès de sa famille? Pourquoi maintenant on le fait des hommages si ce n'est que de l'humour?

0: Alors, j'ai choisi la musique Brandon Coleman, Rob Drip, parce que, en tout cas, c'est plutôt une musique qui fait en sorte que, en fait, pour moi, c'est la musique que la société doit avoir. Ça, en fait, cette musique, enfin, c'est plutôt cet instrument, en tout cas, il est très bien parce que c'est ce que la société aujourd'hui doit avoir. Le bonheur, le respect, vraiment la joie, en fait. Parce que, comme on dit, on est dans une société où, malheureusement, il n'y a pas ça. Il n'y a pas de respect, il n'y a pas de joie, tout le monde, il y a toujours une diversité, donc du coup c'est nul. Moi j'aurais aimé qu'on ait tous ensemble, qu'on a vraiment une joie de vivre, bon même si on ne peut pas plaire à tout le monde, mais au moins qu'on a vraiment cette vibe, c'est vraiment en mode qu'on peut tous s'entendre, on peut tous respecter, que même si on n'est pas d'accord à un truc, mais on peut au moins être unis. Moi, je trouve que c'est très important. C'est pour ça que j'ai mis en trace un truc pour vraiment montrer qu'il faut vraiment être heureux dans sa vie.
1: Justement, tu vas pouvoir peut-être utiliser tes réponses par rapport à cette question-ci. Oups. C'est qu'est-ce que ça représente le pays dans lequel on vit, ici la Belgique
0: Qu'est-ce que ça représente un pays? En fait, en tout cas, la Belgique doit représenter en tout cas l'union, enfin, qu'on soit tous ensemble. Moi, je trouve que la Belgique, en tout cas, c'est un pays où les gens doivent bien s'unir, qu'ils se sentent pas mis à l'écart, qu'ils se sentent pas différents des autres. Donc, comme moi, par exemple, vu que je suis dans une famille d'immigrés, ben, on ne doit pas se sentir pas à notre place, on ne doit pas se sentir en mode qu'on est différent des autres gens de la société. Je pense qu'on a tous les mêmes droits, on a tous, comme j'ai expliqué au tout début, on vit tous de la même manière, donc on doit tous s'unir, on doit tous s'entraider, que si une personne est en difficulté, ben on doit le mettre en hauteur, peu importe notre couleur de peau, peu importe de ce qu'on vit, peu importe nos conditions. Donc pour moi, il n'y a pas de en mode que, ouais, donc toi tu penses, vu que vous avez une autre condition ou une couleur de peau, ben on doit vous traiter différemment. Donc non, la Belgique doit représenter un pays où les gens peuvent s'unir, qui ne doit pas se sentir à l'écart des autres. Donc,
1: est-ce que c'est une souffrance que ta famille a pu vivre?
0: En tout cas, moi...
1: Je parle de cette mise à l'écart, voire du racisme.
0: En tout cas, moi, personnellement, moi, le racisme... Enfin, ma famille, je ne sais pas s'ils ont subi du racisme, mais en tout cas, moi, le racisme, j'en subis... Bon, pour moi, après, je parle pour moi, peut-être pour les autres, c'est autre chose, mais moi, le racisme, je n'ai pas vraiment subi. Bon, même si ça m'a déjà arrivé des propos racistes, mais bon, ce n'est pas genre au niveau de l'école, au niveau du travail, mais c'est bon, c'est juste des petits gamins...
1: Attention à ce que tu disais tout à l'heure par rapport aux propos au harcèlement,
0: oui.
1: Où tu disais... Tu faisais parler les gens... Et tu disais, pour eux, ils minimisaient, ils disaient, c'est une petite blague.
0: Oui.
1: Et par rapport à des jeunes qui étaient en grande souffrance.
0: Mm-hmm.
1: Parce que ce que tu viens de faire et de dire, c'est ce que je perçois, c'est peut-être pas minimiser, mais te dire, c'est pas très grave, en fait. Par rapport à toi qui es solide,
0: mm-hmm.
1: C'est ce que tu as fait tout à l'heure, tu m'as dit, enfin, tu viens de dire, je l'ai compris comme ça, hein, Daniski, j'ai pu recevoir des propos racistes, mais c'est pas très grave.
0: Mais bon, quand je vais dire en mode... Non, c'est quand même grave. Quand même, il faut pas dire que... Oui, que c'est pas... Non, parce que ça, c'est très, très grave, le racisme, parce que oui, ça peut de se faire traiter ça. Mais je veux dire, en fait, ce que je voulais dire, c'est qu'en mode que, par exemple, j'ai déjà eu des propos racistes. C'était quand même grave. Comment dire ça? C'était quand même grave, en mode que ça m'a quand même impacté. Mais après, c'était pas... Ça m'a pas touché, on va dire. Mais quand même, c'est quand même pas normal. Je dis pas que genre je m'en fous en mode non, parce que ça c'est mentir dire que je m'en fous. Oui, ça m'a quand même impacté, parce que surtout pour des personnes qui, je dirais pas qu'on a la même situation, mais que pour des personnes qui je sais pas, comme c'est comme si d'autres communautés qui sont aussi des personnes immigrées qui nous fait subir du racisme, alors qu'on a à peu près les mêmes histoires. Quand je dis même ça, c'est on a les mêmes
1: trajectoires.
0: Exactement. Donc je vois pas pourquoi tu subis la même chose que. Tu fais subir la même chose que toi aussi tu subis de base, donc je comprends pas pourquoi tu...
1: Mais dans ce que tu disais, c'est que parfois il y a des personnes racisées qui sont opposées l'une à l'autre.
0: Bah oui, bah là où je vis c'était ça, parce que même si on était quand même des... Même si on fait tous partie de l'Afrique, mais c'est pas pour autant qu'on subissait pas du racisme, on subissait même du racisme de notre propre continent. De gens de notre propre continent, on faisait comme si subir du racisme. Parce que surtout dans là où je vis, des fois c'était tout le temps ça, quand on se faisait insulter de... Ouais, je sais pas, on se fait traiter de singe, sale noir, alors qu'on fait tous partie du même continent, donc ouais, c'est un peu désolant. Parce que, comme tu viens de dire, on est du même trajectoire, donc du coup, je vois pas pourquoi tu fais subir ce que toi. Parce que, comme on dit toujours, ne faites pas aux choses ce qu'on voulait pas qu'on fasse déjà à vous. Donc, je vois pas pourquoi vous faites subir quelque chose que vous n'aimeriez pas. Parce que pourquoi, si on aurait fait ça à vous, vous auriez crié au racisme en mode, ouais, c'est pas normal, on a dénoncé ça. Alors, pourquoi vous nous faites subir ça à nous, alors? Donc, c'est pas, c'est, donc, le truc, c'est, le respect, ça va donner de sens. Donc, du coup, c'est pas logique, en fait. Donc, voilà.
1: Merci, Daniski. J'ai une autre petite question pour toi. C'est, est-ce que tous les jeunes se sentent à leur place ici, en Belgique?
0: Moi, je trouve que oui, on est à notre place. Genre, oui, je suis bien à ma place, je suis belge, je suis né en Belgique, donc oui, je me sens à ma place. Donc, oui, en tout cas, je me sens à ma place. Que tout, comme on dit, la Belgique, en tout cas, c'est un pays où tout le monde devrait se sentir à sa place. Il n'y a pas de moi parce qu'on vient d'une famille étrangère, que non, finalement, parce qu'on entend toujours, c'est un mode retour dans ton pays, alors que, ben non, je suis né ici, j'ai grandi avec la culture belge, donc moi, je connais tout ce qui est Mike and Peace, la grande place et tout, et j'en passe, donc du coup, oui, je me sens bien à ma place, j'ai grandi avec la culture belge, excusez-moi. Donc oui, je me sens très bien à ma place et je dois pas me sentir différent des autres personnes, en tout cas, donc non.
1: Oui. Et pourquoi des jeunes, selon toi, se sentent moins à leur place que d'autres?
0: Ben, parce qu'ils se sentent moins à leur place, parce que déjà, certaines personnes que malheureusement, il y a beaucoup de gens qui immigrent, parce que c'est pas tout le monde qui est né en Belgique, il y a des gens qui sont nés dans d'autres continents, donc pour eux, ben, par rapport au papier, ils disent en mode, ils ont pas l'ANCDB, donc pour eux, ils se sentent en mode que, non, mais finalement, vous avez pas votre place ici, ou même par rapport aux autres jeunes, par exemple.
1: Je t'interromps, excuse-moi, c'est pas bien ce que je fais, mais il y a des jeunes qui sont aussi nés en Belgique, qui ont les mêmes droits.
0: Oui.
1: Enfin, oui. Et qui ne ressentent pas qui ne se sentent pas à leur place, qui se sentent rejetés, exclus.
0: Mais je pense que ça, c'est plutôt au niveau des gouvernements. Enfin, comment dire, pas vraiment. Enfin, oui, on pourrait dire ça. En fait, c'est plutôt les gens des gouvernements, on va dire. Comment on va dire ça? Les gens qui vivent ici. Mais je ne sais pas si on peut appeler ça un gouvernement. Comment on va dire ça? Bon, je vais donner un exemple. Par exemple, on va dire dans un pays, par exemple, le président. Ben, on va dire en mode que, le vrai, on va dire en mode que, ouais, mais vous êtes pas à votre place, qu'on veut pas de vous ici, parce que vous mettez trop votre culture dans notre pays, ça se fait pas. Si vous avez cherché, en tout cas, si vous êtes venu, en tout cas, dans ce pays-là, vous devez adapter à la culture. Donc, je pense que c'est ça qui fait en sorte que les gens ne se sentent pas à leur place.
1: Pourquoi s'adapter à la culture d'ici?
0: Ben, parce que pour eux, ils disent en mode que c'est notre pays, donc du coup, vous devez, c'est ça. Comment le pays d'AS, c'est comme ça que ça fonctionne. Donc du coup, vous devez vous habituer à la culture. Vous pouvez pas imposer votre culture dans notre pays parce que sinon il y a trop de diversité. Sinon, les gens vont plus reconnaître. Par exemple, si on est en Belgique. Ben par exemple, si on met par exemple les Arabes, les Noirs, les Italiens, en gros, on met toute la communauté ici, ils mettent tous leur culture dedans. Ben les gens vont se dire que finalement la Belgique, c'est plus la Belgique. Ils vont plutôt penser en mode un pays d'Afrique ou un continent d'Africain. Donc c'est pour ça qu'ils disent en mode que ouais, ben finalement on veut pas. Je pense que c'est même à cause de ça que certains pays ne veulent plus d'immigrer dans leur pays, parce que je pense qu'ils vont plus reconnaître leur propre pays, on va dire. Et c'est ce qui se passe, je pense, déjà dans le monde. Je pense déjà aux États-Unis. Bon, après ça, je vais pas mettre le sujet par rapport à ça, mais je pense que c'est pour ça qu'ils veulent pas que il y a trop d'immigrés, parce que sinon ils vont plus reconnaître leur pays de base, on va dire. Donc,
1: mais la Belgique, sans toute cette diversité, qu'est-ce que c'est? Qu'est-ce qu'il reste?
0: Ben, parce que je donne un exemple. Par exemple, déjà là où je vis, ben, je suis dans une commune qui est à Molenbeek. Il y a même, je pense que, de ce que je vois, j'ai l'impression que en Molenbeek, on se sent pas en Belgique, parce qu'il y a je vais pas être.
1: Attention. Hein.
0: Oui, non, je vais comment dire des mots respectueux. Il y a quand même une forte communauté maghrébine dans cette commune. Il y a même des gens, je pense que j'avais déjà entendu quelque part en disant qu'il y avait même un monsieur qui s'est plaint en mode qu'il se sentait pas en Belgique quand il va à Molenbeek, par exemple. Donc, du coup, pour eux, j'ai l'impression que pour eux, il y a plus la représentation des Belges. Et pour eux, c'est quand on vient en Belgique, ils pensent, pas ils pensent, mais quand ils vont en Belgique, ils ont peur qu'ils disent en mode que oui, maintenant il y a que la culture des personnes qui viennent d'Afrique ou d'autres pays ou ailleurs dans le monde. Donc c'est pour ça qu'ils ont peur que voilà, ils ont peur de dire que maintenant la Belgique, c'est plus un pays où c'est les Belges, je vais pas dire ça ce mot-là, mais
1: t'allais dire quoi?
0: Non, les blancs, les personnes caucasiennes, donc voilà, donc. Oui, donc c'est pour ça qu'ils ont peur qu'il y a plus ce présentant-là de la Belgique, en fait. Donc voilà. Et ouais.
1: Merci beaucoup, oui. Daniski. Excuse-moi, je t'écoute attentivement. C'est pour ça que je ne disais plus rien.
0: Parce ça, que ça,
1: ça t'a fait peur.
0: Oui, je sais pas, je me dis, ouais, pourquoi il reste
1: comme ça. On arrive tout doucement à la fin. J'ai une autre question, c'est comment on pourrait mieux vivre ensemble, même avec toute cette différence?
0: Je pense qu'il faut plus s'ouvrir, il faut plus s'ouvrir aux autres, je trouve. Pour moi, je pense qu'il faut, comme on se dit, c'est pas parce qu'on est d'un autre continent, qu'on a une autre condition de vie, qu'on a une autre manière de vivre, que forcément on n'est pas tous pareils. On a tous, comme on dit, on est tous êtres humains, donc je pense que on doit plus s'ouvrir à la culture. Parce que, en fait, ce que les gens comprennent pas, c'est pas parce qu'on impose notre culture dans un pays qu'on veut forcément changer tout le pays, non. Genre la Belgique, ça reste la Belgique, mais on peut appartenir un peu notre culture pour, voilà, pour découvrir ce qui se passe notre culture dans le monde, nos plats, nos traditions, nos danses. Moi, je trouve que c'est, en tout cas, moi, je trouve que c'est une bonne chose qu'il y ait des immigrés dans des pays pour vraiment voir, en tout cas, plus de nouveautés. Moi, eux, ils voient ça comme un inconvénient. Moi, je vois plus ça comme un privilège de voir qu'il y a assez de diversité dans la Belgique, que voilà, on découvre d'autres pays, on découvre d'autres cultures, qu'on découvre d'autres histoires surtout. Donc moi, je trouve que c'est quand même bien que les gens s'ouvrent en tout cas à ces cultures-là, qu'au lieu de minimiser en disant que ouais, bah, finalement, on va plus reconnaître la Belgique avec ça. Donc voilà.
1: Merci beaucoup, Daniski. Et bon, on arrive tout doucement à la fin. J'ai une conclusion à te proposer. Après tout ce qu'on vient de se dire aujourd'hui, Daniski, qu'est-ce que tu retiens de l'idée de se sentir à sa place? Parfois, je nomme l'appartenance, hein, mais ici c'est être à sa place aussi.
0: Bah, ce que je peux retenir, c'est que, en tout cas, il faut vraiment que les gens se sentent, en tout cas, surtout à l'aise, surtout écoutés. Il faut que les gens s'ouvrent plus aux autres. Il faut que les gens après, il faut vraiment de l'entraide. Il faut vraiment que les gens nous traitent tous de la même manière. Il faut pas que s'exclure, ou faut pas se sentir exclu d'une société ou dans un pays. Moi, je trouve que ça sert à rien. Comme j'ai toujours expliqué, on est tous êtres humains, on vit tous de la même manière, on respire tous le même air. Donc, ça sert à rien d'exclure une communauté en général, même pas que par rapport à notre race, même par rapport à notre orientation sexuelle, ou même par rapport à d'autres choses aussi. Donc moi, je trouve que sentir à sa place, c'est plutôt l'acceptation et surtout s'ouvrir aux autres. C'est plutôt les deux mots que j'aurais aimé, s'ouvrir aux autres et la tolérance.
1: J'aurais envie de te poser plein de questions et continuer. Hein. Et si tu devais résumer ça en un mot ou une image, ce serait laquelle?
0: Parce que moi, il y a beaucoup trop de mots que j'aurais tout aimé tout dire, mais si je pouvais vraiment... Moi, je dirais plutôt l'acceptation.
1: L'acceptation. Je te remercie et je le garde en tête.
0: Merci à toi.
1: Merci infiniment pour ton partage. Ouais. J'espère que cette discussion sur l'appartenance donnera à chacun des idées pour mieux se connaître et se sentir connecté aux autres.
0: Merci.
1: Et puis, on va se quitter, c'est avec une musique. C'était laquelle? Katsei.
0: Katsei, c'est Game Boy. En tout cas, c'est une musique en tout cas parce que j'aime beaucoup ce groupe. En tout cas, c'est une groupe de, enfin, pour ceux qui savent pas, ben, c'est un groupe de girl band. Enfin, c'est cause de girl filles. Donc, du coup, c'est composé de 6 filles qui sont formées en tout cas par un label coréen. Bon, même s'ils sont plus faits plus aux États-Unis, vraiment c'est plus fait aux États-Unis. En tout cas, c'est un groupe que j'aime beaucoup. En tout cas, j'aime beaucoup comment elle danse, comment ça a été créé. Que voilà, c'est en plus c'est un groupe qui était quand même connu, ce que j'ai connu de manière récente quand même, je dirais. Donc en tout cas, je voulais mettre cette musique parce que ça, j'aime bien en tout cas la musique. Donc c'est une en tout cas de mes musiques préférées de ce groupe-là.
1: Et je te remercie infiniment d'avoir participé à ce projet, Daniski. Et j'espère vraiment que tous tes projets, tu vas progresser et tu ne rencontreras plus ces difficultés que tu as pu vivre.
0: Merci.
1: Dans ces écoles.
0: Merci.
1: Et qu'est-ce que tu as pensé de toi, tiens?
0: De moi?
1: Oui.
0: Là maintenant, ben, je suis très fier de moi. J'aime beaucoup en tout cas les podcasts. En tout cas, ça, je me sens vraiment bien écouté. Et j'espère que surtout que j'aimerais surtout passer des messages aux personnes qui sont vraiment en difficulté, ben, d'écouter. Je pense que je devrais faire ça assez souvent quand même.
1: Au revoir, Daniski, merci beaucoup.
0: Merci à toi, merci beaucoup.

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5: Bonjour à toutes et à tous, bienvenue sur Scope, l'émission de Radio Campus de l'ULB, l'Université Libre de Bruxelles, consacrée au cinéma. Je suis Mathias et je vous prie de m'excuser toutes nos auditorices pour ce retard inhabituel dû à notre très cher Stib qui a le droit parfois de mal fonctionner. Il n'y a pas de problème, c'est le service public, c'est aussi pour ça qu'on les paie, on ne peut pas toujours être parfait. Aujourd'hui, une émission spéciale pour parler d'un film belge qui va sortir tout bientôt et en présence de son réalisateur. Je vais d'abord présenter mes comparses à la chronique aujourd'hui. Nous avons d'abord Priscilla. Salut Priscilla.
6: Salut.
5: Et nous avons Sarah. Comment tu vas Sarah?
7: Mais ça va très bien. Bonjour à toutes et à tous. Très contente d'être de retour.
5: Et nous avons donc, comme je le disais, un invité aujourd'hui qui s'appelle Thomas Licata. Salut Thomas.
8: Hello, bonjour.
5: Merci beaucoup d'avoir accepté de venir sur Radio Campus pour parler donc de ton film qui s'appelle Retour à Fukushima, qui est un documentaire qui se passe donc sur le site de la catastrophe industrielle de Fukushima une quinzaine d'années après et au cours duquel donc on suit les habitants des lieux, ceux qui sont partis, certains qui sont restés. Donc c'est un documentaire assez intimiste que tu as réalisé. Donc date de sortie, oui c'est ça, 2026, si je ne dis pas de bêtises. Et donc la date de sortie en salle, est-ce que tu peux la rappeler? Je crois que c'est en juin.
8: Aujourd'hui.
5: Ah oui, voilà, bah c'est ça. Il y en a une aujourd'hui, ok. Mais il me semble qu'il y a aussi une avant... L'avant-première, c'était hier, c'est ça?
8: Non. L'avant-première est à Liège, aujourd'hui.
5: Ah voilà, c'est ça. Il y a Liège aujourd'hui et il y a Bruxelles plus tard.
8: Bruxelles le 26.
5: Voilà, c'est ça, tout à fait. Et ensuite, j'ai vu qu'il y en avait une à Namur aussi, si je ne dis pas de bêtises.
8: Oui, c'est à Namur, ce sera aussi à Louvain. Et puis, ça va continuer encore après les vacances.
5: C'est ça, plusieurs ciné-débats dans le reste de la Wallonie, de ce que j'ai compris.
8: C'est ça, et en Flandre aussi.
7: Où est-ce qu'on peut retrouver les infos si on n'est pas bruxellois pour savoir où le film va être diffusé?
8: Alors, on a fait simple, vous allez sur retouratfukushima.com.
7: Ah ben ouais. Fantastique.
5: Facile. La première question que je voulais te poser par rapport à ce film, Thomas, c'est déjà, qu'est-ce qui a fait que tu t'es intéressé à ce site qui est super loin de la Belgique pour tourner ça?
8: C'est déjà une vaste question. à la base, donc, moi, je m'intéresse à la science-fiction. J'ai envie d'amener de la science-fiction dans le documentaire et dans le réel. C'est un peu ma patte, on va dire, dans mon travail de cinéaste. Et du coup, quand je cherche des sujets qui vont me permettre de partir un peu dans ces délires-là d'un point de vue formel, de son et de narration. Et donc, j'ai travaillé sur plusieurs sujets auparavant, par exemple des personnes qui se congèlent pour se réveiller dans le futur, aux États-Unis, ou des villes fantômes qui se construisent en Chine. Et en fait, le nucléaire, c'est un élément auquel je pensais depuis longtemps, parce que je suis un enfant des années 90, que j'ai regardé des mangas, que j'ai lu beaucoup d'œuvres avec des personnages qui vivaient dans des mondes post-apocalyptiques. Et donc, quand j'ai appris l'accident de Fukushima, je me suis dit, ouais, c'est un truc de dingue, ce territoire a l'air complètement dévasté. Et en fait, j'ai lu beaucoup sur le sujet et j'ai découvert que c'était pas du tout ce qu'on pensait. C'est pas forcément des zones désertes et des zones vides, c'est plutôt maintenant des zones où on pousse les gens à revivre. Et en lisant un article de sociologie sur le sujet, j'ai eu cette idée qui m'est venue et qui a mûri en moi pendant plusieurs années. Et puis au bout d'un moment, je me suis dit, il faut y aller, quoi. Et je trouvais que pour parler du nucléaire, Fukushima, c'était intéressant parce que contrairement à l'accident de Tchernobyl où on a scellé un endroit, là, on voit une dynamique qui se met en place qui est plutôt de accepter et faire accepter de vivre dans des espaces contaminés. Et c'était vraiment ce sujet-là qui m'intéressait. Et puis à côté de ça, j'ai une passion personnelle pour le Japon et les Japonais.
5: C'était ma question d'après.
8: J'ai appris la langue, etc. Mais je te laisse poser ta question.
5: D'accord. Non, mais du coup, t'as en partie répondu, mais j'allais dire, du coup, le lien avec le Japon, tu viens de le dire, mais j'imagine que ça a dû demander aussi quelque chose d'en particulier, parce qu'il faut avoir, j'imagine, des autorisations pour filmer sur place, que les habitants acceptent qu'un Européen sorti d'un de ses eaux vienne les interviewer. Et en plus, je sais pas à quel point tu parles japonais, mais j'imagine que t'as dû t'entourer aussi d'une équipe de traduction, donc c'était toute une organisation.
8: C'est ça. Alors, c'était super facile de tourner, mais je vais expliquer pourquoi après. C'était pareil aussi. En fait, en général, hein, dans les films documentaires, j'entends bien, quand on tourne en une équipe réduite, c'est assez simple. de tourner, parce qu'il y a beaucoup de législation dans beaucoup de pays qui partent du principe que c'est quand tu poses un pied, donc où tu vas poser ta caméra sur un pied, etc., sur le sol, là, à partir de ce moment-là, tu peux potentiellement avoir besoin d'une autorisation, mais quand tu fais des plans plutôt en suivi, à caméra épaule, etc., c'est pas des plans volés, on va pas appeler ça comme ça, mais ça demande pas le même type d'organisation et le même type d'autorisation. Et en plus de ça, on travaille avec du matériel assez léger, donc on n'a pas l'air d'une méga équipe de cinéma, donc on est assez discret. Et donc les autorisations, ça va plutôt être des autorisations par rapport aux personnes qu'on filme, quoi. Donc les personnages du film. C'était quoi ta question juste avant?
5: C'était au niveau du coup de la barrière de la langue.
8: Oui, c'est ça. Et donc pour la barrière de la langue, en effet, donc j'avais lu cet article de sociologie qui traitait de ces zones urbaines qui se reconstruisaient dans des espaces contaminés. Et j'ai contacté en fait la sociologue qui a travaillé sur ce sujet, qui s'appelle Cécile Azanouma-Brice, qui est une chercheuse du CNRS basée à Tokyo et qui est bilingue du coup. Et donc, je suis parti, je l'ai rencontré. Elle a fait une exposition à Paris. Je l'ai rencontré, et puis elle m'a proposé de venir à Tokyo. J'étais à Tokyo, je l'ai rencontré. Puis de fil en aiguille, elle m'a fait rentrer dans son circuit. Et là, j'ai rencontré les personnages du film. J'ai rencontré des personnes qui m'ont aidé sur place. Et en parallèle, moi, j'apprenais la langue, mais au début, c'est vrai que j'avais pas un niveau assez bon pour pouvoir m'exprimer et pouvoir entrer en profondeur dans des discussions. Et donc, j'ai beaucoup travaillé avec Cécile et son fils qui m'ont aidé à la traduction sur place, quoi.
5: Super.
7: Trop bien. Quand tu parles d'équipe réduite, ça ressemble à quoi, en fait?
8: Ça ressemble à moi, avec un ingénieur du son et un cadreur. Donc, c'est une caméra, une perche et un mec qui traduit, quoi.
7: Oui, donc, on fait pas plus simple ou à peu près, quoi?
8: On peut faire encore plus simple. Hein. Maintenant, t'as plein de docu qui se tournent même avec un iPhone. En fait, c'est ça qui est intéressant maintenant. Le rapport à l'image dans le documentaire a vachement évolué. Avant, c'était quand même, ça demandait beaucoup plus de matériel, beaucoup plus de connaissances techniques. Et aujourd'hui, n'importe qui peut faire un documentaire. Et ça peut être très bien, parce que ça peut permettre de créer des nouvelles formes de narration inattendues, qui sortent complètement des circuits. Ça peut aussi créer un surplus de matière vidéo, et des fois, on ne sait plus où donner de la tête. Mais je pense que c'est plutôt bien, en fait. C'est plutôt bien qu'il y ait ces nouvelles formes qui émergent et cette possibilité à n'importe qui de pouvoir faire un documentaire. Donc, l'équipe la plus réduite que tu peux faire, c'est toi avec ton téléphone, en fait.
7: Et on ne se rend pas très bien compte dans le film. Combien de temps vous êtes resté sur place, finalement, pour poursuivre ces personnes, récolter ces témoignages et vraiment vous habituer à la vie sur place?
8: Merci pour ta question, c'est chouette. Donc, ça prend en général 3 ans, je dirais, d'expérience de documentaire, en tout cas tel que moi je le fais, pour obtenir la confiance des gens, pour avoir le temps de vraiment capturer des moments de sincérité. Ça prend du temps, quoi, juste d'être dans une forme de sincérité avec les personnages. Et donc ça passe d'abord par une acclimatation à la caméra. Ça prend le temps des repérages, j'irais bien un an, pas un an continu, mais c'est des retours, on retourne sur place, etc. Alors moi, évidemment, je me posais la question aussi de toujours prendre l'avion, alors que je fais un discours qui est plutôt écologiste, c'est un peu déconné, quoi. Donc on essayait de rester longtemps sur place, donc c'était des longues périodes de tournage. On tournait pas tous les jours, mais on restait avec les personnes, on faisait des activités avec eux. Et donc je dirais qu'en cumulé, c'est presque un an de tournage, quoi. Mais pas en rush. En rush, on avait une 60aine d'heures, quoi, de rush.
7: Et comment on finance un projet pareil?
5: Centre du cinéma, si tu nous entends.
8: En fait, il y a plein de moyens. Il y a plein de moyens, mais c'est de plus en plus difficile. Je dirais que la manière la plus simple pour commencer, en tout cas moi c'est comme ça que je fais, c'est que je vais voir la SCAM. Et en fait, la SCAM, donc Société des Compositeurs, Auteurs, Musiciens, c'est ça. Yes, j'ai réussi à lire l'acronyme pour une fois, ils proposent des petites bourses d'écriture ou de repérage, ça va entre 1000 et 5000 euros. Ça, déjà, ça te paye ton billet d'avion. Donc ça, c'est pas mal. Mm-hmm. Et pour des repérages, ça te permet après, avec ce financement, d'aller faire des photos, de constituer ton dossier, que tu vas après aller déposer à des endroits qui vont te financer avec des montants plus élevés. Alors pour Bruxelles, t'as le CBA, donc c'est le Centre Bruxelles Audiovisuel. En Wallonie, t'as l'équivalent, c'est le WIP. Wallonie Image Production. Après, j'arrête avec les acronymes parce que je vais dire des conneries à la fin.
7: T'es trop fort, régale-nous.
8: Et donc, tu passes par ces ateliers. Donc, je pense qu'on appelle ça des ateliers de production, il me semble. Et eux, ils vont avoir des montants un peu plus élevés pour t'aider aussi à faire ton film. Donc, tu écris ton dossier. Donc, tu es en concurrence avec d'autres personnes aussi. Hein. Et comme je vous le disais, il y a plein de moyens de faire des documentaires. Donc, il y a de plus en plus de gens qui veulent en faire. Donc, il y a de plus en plus de concurrence et il y a de moins en moins d'argent. Mais il y a quand même de l'argent. Donc, il y a quand même moyen. Et donc, tu déposes ton projet à ces ateliers-là. Et puis, une fois que tu as un truc un peu solide, tu peux aussi aller voir des télévisions. Alors, je pense même qu'aujourd'hui, la télévision est devenue incontournable, notamment la RTBF pour le côté francophone.
7: Pour le documentaire en particulier ?
8: Ouais. Parce qu'en fait, ça va être, on va dire, plus facile d'avoir un financement de la RTBF au début. C'est par exemple 10 000 euros hein, pour parler cash. Voilà. Parce que. Si t'es accompagné d'une boîte de production, en général, ils se connaissent. Enfin, voilà, ça va de soi, quoi. On commence par la RTBF. Et quand t'as la RTBF, ensuite, le reste va suivre, quoi, au fur et à mesure. Mais la principale source de financement, c'est la commission du film, qui est le centre audiovisuel de la Fédération Wallonie-Bruxelles.
5: Le CCA.
8: Le CCA, merci. Et là, là, on est sur des vrais montants de tournage. Bon, pour vous donner un ordre d'idée, je ne vais pas dire de bêtises, mais je pense que notre documentaire, c'était plus ou moins 300 000 euros de budget. Et ça a été... Là, on n'a même pas encore touché tout l'argent. Hein. Et ça fait plus de 3 ans que je travaille dessus. Donc c'est bien de s'accompagner aussi d'une boîte de production qui a une trésorerie et qui peut avancer l'argent avec ensuite en sachant que tu vas passer des commissions qui vont te dire tu vas avoir l'argent dans un an, mais ta boîte de production peut déjà avancer l'argent. Donc voilà, en gros, c'est un peu comme ça que ça fonctionne. Et puis moi aussi, je fonctionne sur fonds propres. Alors je dis tout de suite, je suis pas riche. Hein, mais... voilà, il y a un moment, si tu veux avancer dans la vie, hein, que ce soit pour faire un film ou n'importe quoi, il faut aussi que tu mettes un peu de ta poche. Donc moi, mon premier billet d'avion, je l'ai payé, quoi, voilà.
2: Mais du coup, moi, pour revenir aux témoins, je me demandais comment vous avez sélectionné dans toutes les personnes que vous avez rencontrées, qu'est-ce qui faisait que c'était ces trois personnes-là qui étaient un peu ressorties principalement pour votre film.
5: Qui sont des personnes âgées, si je peux compléter, parce que je pense que ça a son importance aussi.
8: Oui, comme 64% de la population japonaise. on a rencontré beaucoup de gens. Et il y a plein de personnages qui étaient chouettes, qu'on a filmés aussi, mais qu'on n'a pas mis dans le film parce que tu vas avoir un écrémage dans ton repérage. Donc tu te dis, tu te rends compte que cette personne-là, elle est vraiment pas à l'aise avec la caméra. Ou tu te dis, cette personne-là, ça va être difficile de développer une narration avec elle parce que on peut pas tirer le fil plus loin, quoi. Il n'y a pas grand-chose à raconter autour d'elle, quoi. Et donc déjà, ça, tu fais de son écrémage au repérage. Puis ensuite, tu sélectionnes des personnes avec qui tu vas essayer de filmer. Tu vas essayer d'avoir des moments de cinéma, de filmer, etc. Et là, tu te rends compte directement que c'est comme ça, c'est la vie. Il y a des gens qui ont une cinégénie, quoi, qui passent beaucoup mieux à l'écran, qui sont beaucoup plus à l'aise, qui dégagent quelque chose. Et voilà, tu es naturellement amené vers ces personnes-là. Et ensuite, tu as l'étape du montage. Et là, en fait, tu te prends en pleine face la réalité de la narration, qui est qu'à un moment, tu as envie de mettre plein de gens, mais tu peux pas faire un film avec 40 personnages, donc tu vas devoir sélectionner. Et ça, ça va être une question de montage, gérer les équilibres entre les personnages. Et au montage, on a vraiment eu dû faire des choix entre 5 personnages, on en a gardé 3. Et il a fallu les équilibrer en sachant qu'ils étaient tous les 3 complètement différents dans leur manière, dans l'énergie qu'ils donnaient, dans les informations qu'ils donnaient. Et donc voilà, c'est vraiment un travail hyper intéressant. Qui va toucher à plein de choses, pas qu'à l'image, quoi. Tu vas aussi réfléchir en termes de réflexion du spectateur, du message que tu fais, de l'idée que tu veux transmettre. Et donc voilà, en réfléchissant, en associant tous ces éléments, tu constitues un peu ton montage et puis ton film final. Et parfois, il y a des personnages qui passent à la trappe, pas parce que c'est des mauvaises personnes, mais juste parce qu'ils ne trouvaient pas leur place, en fait, dans l'histoire.
2: Okay. Et pour rebondir du coup sur le message que vous vouliez faire passer à travers ces différents témoins, c'est quoi ? Est-ce qu'il a changé du début quand vous avez lu votre article jusqu'à la fin quand vous avez filmé ? Est-ce que vous pouvez nous
8: dire ? Moi, le film, à la base, les premières lignes, moi je voulais suivre une pêche, donc un fruit qui avait disparu dans la région. Une pêche en particulier. À cause de la catastrophe, parce qu'en fait, la plante était plus cultivée, parce que les territoires où elle poussait sont trop radioactifs. Et j'ai essayé de creuser ce truc-là, mais en fait, c'est tombé rapidement à l'eau. Et ensuite, En faisant des recherches pour ça, j'ai rencontré d'autres personnes et je me suis rendu compte de la situation des gens qui vivent dans des villes au milieu de la nature contaminée. Puis je me suis dit, ah, ça c'est quand même plus fort. Et ça permet aussi de raconter une histoire qui est un peu dans la continuité de l'évolution d'une catastrophe. Je fais juste une rapide parenthèse, mais on imagine que la catastrophe, c'était le jour de la catastrophe, mais en fait, non, elle a toujours lieu, la catastrophe. Et ça, c'est un truc important quand même à dire sur la catastrophe nucléaire de Fukushima et les catastrophes nucléaires en général, c'est que c'est pas une date, en fait. Mmh. C'est quelque chose qui dure dans le temps. Mmh. Et donc, voilà. Et qu'est-ce qui a évolué? C'est ta question, c'était...
2: Oh. Oui, c'était sur l'évolution, mais du coup, vous l'avez un peu...
8: Tu peux me tutoyer. Hein. Mais ouais, donc c'était l'évolution de la narration. Mm-hmm. Et puis les personnages, par exemple, on avait été parti sur à la base, on voulait filmer un pêcheur. Donc on a suivi un pêcheur qui continue à pêcher du poisson radioactif. Puis en fait, voilà, ça prenait trop de place dans le film. Mm-hmm. C'était un film dans le film, donc mm-hmm. finalement, tu te dis, bah, ce sera peut-être un autre film sur le pêcheur. On a suivi une femme qui avait des enfants et qui s'était... enfuie de Fukushima et qui se bat pour que, on analyse la thyroïde des enfants partout dans le Japon, etc. Encore un personnage intéressant, mais c'était pas le sujet du film. Le sujet du film, en fait, on s'en est rendu compte au fur et à mesure, c'était qu'est-ce que c'est que de vivre dans un espace contaminé, et surtout le risque non partagé du danger nucléaire, à savoir le fait qu'on sacrifie des campagnes. On met des installations et des infrastructures énergétiques dans des campagnes pour nourrir des mégalopoles hyper consommatrices d'énergie qui, elles, sont complètement déconnectées des risques issus de leur propre consommation. Donc ces deux éléments-là, donc cette hyper consommation déconnectée des campagnes et la question de vivre dans des espaces contaminés, c'est ça qui est devenu le sujet du film.
7: Où on s'intéresse en effet à ces personnages. Je pense que de prime abord, on peut se dire, mais pourquoi ces personnes continuent à vivre là, en fait? Et le film le montre assez bien, tout le monde n'a pas eu ni la possibilité, ni l'envie de partir, en fait.
8: C'est ça. Alors, c'est hyper vaste comme sujet, donc voilà, on est limité dans le temps, je regarde le chrono. Mais pour faire simple, il y a plusieurs types de profils, donc il y a les gens qui sont partis et qui ne sont jamais revenus. Il y a les gens qui ont voulu partir, qui l'ont fait, mais qui n'ont pas eu d'aide, et du coup qui ont galéré de ouf, et qui sont quand même revenus, malgré eux. Et puis il y a les gens qui ont décidé de rester. Et à ça, maintenant, s'ajoute, de manière contemporaine, une quatrième catégorie de personnes, c'est des gens qu'on invite à venir, en les finançant, pour donner l'impression que la région est vivable. Et ça, c'est le cas de la vieille dame, Madame Kokubun, dans notre film, à qui on paye la maison, qui reçoit de l'argent du gouvernement aussi pour vivre là, on lui paye ses factures. Et la seule condition pour vivre là, c'est d'une part de vivre au moins 15 jours dans ta maison par mois, et ensuite de prouver un travail dans la région, donc de prouver que tu crées une activité économique. Mmh. Vous n'êtes pas sans savoir qu'au Japon, les personnes sont très âgées, et il se trouve qu'il y a beaucoup de personnes âgées en fait, qui décident de venir à Fukushima dans ces lotissements un peu bizarres au milieu de la nature radioactive, parce que il n'y a pas vraiment de système de pension comme nous on pourrait avoir, et pour eux c'est un moyen de sortir de la précarité financière, sauf qu'on leur met une autre couche de précarité dessus, à savoir une précarité du fait de vivre isolé, où il n'y a pas d'hôpitaux, il n'y a rien autour, et d'être obligé de travailler à plus de 70 ans. Mmh. Et la plupart du temps, les travaux qu'ils vont faire, c'est s'occuper des routes, faire la signalisation, et Madame Kokubun, elle, ce qu'elle fait, c'est qu'elle s'occupe d'autres vieilles personnes, quoi, dans un centre pour vieilles personnes. Image qu'on n'a pas mis dans le film, qu'on aurait pu, tu vois, encore un choix de montage, hein, mais parce que voilà, le film à un moment était trop long, c'était compliqué, mais il y avait des belles scènes avec elle qui s'occupait d'autres vieilles personnes qui ne se trouvent pas dans le film. Voilà, c'est comme ça.
7: Choisir, c'est renoncer.
8: C'est ça.
5: J'allais demander, on a un personnage quand même un peu important, je me souviens plus de son nom, mais qui fait régulièrement, qui passe régulièrement avec un camion, avec des mégaphones pour s'adresser à la population, pour faire de la sensibilisation. Et ça rejoint ce dont tu parlais par rapport à la déconnexion, que j'ai l'impression comme si Fukushima, c'était un peu une île quelque part dans le Japon qui était entourée d'une grande clôture et que tout le reste du Japon ne savait pas du tout ce qui se passait. C'est assez particulier, c'est courageux aussi ce qu'il fait. Et en plus, dans ces scènes-là, je trouve que c'est aussi représentatif de cette culture japonaise qui est très différente de la nôtre, parce que très régulièrement ce genre d'interaction, ça commence par désolé de vous déranger, enfin c'est beaucoup dans des formules de politesse et tout, que nous en Europe on n'a pas trop l'habitude de faire, donc j'imagine que c'était voulu aussi de mettre une emphase sur ça.
8: Mm-hmm. Le film à la base s'appelle Mokunin, c'est le titre du film au Japon, parce qu'on arrive à le faire diffuser au Japon, donc ça c'est cool. Et Mokunin en japonais, ça veut dire accepter le silence. ou accepter le renoncement. C'est le consentement tacite, en gros. Vous avez cette image des singes qui se bouchent les oreilles, se cachent les yeux, se cachent la bouche. C'est un peu cette idée-là, le mot kunin, c'est qu'il vaut mieux pas parler des choses mauvaises, il vaut mieux pas les entendre, il vaut mieux pas les voir. Elles n'existent pas comme ça. Et il y a un peu cette manière de réagir de la part des Japonais. Alors, les Japonais ont cette capacité à être comme ça, mais je veux dire, faut pas non plus faire des clichés, je veux dire, c'est quand même un truc, ce déni, il est partout, quoi.
5: Oui, cette omerta.
8: Voilà, c'est pas que les Japonais, mais c'est vrai qu'eux, ils ont une manière très flagrante de le faire. Et dans ce cadre-là, monsieur Yoshizawa, donc cet éleveur de bovins, c'est un peu Don Quichotte, quoi. Nous, on l'a toujours vu comme ça, c'est un mec qui se bat contre des moulins, lui dit que c'est des dragons, mais tout le monde dit que c'est des moulins, quoi. Tout le monde s'en fout, en fait. Et on est parti avec ça, et surtout l'idée aussi que non seulement sa voix se porte très fort dans la préfecture qui est vide, parce que sa voix résonne dans les villes vides, mais quand il arrive à Tokyo, on l'entend plus, en fait, et plus personne l'écoute. Et c'était très fort aussi comme expérience humaine, parce qu'on est monté dans sa camionnette, on s'est tapé les 5 heures de route avec lui, sa camionnette au diesel qu'il a fallu remettre 14 fois de l'essence dedans, où ça sentait la vache, quoi, tu vois. Et t'arrives avec ce mec un peu cracra à Tokyo, et tu te rends compte, en fait, de la déconnexion, en fait. C'est pas du tout le même monde. Et lui, il est là, au milieu de tous ces néons, de tous ces touristes, de tout cet argent, toute cette énergie, en fait, qui est opulente et qui n'a pas... on ne voit pas d'où elle vient, en fait. Elle est magique, comme ça. Elle est comme magique, comme si elle apparaissait comme ça. Et alors, ce qui est intéressant avec M. Yoshizawa, c'est que contrairement à beaucoup de Japonais, en effet, c'est quelqu'un qui est dans le combat. Et ça, c'est assez rare. Et pour l'anecdote, le mec, on l'a rencontré par hasard sur la route. Et j'étais avec cette sociologue dont je vous ai parlé, la Cécile Azanouma-Brice. Elle me dit « Ah ouais, ça c'est monsieur Yoshizawa, il fait ça. » Je fais « Ah ouais, mais il faut que tu m'emmènes le voir, quoi. Il est trop fort, ce type. » En plus, moi, quand on l'a croisé, il avait des vaches derrière, il tirait des vaches avec sa camionnette. Enfin, bref, c'était un délire, quoi. Puis t'arrives chez lui, là, c'est un peu Mad Max, avec des rouilles, des véhicules de rouillés de partout. Et voilà. Et lui, typiquement, c'est quelqu'un qui avait un visage. Il a quelque chose, quoi. Il t'emmène, ce mec. Il a une tronche, quoi. Et c'est ça qu'on aime dans le documentaire.
5: Super. Je vous propose de faire une petite pause musicale et puis on revient après avec la suite des questions.
8: Yes.
6: Aujourd'hui se lève l'aube d'un nouvel âge, né de la découverte et de l'utilisation de la plus puissante source d'énergie de l'histoire du monde. L'énergie qui peut être dégagée à partir de l'atome.

0: C'était donc Fukushima du groupe Atomic Ping Pong que j'ai découvert vraiment par hasard en cherchant une musique pour aujourd'hui. Je l'ai trouvé très à propos. Vous êtes toujours sur Radio Campus de l'Université Libre de Bruxelles dans l'émission Scope. Aujourd'hui, on parle du film Retour à Fukushima de Thomas Licata et on va continuer avec les questions qu'on avait à lui poser.
1: Moi, je voulais embrayer encore une fois sur du coup, ces personnages qui nous permettent de confronter un peu nos mythes qu'on a sur le nucléaire. Et je me rappelle que la décontamination, c'est un élément qui revient tout le temps dans le film. Qu'est-ce que vous pouvez nous dire sur la manière dont vous avez changé votre perspective sur ce mot en faisant ce film ?
2: Bah ouais, hein. Merci pour cette question. Alors, il faut faire attention au langage. On en parlait là un petit peu en off. Donc en gros, le gouvernement japonais, mais on va dire l'industrie du nucléaire et les lobbies du nucléaire, ont parlé d'une forme de décontamination à Fukushima. Donc qu'est-ce que ça veut dire ? Tchernobyl, on a scellé. On a dit ok, ça craint, on ne va pas dans cette zone. Fukushima, on s'est dit, bah, on va réussir à décontaminer, à retirer la radiation des éléments. Sauf qu'en fait, c'est faux. Parce que ce n'est pas possible de décontaminer. On ne peut pas faire disparaître des éléments radioactifs. Tout ce qu'on peut faire, c'est les déplacer, les mettre ailleurs. Et alors, il y a eu toute une campagne de propagande autour de ce terme de décontamination qui fait croire que, comme par magie, on ferait disparaître les éléments radioactifs, qui a été poussée par le gouvernement, notamment pour les Jeux Olympiques de 2020, qui ont été organisés par le parti de Shinzo Abe, feu Shinzo Abe qui a été flingué quelques années après. Et... il y avait cette volonté derrière de donner l'impression que tout était safe, quoi. Mais en fait, qu'est-ce qu'ils ont fait concrètement ? Ils ont retiré 5 cm du sol sur des territoires qu'ils avaient décidés comme des territoires pilotes de décontamination. Et ils ont rempli des sacs de terre noire qu'ils ont ensuite disséminés un peu partout dans la préfecture. Où maintenant, il y a une nouvelle politique qui est mise en place, c'est carrément de récupérer ces terres et de les mettre un peu partout dans le Japon. Il y a même un slogan qui s'appelle, en japonais, c'est la radioactivité près de chez vous. Donc, mais c'est pas une blague, quoi, c'est sérieux. Et ça, c'est une de leurs solutions. Ou alors, l'autre solution, c'est ce qu'ils appellent les ALPS, c'est un système d'irrigation d'eau qui est censé nettoyer la terre avec différentes pompes, et ensuite mettre ça dans des citernes qui ensuite seront déversées dans l'océan Pacifique. Donc on voit bien là, en fait, qu'il y a un terme décontamination qui est juste là pour faire croire, quelque part, qu'il est possible de résoudre l'accident, mais en fait, on ne le résout pas, on le dissémine. On ne fait pas disparaître les choses, on les enterre ou on les apporte à d'autres endroits. Voilà, je voulais juste insister là-dessus. Et moi, j'ai vraiment pris conscience de ça en allant sur place, parce qu'il y a vraiment des éléments qui apparaissent dans le film. Par exemple, des camions comme ça, avec des banderoles vertes dessus, ou qui transportent de terre radioactive. Ça, c'est vraiment un visuel particulier de la région. Ou ces barrières devant des allées avec des croix qui disent de pas aller, parce qu'en fait, derrière se trouvent des sacs radioactifs. Et ça crée en fait tout un territoire, toute une ambiance qui était intéressante de filmer. Et c'est ça, en fait, la catastrophe qui continue. C'est pas juste des gens qui ont des mutations et qui tombent malades. Non, c'est que le territoire est complètement modifié. On le rase, on détruit les maisons, on détruit les forêts, on détruit les montagnes. Et tout ça, on en fait des déchets qu'on entrepose dans des endroits qui vont rester comme ça pendant des centaines d'années. Que vont devenir ces endroits ? Ça, c'est une autre question. Mais voilà, donc décontamination, non. Dissémination, oui.
1: Mais j'avais aussi réalisé que en fait, c'est tout un processus qui sert à juste rester dans l'action, mais à aucun moment, et ça c'est quelque chose que de Kou Terroriste nous le rappelle.
2: Kou Dila
1: nous le rappelle tout le temps, en fait, il y a aucun moment où on a un débat sur la responsabilité, et en fait tout ce que le gouvernement met en place, décontamination, en fait c'est juste rester dans l'action pour refuser de poser les vraies questions de qu'est-ce qu'on fait de cette question du nucléaire, et oui ou non, si oui, vu qu'on a décidé oui, qu'est-ce qu'on fait ? Comment ?
2: Ouais. Alors, tu voulais peut-être poser une question ? Ouais. En fait, je pense que déjà, il faut revenir sur Godzilla, donc juste parce qu'on ne l'a pas expliqué, mais le personnage Yoshizawa, donc l'éleveur dans le film, fait un jeu de mots parce qu'il élève des vaches et qu'il est né le même jour que le film Godzilla. Il se fait appeler Godzilla. Et donc, il y a tout un jeu dans le film avec ça. Il diffuse la musique de Godzilla, etc. Donc, juste pour la petite anecdote. Et en fait, pour revenir sur ce que tu disais, tout ça s'explique aussi par une manière de voir la situation de manière techno-nationaliste.
1: Oui.
2: Alors, qu'est-ce que j'entends par là ? Donc, le Japon est un pays très tourné vers la technologie depuis très longtemps, qui est à la pointe aussi de la technologie nucléaire, qui est un pays auquel on fait appel dans d'autres pays pour vérifier des centrales, pour construire des centrales, pour faire des normes, etc. Et donc, un pays qui est à la pointe comme ça de la technologie, qui se voit avec un accident pareil, bah c'est dur pour lui, en tant que gouvernement, de se dire on a foiré, en fait, on maîtrise pas notre technologie. Donc, il y a une espèce d'orgueil, quelque part, aussi, de se dire non, en fait, on est tellement fort qu'on va trouver la solution scientifique et technologique pour nettoyer les crasses qu'on a fait avec notre industrie nucléaire. Et cette solution d'ingénieur, c'est la décontamination / dissémination. À savoir, oui, il est possible de décontaminer, de déplacer les trucs à gauche, à droite, de retirer la radioactivité, ce qui est évidemment pas vrai, comme on l'a démontré juste avant. Mais ça va très loin, ce truc-là. Parce que, vous savez, sous la centrale de Fukushima, il y a ce qu'on appelle du corium. Mm-hmm. Alors, le corium, c'est un mélange de matière fissile, qui a fondu, quoi, avec le métal et des matériaux radioactifs et l'eau, et ça crée un truc hyper chaud, un cœur encore en fusion, quoi. Et ce corium, ils envoient des petits robots qui, gramme par gramme, en extrait des morceaux, et ils estiment que d'ici 40-45 ans, ils auront retiré tous les morceaux de corium, quoi. Donc on est dans ce genre de techno-solutionnisme qui te met sur des marges de manœuvre très très très très très très très longues. Et voilà, donc le techno-nationalisme explique aussi cette décision, quelque part, de ne pas prendre de positionnement par rapport au nucléaire. Mais de toute façon, comme on l'a déjà dit, la position a déjà été prise. Déjà, elle est prise par le gouvernement actuel de Sanae Takaishi, qui est la digne héritière de la pensée de Shinzo Abe. C'est à fond nucléaire, indépendance énergétique, blablabla, enfin, ce qu'on nous ressort toujours. Ça, c'est une première chose. Et puis, il y a évidemment cette question du « j'ai perdu le fil
1: ». Ça nous arrive à tous. Mais moi, j'aurais dit que la population aussi, elle a déjà choisi, en fait, sens où personne ne dit rien. Du coup, dans le silence, voilà, on accepte le nucléaire, en fait.
3: Et personne n'est prêt à la décroissance.
2: Ouais. Mais j'ai retrouvé le fil. Du coup, c'est ce qu'on disait juste avant, c'est qu'en fait, la décision, elle a déjà été prise dans le passé. À partir du moment où on a basé tous nos systèmes de consommation sur des infrastructures liées au nucléaire, les démanteler, ça prend un certain temps. Et donc, on est tellement allé loin, en fait, dans cette consommation énergétique, qu'on s'est mis des boulets aux pieds, quoi. Et le temps de se défaire de ces boulets, c'est sur des très très longues années, et aujourd'hui, les mécanismes qu'on met en place pour en sortir sont presque inexistants. Mmh. On est plutôt dans la relance et dans la continuité de ce qu'on avait avant, quoi.
3: Et moi, c'est un moment que j'ai trouvé très fort dans le documentaire. En fait, c'est vrai qu'on a tendance à avoir cette approche factuelle vis-à-vis des catastrophes nucléaires et du nucléaire en général. Et puis, on suit cette femme âgée sur les terres ancestrales de sa famille, où la maison où elle a grandi, où son frère vivait, a dû être abattue. Et en fait, pour moi, ça m'a vraiment ouvert les yeux sur le fait que ces gens, ils ont vécu un immense trauma, en fait. Il y a eu un tsunami qui a débouché sur une catastrophe nucléaire, et tout ça, ils ne l'ont pas vécu de loin, comme quelque chose que nous, on a pu voir aux infos en étant plus jeunes. Non, ils l'ont vécu dans leur chair, dans leur terre, et je trouvais ça très fort dans le documentaire.
2: Ouais, c'est encore un moment, c'est ça qui est chouette aussi dans les tournages de documentaires, c'est de vivre des moments. En fait, à un moment, les personnages vont t'offrir des moments d'humanité comme ça. Tu vas te retrouver avec eux et puis ils vont se laisser aller au jeu, en fait. La caméra va aussi être une forme de... va être libératrice, en quelque sorte, de personnes qui, de base, ne vont pas en parler. Parce que Mokunin, parce qu'elles sont timides, parce que plein de raisons. Mais le fait de poser une caméra, parfois, ça peut être même salvateur. Alors, je dis pas qu'on est des psychologues, hein, mais je pense que dans certains cas, ce moment salvateur, il est aussi intéressant d'un point de vue cinématographique, et le capter, puis le mettre en montage, parfois l'exacerber aussi, parce qu'on va le travailler au montage pour renforcer certaines émotions, c'est ce qu'on aime faire, en fait, c'est pour ça qu'on fait du cinéma. Et en effet, c'est des personnes qui ont vécu des traumatismes terribles, qui y réagissent de manière différente, mais je veux dire, elle a perdu sa maison, elle a perdu ses ancêtres. Yoshizawa, il est revenu chez lui, donc l'éleveur, il est revenu chez lui, il a vu des cadavres de 300 vaches qui pissaient le sang, remplis de vermisseaux, et on lui a interdit de les enterrer, il pouvait même pas y retourner, il a dû aller en cachette, enfin, c'était n'importe quoi, quoi. Et en fait, tout ça, pourquoi ? Alors, il y a eu effectivement les accidents naturels, ça c'est la nature, on n'y peut rien, quelque part, mais aussi parce qu'on a décidé de mettre ces personnes-là dans un périmètre qu'on estimait comme un périmètre qui pouvait être destructeur autour de la centrale. Mmh. Et donc, c'est une décision qu'on a prise. Voilà, ça fait partie des décisions qu'on a prises. Vous installez une centrale nucléaire quelque part, vous prenez la 0,1% de chance que toutes les personnes qui habitent autour perdent leur maison, perdent leur histoire, perdent leurs animaux. Voilà. Et je pense qu'il n'y a pas de bonne solution, en fait, à partir du moment où on veut installer ce genre d'infrastructure. Il n'y a pas de bonne solution dans la construction d'une centrale nucléaire, je veux dire. Voilà, c'est, le risque est pris une fois qu'elle est là, qu'elle est implantée. Mmh. Il est minime, mais il est quand même là, quoi.
1: Et du coup, le Japon a une longue histoire de catastrophes nucléaires dans le passé et encore aujourd'hui. Je ne sais plus c'est quoi son nom, c'est le Nankai qui va probablement arriver dans les prochaines années. Comment est-ce qu'ils perçoivent cet accident et le risque nucléaire? Parce que Fukushima est encore présent aujourd'hui. Est-ce qu'il y a un mini débat national? Est-ce que les gens y pensent?
2: En général, les traumas, c'est des moteurs de création. Mmh. En tout cas, moi, j'ai l'impression, dans les cultures, c'est souvent le cas. Et pour le Japon, particulièrement, moi, étant amateur de manga, mais aussi de films d'animation, on constate qu'il y a une espèce de ligne de temporelle, comme ça, depuis 1954, avec le Godzilla, où on voit plein d'œuvres japonaises qui ont traversé les pays et qui parlent de ça.
0: Oui, donc, dans les films de Miyazaki aussi.
2: Par exemple, les films de Miyazaki, La Vallée du Vent, monde post-apocalyptique qui se reconstruit après un accident, enfin une guerre nucléaire. Akira, qui est un grand film d'animation japonais, qui s'ouvre sur quoi? Sur une explosion nucléaire. La Gen d'Hiroshima, c'est peut-être un peu moins connu, mais c'est une bande dessinée des années 80 qui était très connue, où on voit des gens qui sont défigurés, qu'on appelle les Ibakusha, donc les personnes qui ont vécu le trauma de Hiroshima. Pikachu, en fait, le Pikadon en japonais, c'est l'éclair de Hiroshima. Mmh. Donc c'est la lumière blanche qu'ont vu les Ibakusha, donc ces personnes qui ont vécu l'accident, enfin la bombe nucléaire de Hiroshima. L'éclair qui est tombé du ciel, on appelle ça le Pikadon. Et Pikachu, c'est clairement une ode, mais un...
1: ça rappelle.
2: Oui, c'est ça. C'est une. Moi, je dirais que c'est le sommet de l'optimisme nucléaire, Pikachu.
1: La ferme de l'histoire.
2: Mais même, il y en a Dragon Ball. Dragon Ball, c'est l'histoire de jeunes gens à qui on donne des pouvoirs surnaturels, qui vont balancer des boules d'énergie pour faire exploser des planètes. Enfin, vous voyez que dans l'histoire japonaise et dans la production culturelle, la bombe nucléaire, mais le nucléaire de manière plus générale, est hyper présent. Et ça se voit aussi à travers les discussions qu'on peut avoir avec les Japonais, plus âgés. Par contre, c'est vrai qu'il y a un désintérêt assez fort de la politique chez les jeunes, et d'ailleurs c'est un de mes regrets sur ce documentaire, et j'aimerais creuser plus cette question à l'avenir, c'est d'aller voir les jeunes en fait. Et on en a filmé, mais les seuls jeunes qu'on voit, c'est des jeunes qui sont dans des musées, etc. Mais il n'y a pas cet intérêt, malheureusement, il y a une dépolitisation très forte de la jeunesse.
0: Mais j'allais te demander justement par rapport à ça, est-ce que c'était aussi un choix de ne pas avoir interviewé que ce soit des scientifiques ou même des politiques par rapport à tout ça? Tu as fait le parti pris de dire je veux vraiment filmer les gens et avoir leur point de vue, ou c'est juste parce que tu n'en as pas eu l'occasion, je ne sais pas?
2: Si, j'ai eu l'occasion, mais en fait, je vais revenir sur un truc que je disais par rapport au financement des films. Donc on a été financé par la RTBF, et donc quand tu te fais financer par une télévision, en général tu dois faire une version pour la télévision. Mmh. Qui dit version pour la télévision dit version moins auteur, entre guillemets, donc une version avec plus d'interviews, etc. Mais quand tu fais un deal avec la télévision, tu dois choisir ta case. Est-ce que tu es dans la case société, dans la case science, etc. Et donc tu vas orienter beaucoup tes dialogues et tes rencontres avec ça. Mais j'ai quand même rencontré, par exemple, Nato Kan, qui était le premier ministre japonais de l'époque, lors de Fukushima, qui était d'ailleurs un premier ministre de gauche, qui ensuite a démissionné. On l'a rencontré, on l'a enregistré, etc. Mais il se trouvait que c'était trop frontal. On était dans un dispositif d'interview qui ne nous intéressait pas. Et en fait, de manière générale, toutes ces questions scientifiques, éthiques, c'était des éléments difficiles à amener dans un film d'auteur qui était plus de l'ordre du sensitif. Et je voulais pas casser la dynamique du film en mettant un système d'interview face cam. Il y en a un petit peu dans le film, les débuts avec Madame Kokoboun, etc. C'est un petit peu face cam. Mais c'est quelque chose dont j'essaye de m'éloigner, quoi. Je trouve ça plus intéressant de raconter des choses sans devoir les dire.
3: Et d'où l'absence de voix off aussi dans le documentaire.
2: Bien sûr. Mais après, la voix off peut être super. Ça, c'est vraiment à chacun de faire comme il a envie de faire. Moi, je trouve ça plus, plus chouette de me creuser les méninges pour essayer de raconter une histoire sans devoir passer par les mots, en essayant de la raconter par des plans. Faire du cinéma.
0: C'est l'exercice surtout du documentaire qui est assez compliqué, c'est que tu pars pas avec un scénario, en fait, tu construis l'histoire à travers les rushs que tu fais, quoi.
2: Et souvent, t'es surpris par le réel. Mm-hmm. Et ça, c'est trop bien. Bah, par exemple, il y a une séquence dans le film, un plan séquence, où il y a un mec qui vient vendre des médicaments pour la chiasse de veau à Monsieur Yoshizawa. Je sais pas si vous vous rappelez de cette séquence-là. Mm-hmm. Donc, un plan séquence. Alors, on dirait que le truc, c'est un acteur qu'on a payé, mais en fait, non. Il y a vraiment un gars qui arrive. Donc, faut vous imaginer le truc, quand même. On est le seul éleveur de vaches de la région de Fukushima. Donc, d'office, ces vaches sont radioactives. Il y a un mec qui vient pour une entreprise de médicaments, qui se gare, mais parfaitement dans l'axe de la caméra, qui fait vraiment un truc de japonais. Il sort sa carte et tout, et il dit « Voilà, désolé de vous déranger. Voilà, je représente la société pharmaceutique nanana, et je vous vends des médicaments probiotiques pour la chiasse de vos veaux. » Et le mec lui dit, mais en fait, il n'y a pas de veau ici, c'est des vaches radioactives. Et puis bam, et là, ça part dans un plan séquence où ils discutent. Et ça, c'est cadeau du réel, quoi. Mm-hmm. Et moi, je crois, je ne suis pas croyant, je ne suis pas catholique, mais je crois qu'il y a des dieux du cinéma qui nous offrent une lumière parfaite ou des séquences avec des personnages, ça c'est sûr.
0: Quelle belle conclusion, je ne sais pas si vous voulez rajouter quelque chose, Priscilla ou Sarah.
3: Non, mais parle-nous un petit peu voilà, de la vie qui s'annonce de ce film en salle.
2: Bah alors, ici, première à Liège le 20 mai. Il y a une petite vie en festival un peu partout, mais bon, ça c'est compliqué, j'ai pas les dates en tête. Sinon, il sort à Bruxelles à partir du 26, je serai présent le 26 à l'aventure. Il va rester à l'affiche minimum 2 semaines, mais si vous êtes sympa et que vous venez nombreux, peut-être plus longtemps.
3: Oui, c'est possible, regardez ce qui se passe avec Res Nullius pour l'instant, le film cartonne parce que les gens y vont, donc allez-y.
2: Voilà, il faut faire vivre le cinéma d'auteur. Et 27, à partir du 27, c'est à Namur, donc au Caméo. Voilà, et puis on aimerait avoir... Donc il y aura une... Ça va être diffusé aussi à Louvain-la-Neuve à partir du 5 juin au Pathé. Et alors, il va y avoir une sortie à partir de septembre, mais c'est beaucoup plus tard.
3: Une chose
2: ça.
3: À la fois.
2: Voilà.
0: Et est-ce que tu as déjà d'autres projets dans la boîte dont tu pourrais nous parler ou vraiment en ce moment tu es.
2: Si, si, je peux, je peux en parler. Bah, et là, déjà, je reviens d'un mixage d'un autre film, donc je ne peux pas parler. Mais sinon, pour l'avenir, disons qu'il sera fait de glace, de rouille et de pétrole.
3: Okay.
0: Joli teasing.
3: On prend note.
0: Est-ce que tu as éventuellement, je ne sais pas, un compte sur les réseaux sociaux où les gens qui seraient intéressés de suivre tes créations pourraient...
2: Alors moi, je ne suis pas sur les réseaux sociaux, mais par contre, on a fait un site, retouraafukushima.com.
0: Oui, celui dont tu parlais au début.
2: On okay. peut tout avoir comme référence dessus. Voilà. Qu'est-ce que je pourrais ajouter? Bah, allez voir le film, il est super chouette. Et puis revoyez aussi les classiques, hein, Godzilla, Miyazaki, tout ça. Ça vaut la peine de revoir ces films-là avec le prisme de cette question du nucléaire et de l'énergie atomique. Mm-hmm.
0: Je peux aussi placer en recommandation la série Netflix Tchernobyl que j'ai trouvée vraiment super parce que elle accentue beaucoup tout l'aspect psychologique et surtout bureaucratique qui a mené à cette catastrophe et qu'on comprend que très souvent ce genre de catastrophe, c'est pas spécialement un problème technique en soi, c'est surtout une conséquence de cascades de choses qui ont été décidées de façon assez scandaleuse. Donc voilà, très chouette aussi. Écoutez, je crois qu'on peut arrêter là-dessus. Je remercie encore Thomas d'être venu nous voir dans l'émission.
2: Merci.
0: Merci à Sarah et à Priscilla pour nous avoir posé toutes ces questions aujourd'hui. Et quant à nous, on se dit le rendez-vous la semaine prochaine à 16h pour une nouvelle émission. Et je vous souhaite une bonne fin de journée.
3: Ciao.
2: Ciao. Merci. Sayonara.

Le Campus Info, c'est bien sûr votre agenda culturel de fin de journée, chaque jour de la semaine de 17h à 18h15 sur Radio Campus. On est ensemble jusqu'à ce que commence Histoire de savoir consacrée aux sciences humaines. Ce sera Déborah Fabré qui reprendra le micro à 18h15. Si d'aventure vous le ratez à ce moment-là, sachez qu'il repasse encore demain à partir de 9h, juste après l'émission culturelle du matin.

Durant toute l'émission, nous serons joignables au 02 640 87 17. C'est également le numéro qu'il faudra former. Si vous souhaitez remporter l'un des cadeaux qui sera mis en place, on parlera probablement de Moby Dick au Cinéma Nova. Ce sera dimanche à partir de 18h, ou bien encore l'Évangile de la Révolution pour ce jeudi à 19h30. On parlera par ailleurs de sorties festives et musicales. Je vous l'ai dit, on parlera des quelques festivals qui commencent à annoncer leur programmation, les festivals de l'été, les plus petits festivals de l'été, puisque les gros, j'imagine que vous aurez eu l'information. C'est Julien au micro et à la sélection musicale, une sélection que vous pourrez retrouver quelques dizaines de minutes, allez, peut-être une heure ou deux après la fin de cette émission, sur notre site qui a fait peau neuve depuis quelques mois maintenant, radiocampus.be. C'est également là qu'il faut vous rendre si jamais ça craquelle un peu dans votre moniteur, récepteur FM. Voilà, on commence l'émission d'aujourd'hui avec un morceau hommage presque à Pluton. C'est Plutonia. On écoute Yokai. 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On est le mercredi 20 mai 2026.

0: bien, il a 25 ans cette année, cet album. C'était Radio Inactive avec un extrait de Pyramidi. C'était d'ailleurs la plage titre de cet album qui était paru à l'époque sur Mush Records. On va parler de cinéma pour commencer, de documentaire plus exactement, avec Res Nullius, un film de Thomas Jean qui vous propose d'explorer le lien de la nature et de l'homme en ville. Elle explore la cohabitation entre les humains et la faune sauvage, plus exactement au cœur de Bruxelles, et l'interroge notre manière d'habiter la ville en suivant la trace d'un sanglier aperçu dans un parc. Le film révèle une réalité souvent invisible. La ville est un écosystème vivant, traversé par des enjeux de biodiversité, d'aménagement du territoire et de justice sociale. À travers les regards d'acteurs de terrain, il propose une réflexion engagée et politique sur le développement urbain et son impact sur le vivant. Alors Thomas Jean, vous l'avez peut-être déjà vu dans vos réseaux sociaux. C'est une personne qui s'intéresse beaucoup, notamment aux friches. On l'a vu très souvent au Marais Wills ou dans la friche à Scarbeck, dont le nom m'échappe là tout de suite. Il a vraiment une relation très particulière avec la ville et les animaux qui l'habitent. C'est généralement très très intelligent. Et on se réjouira donc de voir encore pour quelques séances son film Res Nullius au cinéma Aventure. Alors, il y a des séances ce soir à 19h30 notamment. Il y en a jeudi à 13h et 17h30, vendredi, samedi. Ici, il en est proposé jusqu'au 26 mai. C'est donc au cinéma Aventure, cinéma-aventure.be. Pour plus d'informations, c'est un film qui est en version originale française, sous-titré en néerlandais. Ça s'appelle donc Res Nullius. Je vous conseille d'aller voir l'affiche d'ailleurs, qui est très très belle. Elle a été réalisée par Thomas Jean et on le retrouve donc notamment ce soir, mais jusqu'au 26 mai, du côté du cinéma Aventure, cinéma-aventure.be pour l'ensemble des informations. On continue l'émission d'aujourd'hui avec un morceau d'Anna Caragnano et Tonato Dozzi, Parole.
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Ce très beau morceau qui était paru sur la compilation Super Terroir et Ruines Nouvelles, c'était Hello Kurt avec l'ADN des derniers. Et juste avant ça, on écoutait Donato Dozzi avec Anna Caragnano et le morceau Parola. On va aller du côté de la province de Namur à présent, et plus précisément à Bioul. Vous connaissez sans doute ce que ça évoque. Il s'agit du festival La Carrière qui vient d'annoncer son line-up. Ça se passera à la fin du mois d'août, les 27 et 28, me semble-t-il. Je vérifie en tant que j'y suis. Pas du tout, les 21 et 22 août à Bioul. Vous savez, peut-être, ils ont dû quitter ce charmant endroit, véritable petit écrin de verdure, s'il y a bien un moment pour le dire, c'est bien ça, parce que réellement, on est dans un endroit très encaissé, extrêmement vert, très très agréable pour la circulation. On croise toutes les personnes qu'on voudrait ou pas croiser, si on y est. C'est vraiment deux jours de musique, en plus, c'est une programmation qui est réalisée avec énormément d'amour, plein de diversité, enfin bref, je ne pourrais tarir d'éloges pour ce très très beau festival qui a dû, comme je vous le disais, quitter cet endroit pendant quelques années, je pense suite à des rénovations sur place, qui a été notamment à la Vallée pendant cette période-là, et maintenant ils sont de retour dans leur fief à Bioul, donc dans la province de Namur, et cette année, ils pourront y accueillir, vous pourrez y entendre à Bioul deux jours, hein, d'artistes, avec notamment Alice Costello, Annie-Claude Deschen qui nous viendra du Canada, Cousins Like Shit, autrichien, autrichienne, Dame Area, Desselou, Holiday, Ghost, Memorials, Nathan Roche, Oberbaum, Real Farmer, les Bernadette Marie, Vérité Synthétique, Vilain Tigre, Wild Classical Music Ensemble, ainsi que Yolande Bashing, tout ça donc, vous le disais-je, sur deux jours, le 21 et 22 août à Bioul. Les tickets pour l'entièreté du festival sont fixés à 60 euros. Les tickets pour le vendredi à 27 et les tickets pour le samedi à 42. Il y a une raison à ça. Allez voir le line-up. Vous comprendrez, mais l'ensemble du festival, les deux jours, c'est donc 60 euros. Alors, à l'époque, je pense qu'il y avait moyen de camper, mais oui, voilà, on a toujours les tickets camping à un jour, à 15 euros, pardon, pour un jour. Et puis, vous pouvez prendre évidemment l'entièreté du camping pour les deux soirs de concert, le 21 et 22 août. Enfin, bref, tout ça, vous retrouvez sur le site web de lacarrièrefest.be. C'est donc le retour les 22 et 22 août à Bioul, lacarrièrefest.be. Et on continue avec ce morceau d'Okonski. Il s'agit de Dark Moon.

0: Jai Lakai avec le morceau Anthropologie à l'instant sur Radio Campus. Vous êtes toujours dans le Campus Info. Il est 17h35 et juste avant cela, nous écoutions Okonski avec le morceau Dark Moon. Encore un festival dans les provinces éloignées de Bruxelles. Il s'agit cette fois-ci de la province de Liège et le micro-festival qui revient pour sa Xème édition. Je ne l'ai pas devant les yeux, mais ils ont un tout petit peu changé leur date. Faites attention, si vous aviez l'habitude de vous y rendre les tout premiers jours d'août, ça a un tout petit peu bougé, puisque ce sera cette année les 7, 8 et 9 août 2026, hein, donc cette année. Ça se passe donc à Liège. Vous pourrez y entendre vendredi, samedi et dimanche Aya, Bathing Suits, Dead Letter, Collignon, Catnap, Coup Dur, Los Sarafontan, Van Licht Folk, Zolex, Peter Van Hoosen, les excellents Atom TM, Devon Rexy, GT, Radio Ito et encore plein d'autres. Là, les premiers noms sont disponibles sur le site microfestival.be, mais d'autres sont à venir. Les tickets pour l'ensemble du festival, alors si vous l'avez jamais fait, je vous le recommande très chaudement, c'est un des meilleurs que nous ayons dans notre beau pays. Donc le ticket pour l'ensemble du festival, le régulier, passe 3 jours. Faites attention, ils ont été sold out les années précédentes, me semble-t'il, est fixé à 95€. Le vendredi à 46, le samedi à 49 et le dimanche à 43. Le dimanche midi, tournoi international de chaises musicales, bien entendu. Donc tout cela se déroule du côté de Liège les 7, 8 et 9 août. On aura l'occasion, bien entendu, d'en reparler. C'est le micro-festival, microfestival.be. Et voici un groupe, je ne suis plus certain si on l'a entendu là-bas, mais ce ne serait pas étonnant. Il s'agit de l'excellent Karl et les hommes boîtes avec ce morceau formidable Autour du lac.
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cette petite délicatesse qui vous a accompagné, je l'espère, au moins dans des embouteillages. C'était Le Chômeur avec un extrait de l'album Apparaître chez Save As Entertainment à Berlin. L'album s'intitule C'est pour bientôt. Et à l'instant, on écoutait Trickling Down Their Throat. Et alors, figurez-vous bien que la personne qui a réalisé ça, c'est également la personne qui nous a amené l'incroyable festival dont on a déjà parlé de nombreuses fois sur cette antenne. Il s'agit du Skive Festival. Et donc, la personne qui est à l'origine de ce festival, que finalement, on reconnaît assez bien, je trouve, dans le morceau qu'on vient d'entendre, s'est mise à la musique contre toute attente, mais le voici, le voilà, et vous pourrez l'écouter, ce sera au Cobra Jaune, en live, le 3 juin, ça commence à 19h, j'ai toutes les informations ici, voilà, ça commence à 19h jusqu'à minuit, alors le Cobra Jaune, si vous ne le savez pas encore, eh bien c'est Boulevard du Midi, au numéro 75, en gros, en dessous du pont rouge qui passe Gare du Midi. Le live Line-up du mercredi 3 juin, ce sera bien sûr le Chômeur qui nous jouera donc du Dungeon Gaze, c'est le nom de la musique qu'on vient d'entendre là. Dolores pour du Concrete ASMR, Orphids avec des Abstract Electronics relativement calmes et Pizitakun avec du Hardcore Molam. Alors voilà, pour découvrir l'entièreté de ce que veulent dire aussi tous ces genres musicaux, eh bien vous pouvez vous rendre au Cobra Jaune, ce sera le 3 juin, disais-je, à partir de 19h jusqu'à minuit. C'est la release party de l'album C'est pour bientôt du Chômeur. Le Chômeur, sorti sur le label Save As Entertainment. Et on continue là maintenant le Campus Info. Il est 17h51. Il nous reste à peu près 25 minutes à passer ensemble. On va écouter quelque chose de radicalement, mais alors radicalement différent.

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1: C'était Coast Contra. Pardon. C'était donc Coast Contra. Allez, un peu à l'instant. Avec Never Freestyle, juste avant, on écoutait Chayem avec Jiggy Common et Mobb Deep et le morceau séminal. Shook Ones, commencez cette pause musicale. Je vous l'avais promis en tout début d'émission. On va parler maintenant de L'Évangile de la Révolution, un film qui sera projeté demain soir au cinéma Nova à partir de 19h30 et pour lequel, à la fin de mon petit laïus, vous pourrez appeler au 02 640 87 17 pour choper des paires de places pour la séance donc de demain à 19h30. François-Xavier Drouet, à qui l'on doit L'Initiation ou La Chasse au Snark, explore ici un épisode trop peu connu de l'histoire politique et religieuse de l'Amérique latine à partir des années 60 face aux dictateurs.

fractures militaires et aux profondes inégalités héritées de la colonisation, des milliers de chrétiens, prêtres, religieux et militants s'engagent aux côtés des paysans et des ouvriers. Inspirés par la théologie de la libération, ils voient dans le message évangélique un appel à transformer la société et à lutter pour la justice sociale. À travers archives, témoignages et récits personnels, le film retrace ces combats menés du Salvador au Brésil, du Nicaragua au Mexique, sans oublier bien sûr le Vatican qui s'opposera, comme on se l'imagine, à ce mouvement. Il éclaire ainsi la rencontre entre foi et révolution et montre comment certains croyants ont voulu faire advenir ici-bas le royaume de Dieu promis par l'Évangile. C'est une projection qui sera suivie demain soir donc d'une discussion avec le réalisateur François-Xavier Drouet, ainsi qu'avec Bernard Duterme du Centre Tricontinental, le CETRI. Ce sont donc des séances qui vous sont proposées demain au Cinéma Nova à 7, 4 ou 10 euros, selon vos capacités financières, et qui seront proposées pour absolument 0 euros pour emmener un ami ou une amie si vous nous appelez au 02 640 87 17, 02 640 87 17. C'est donc l'Évangile de la Révolution, un film de François-Xavier Drouet qui sera diffusé demain, juste avant une discussion avec le réalisateur. Et à 18h06, il est temps d'écouter The Kids et le morceau Cheat Code.

incroyable sous Sobrino avec Silvio Astier. À l'instant, c'était Tango Deconstruido. On termine l'émission d'aujourd'hui avec ce morceau. Juste après moi, c'est Déborah Fabre que vous entendrez pour un épisode d'Histoire de Savoir consacré aux sciences humaines. Et à 19h, vous retrouverez la conspiration des planches. Quant à moi, on se retrouve un mercredi, probablement dans le courant du mois de juin. Passez une excellente soirée à notre écoute ou ailleurs. La playlist de l'émission sera disponible sur notre site radiocampusbruxelles.be. D'ici probablement quelques heures. Très bonne soirée, excellente fin de semaine.

0: Bonjour à toutes et bonjour à tous et bienvenue sur Radio Campus, la radio de la communauté de l'Université libre de Bruxelles. Bienvenue dans Histoire de savoir. Aujourd'hui, on va parler de religion, mais au sens plus global du terme, on va parler de culte et de philosophie et dans leur financement. Et c'est avec vous, Caroline Segesser. Bonjour.
1: Bonjour.
0: Ravie de vous accueillir en tout cas sur les ondes de Radio Campus. Alors, vous êtes historienne de l'ULB, vous êtes chercheuse au CRISP, donc le Centre de Recherche et d'Information Sociopolitique, et également collaboratrice scientifique au CIRL, donc c'est le Centre Interdisciplinaire d'Études des Religions et de la Laïcité, ça c'est à l'ULB.
1: Tout à fait.
0: C'est complet.
1: Absolument.
0: Et donc, vous venez de sortir un livre, un ouvrage, donc « Financer les cultes et les religions, l'argent public au service du spirituel », c'est aux éditions de l'Université de Bruxelles. Alors, pourquoi ce livre aujourd'hui ?
1: Alors, pourquoi ce livre aujourd'hui ? Essentiellement pour trois raisons. La Belgique a un système de financement public des cultes et des philosophies qui est totalement archaïque. Il a été condamné récemment, en avril 2022, par la Cour européenne des droits de l'homme. Il faut donc le modifier. Il a aussi montré ses limites dans le dossier de la reconnaissance du bouddhisme, qui a échoué à la fin de la législature précédente. Et puis, cette réforme, elle est en fait au programme du gouvernement Arizona, même si je n'ai pas l'impression qu'on y travaille beaucoup. Mais c'est quelque chose qui est sur la table, et donc j'ai trouvé intéressant de remettre un peu le débat sur la table lui aussi et de proposer des pistes de réforme.
0: Voilà, des pistes de réforme, puisqu'en fait, comme vous le disiez, donc la Belgique finance encore ses cultes comme en 1831. Ça date quand même. Donc on est entre héritage historique, mais aussi on parle de discrimination institutionnelle. Comment donc repenser ce lien entre l'argent public et les convictions privées ? C'est un peu de ça dont vous voulez parler ?
1: Oui, tout à fait, parce qu'effectivement, la Belgique, c'est un État qui se réforme fréquemment quand il est question de réforme institutionnelle, de transfert de compétences, mais sur quelque chose d'aussi fondamental que notre rapport avec le religieux, on n'a pas bougé depuis l'époque de Napoléon. Donc là, je crois que c'est un chantier qu'on peut ouvrir avec confiance aujourd'hui en se disant qu'on ne va certainement pas trop vite en matière.
0: Pourquoi vous dites que c'est quelque chose de fondamental ?
1: Alors, je crois que c'est quand même quelque chose de fondamental aujourd'hui, peut-être davantage qu'hier, parce qu'on est dans une société qui est devenue extrêmement plurielle. Quand on regarde l'indice de diversité, dans une enquête récente du Pew Research Institute, qui est un think tank américain, on voit que la Belgique est le 13e pays au monde où l'indice de diversité convictionnelle est le plus élevé. Et quand on regarde la ville de Bruxelles, on se rend compte que dans cette ville, la multiculturalité, la multiconfessionnalité sont véritablement très poussées. Et donc c'est très important, quelque part, d'avoir un système qui contribue, à un vivre ensemble apaisé, et pas un système qui divise, qui crée des rancœurs, qui discrimine entre les uns et les autres. Donc oui, je pense que c'est quelque chose de fondamental et qui participe de la bonne santé démocratique d'une société.
0: Alors on parle aujourd'hui donc de... Comment vous avez dit, de pluriconfessionnalité,
1: je ne suis même pas sûr que le mot existe.
0: Oui, voilà.
1: On va dire non, pluralisme confessionnel, c'est plus clair.
0: Voilà, c'est ça que je cherchais, ou de diversité confessionnelle aussi. Ça n'a pas toujours été le cas en Belgique, puisque quand la Belgique apparaît, on pense à 1830, la Révolution belge, et puis 1831, la première constitution, c'est là qu'on commence à parler de financement des cultes. Comment ça se passe ? Qu'est-ce qui se passe à ce moment-là ?
1: Alors vraiment, c'est un système qu'on a hérité du Concordat. Donc d'un accord qui avait été conclu entre Napoléon et le pape, qui restaurait l'exercice du culte catholique en France après la Révolution française, et qui établissait une forme d'alliance entre l'Église et l'État. Donc les pouvoirs publics allaient financer les cultes, et en contrepartie, l'Église catholique se montrerait favorable au régime, et c'est ce qui s'est passé en Belgique également. On a maintenu un financement public essentiellement au bénéfice de l'Église catholique, et l'Église catholique, elle a soutenu le nouveau régime, la création de l'État belge, et même la Constitution très libérale pour l'époque, qui établissait la liberté de culte, la liberté d'association, la liberté d'expression, etc. Et donc tout ça, l'Église l'a accepté, ce qui n'était pas évident pour elle à l'époque, en contrepartie finalement d'un financement public assez généreux.
0: C'est ça. Et à ce moment-là, on finançait qui, quoi ?
1: Alors, on finance essentiellement l'Église catholique, qui regroupe 99% des habitants de la Belgique de l'époque. Et de façon magnanime et très généreuse, on a également maintenu un financement public pour les quelques communautés protestantes, alors que finalement, le protestantisme, c'était en quelque sorte, avec une paire de guillemets, l'ennemi d'hier, puisqu'on avait été unis à la Hollande majoritairement protestante. Et puis, on va aussi financer l'anglicanisme, ce n'est pas grand-chose, un ou deux postes de chapelain, essentiellement parce qu'on dépend beaucoup beaucoup de l'Angleterre à l'époque, et en particulier du commerce avec les îles britanniques. Donc ça paraît une mesure stratégiquement appropriée. Et puis, ce qui est vraiment remarquable, on va aussi soutenir financièrement le judaïsme, à une époque où tout de même l'antisémitisme restait malheureusement la chose la mieux partagée du monde. Et donc, on commence avec catholicisme, protestantisme, anglicanisme et judaïsme, ce qui est vraiment remarquable pour l'époque. Et puis, au XXe siècle, on va ajouter l'islam, le christianisme orthodoxe, et puis surtout la laïcité organisée, ce qui est vraiment quelque chose de spécifique à la Belgique, de financer ce mouvement laïque avec des mécanismes en tout point parallèles à ceux qui existent pour les cultes. Et c'est aussi quelque chose qui va évidemment consolider le système, parce que ça va contribuer à le rendre un peu plus égalitaire.
0: Plus égalitaire, c'est vrai que c'est étrange de se dire qu'on va financer la laïcité.
1: Tout à fait, mais c'est le grand paradoxe en Belgique, et c'est quelque chose dont on devrait, je crois, pouvoir sortir. C'est que la laïcité en Belgique, elle a cette double signification. Tout d'abord, c'est la laïcité en tant que principe politique de séparation de l'Église et de l'État, d'abstention de l'État face aux religieux. Et donc là, on n'est pas à cet égard, on n'est pas vraiment dans un État laïque, puisqu'il n'y a que de songer à l'existence des cours de religion à l'école. Et puis à côté de ce principe de laïcité politique, pour lequel milite d'ailleurs le mouvement laïque en Belgique, on a graduellement eu l'émergence d'une laïcité qu'on qualifiera de philosophique. Et ça, c'est un mouvement qui propose une assistance morale aux personnes qui ne se reconnaissent justement pas dans une religion. C'est un mouvement qui regroupe des humanistes athées ou agnostiques. Et c'est vrai que cette confusion est un peu difficile, parce qu'il est évident que c'est en tant que mouvement, que conception philosophique qui ne se réfère pas à une transcendance, un mouvement humaniste que la laïcité organisée et financée. Et puis à côté de ça, il y a la laïcité, système d'organisation des rapports entre l'Église et l'État, qui, elle, est un bien commun. Et il n'est pas nécessaire d'être laïque au sens philosophique pour adhérer à la laïcité au sens politique du terme, évidemment.
0: Voilà, donc on parle de financement des cultes et des courants philosophiques. Les courants philosophiques, c'est la laïcité, en fait.
1: Actuellement, c'est la laïcité. Le bouddhisme avait demandé à être reconnu comme deuxième organisation philosophique, et c'est cette demande qui n'a pas abouti il y a 2 ans.
0: Alors qu'en fait, ils avaient déposé déjà une première demande dans les années 2010.
1: Oui, c'est véritablement un vieux dossier. Depuis 2008, l'Union bouddhique belge demande à être reconnue, bénéficie d'un petit subside temporaire. Mais effectivement, jusqu'à présent, on n'a pas réussi à la reconnaître. C'est-à-dire que pour reconnaître une nouvelle conviction, eh bien, il faut l'adoption d'une loi à la Chambre. Et il n'y a pas eu d'accord politique pour effectivement admettre le bouddhisme parmi les organisations reconnues.
0: Ce qui est étrange, parce qu'aujourd'hui, donc, vous disiez au départ, il y a donc la religion catholique, le protestantisme, l'anglicanisme, le judaïsme qui sont reconnus aujourd'hui, donc à partir de 1974, si je ne m'abuse, l'islam. Ensuite, en 85,
1: le christianisme orthodoxe.
0: Voilà. Et puis, donc la laïcité. Pourquoi est-ce que le bouddhisme n'aura pas sa place ?
1: Je crois que si le bouddhisme avait demandé à être reconnu en tant que culte, cette reconnaissance aurait sans doute été validée. Ce qui a posé problème à pas mal d'acteurs, d'observateurs, de députés, c'est la demande d'être reconnu comme organisation philosophique. Alors, même si, a priori, ce n'est pas le rôle de l'État de décider de ce qui est une religion, de ce qui est une philosophie, je crois que ça a gêné beaucoup de monde que le bouddhisme se réclame donc d'une philosophie et non pas d'une religion. Et puis, je crois qu'il y avait aussi tout de même un peu le sentiment que ce système est en bout de course. Il y avait déjà eu la condamnation par la Cour européenne des droits de l'homme. Et puis, il y a ce mécanisme particulier qui articule la reconnaissance des courants convictionnels à l'organisation des cours dans l'enseignement officiel. Et donc, si le bouddhisme avait été reconnu par l'autorité fédérale, les communautés auraient été obligées d'organiser des cours de bouddhisme dans les écoles. Et nous connaissons la situation financière, en particulier de la Fédération Wallonie-Bruxelles. Donc, on peut comprendre aussi qu'il y a eu des réticences à l'idée de devoir encore organiser un cours supplémentaire, alors que déjà maintenant, la situation est vraiment très compliquée, notamment pour les directeurs d'établissements, de jongler plutôt entre ces différents cours qu'ils doivent proposer à leurs élèves.
0: Donc c'est ça, tous les cultes reconnus par l'État, en fait, doivent d'office avoir un cours proposé dans l'enseignement obligatoire, mais de l'État, pas dans l'enseignement...
1: Tout à fait, donc c'est le prescrit de l'article 24 de la Constitution, et effectivement, c'est quelque chose qui est particulièrement lourd. Alors il y a tout un débat parallèle, je vais dire, sur l'avenir des cours de religion. Dans les écoles francophones, on a déjà réduit le volume horaire à 1 heure par semaine pour faire de la place aux cours de philosophie et de citoyenneté. Alors il y a toute une discussion quant à l'opportunité de généraliser 2 heures de philosophie et de citoyenneté pour tous les élèves. et à proposer simplement des cours de religion de façon optionnelle en dehors de l'horaire, mais ça n'a pas abouti jusqu'à présent non plus. Donc, dans l'état actuel des choses, il y a toujours cette articulation entre la reconnaissance et le cours de religion qui est effectivement un dispositif assez lourd à mettre en œuvre.
0: Et qui est aussi finalement un principe qui va diviser les élèves, parce que subitement, en fait, les élèves, selon leurs convictions religieuses, vont se retrouver dans une classe différente.
1: Oui, c'est très particulier. En Belgique, il y a un respect de la confidentialité des opinions religieuses et philosophiques des citoyens, fort heureusement, à l'exception d'une circonstance. Quand vous amenez votre fils ou votre fille à l'âge de 6 ans pour l'inscrire dans une école primaire d'un réseau officiel, eh bien là, justement, on va vous demander de choisir entre un cours de religion et un cours de morale non confessionnelle. Et donc, la logique, c'est évidemment de dire, vous ne dévoilez voilez pas vos convictions, vous vous contentez d'inscrire votre enfant, mais en pratique c'est un peu la même chose. Et puis c'est vrai que à partir du moment où l'Église, c'est un lapsus intéressant, à partir du moment où l'école doit construire des citoyens, doit leur apprendre à vivre ensemble, doit un peu quelque part remettre en perspective l'ancrage convictionnel du milieu familial, séparer les enfants par conviction, c'est une forme de ségrégation qui paraît peu judicieuse aujourd'hui. Alors maintenant, c'est un autre débat, il y a beaucoup d'arguments qui plaident pour la suppression de ces cours, il y en a quelques-uns qui plaide pour leur maintien, hein, le fait d'offrir une autre vision de la religion que celle que peut-être on offre dans la sphère privée, le fait de reconnaître l'identité des enfants, le fait qu'il y a encore un énorme réseau d'écoles catholiques et que donc si on supprime les cours de religion, ben, ça ne pose pas un problème pour les familles catholiques qui trouveront toujours une école catholique. Par contre, ça va priver les autres familles d'un enseignement conforme à leurs convictions. Donc, c'est un dossier compliqué, mais c'est sûr que c'est un dossier qui devrait aussi avancer, mais ce n'est effectivement pas l'objet de mon livre qui se contente plutôt de réfléchir aux mécanismes de financement des églises, des mosquées et des synagogues.
0: Et voilà justement, merci de revenir dessus parce que c'est vrai qu'on pourrait aussi en faire une émission complète. Je crois qu'on l'a déjà fait d'ailleurs. Et donc par rapport à ce financement des cultes et des courants philosophiques, est-ce que quelque part on n'est pas à côté de cette fameuse séparation de l'Église et de l'État ?
1: Oui, c'est certainement un argument qui milite pour une réforme. Hein. Alors bon, je crois qu'en fait, non seulement je crois, mais je sais que dans tous nos États européens, qui sont des États dont le périmètre d'action est extrêmement large, il y a toujours un financement des cultes. Alors nous avons en Belgique francophone, voilà l'idée du modèle français, mais on peut rappeler que bon, d'abord en Alsace-Lorraine, il y a un financement direct, c'est une autre question, mais dans le reste de la France aussi, il y a un soutien financier qui est indirect par le biais de la déductibilité des dons. Si effectivement un don que vous faites à une organisation religieuse est déductible fiscalement, eh bien ça veut dire qu'il y a un financement public indirect de l'ensemble de la communauté. Et puis par ailleurs en France, il y a énormément d'édifices religieux, surtout des églises catholiques, qui appartiennent à des pouvoirs publics, à l'État. On l'a vu dans le dossier du dramatique incendie de Notre-Dame de Paris, hein, c'est effectivement l'État français qui a organisé, financé la reconstruction. Donc il y a là aussi un financement indirect dans la mesure où ces bâtiments sont entretenus par la collectivité et sont remis gracieusement à l'Église catholique pour l'exercice du culte. Donc il y a toujours quelque part des mécanismes de financement. Donc il faut plutôt, à mon sens, réfléchir aux modalités plutôt que effectivement au principe. Et en Belgique, effectivement, ces modalités héritées de Napoléon, eh bien, traduisent une proximité beaucoup beaucoup trop grande, à mon sens, entre les pouvoirs publics et les cultes. Deux exemples: les salaires des ministres des cultes sont payés directement par l'autorité fédérale et les implantations locales sont administrées par un établissement public, donc quelque chose de la même nature qu'un CPS finalement. Pour le cas le culte catholique, c'est la fabrique d'église. Pour les autres cultes, c'est autre chose. Mais donc là, il y a une proximité qui est très dérangeante. Par exemple, pour les ministres des cultes, l'État finance leur salaire, mais n'a rien à dire quant à leur sélection, quant à leur choix. Et par exemple, ils financent des postes qui sont inaccessibles aux femmes. C'est tout de même quelque chose qui pose question au jour d'aujourd'hui, de tolérer effectivement cette discrimination genrée.
0: Donc c'est ça. Donc en fait, l'argent de l'État pour financer les cultes, ça va pour le salaire, finalement, des ministres de culte. Donc, si on prend la religion catholique, on connaît beaucoup plus, hein, peut-être, c'est les curés, en fait, qui font la messe. samedi.
1: Tout à fait,
0: dimanche,
1: tout à fait.
0: Voilà, donc ça, leur salaire est payé par l'État.
1: Exactement.
0: Directement.
1: Directement, tout à fait.
0: Parce qu'en fait, cet argent-là donc, va directement aux personnes, mais il y a quand même, si on parle de financement, est-ce qu'il y a à chaque fois une entité qui reçoit cet argent en fait ?
1: Non, en l'occurrence, le salaire est payé directement au ministre des Cultes. Il n'y a pas une entité centralisatrice qui reçoit cet argent. Donc les deux grands mécanismes de financement, c'est le paiement des salaires, et puis c'est la couverture du déficit des fabriques d'église. Donc chaque année, elles déposent leur budget, et puis elles annoncent, voilà les dépenses auxquelles nous devons faire face, voici les recettes dont nous disposons, et la commune ou la province ou à Bruxelles, la région, doit combler le trou, en quelque sorte, pour être sûr, pour assurer que l'exercice du culte puisse effectivement avoir lieu. C'est aussi un mécanisme archaïque et quelque part de mauvaise gouvernance, puisque plus, je dirais, la fabrique d'église a de dépenses, et plus l'intervention des pouvoirs publics va être élevée. C'est un peu daté comme mécanisme.
0: Mais ça fonctionne toujours comme ça.
1: Ça fonctionne toujours comme ça, mais avec quelques grognements de ci, de là, et puis quand même aussi avec des négociations, parce que l'Église catholique n'a plus autant de fidèles qu'autrefois, et il y a beaucoup d'églises, on a fusionné les communes en Belgique, on n'a pas fusionné les fabriques d'églises, et donc il y a tout de même quelque part des discussions qui se font, d'autant plus que le bourgmestre a un droit de regard sur la fabrique, et donc voilà, ce n'est plus automatiquement toutes les dépenses qui sont couvertes, on discute, on dit, ben bon voilà, dans telle église, le culte n'est plus assuré régulièrement, on va peut-être remettre la réfection de la façade ou de la toiture à une date ultérieure. Donc voilà, il y a quand même, je dirais, des limites qui sont apportées, au moins dans les faits, si pas dans les principes.
0: On parle beaucoup de la religion catholique parce que c'est peut-être celle qu'on connaît le mieux, nous ici, en tant que personne issue de la Belgique et de peut-être de tradition judéo-chrétienne. Malgré tout, en Belgique, donc, il y a six cultes qui sont donc financés. J'ai des problèmes avec les chiffres aussi. Donc il y a six cultes qui sont financés. On parle beaucoup de la religion catholique parce qu'on la connaît mieux peut-être, mais est-ce que c'est celle aussi qui va avoir la plus grande part du gâteau, si on peut dire?
1: Oui, tout à fait. Donc on est sur l'ordre de 75% des montants alloués, sachant que l'ensemble coûte environ 300 millions d'euros chaque année, en ne prenant pas en compte les cours de religion, parce que c'est une dépense différente et que finalement, ces heures de cours, elles seront remplacées par autre chose. Donc on ne va pas faire une économie si on supprime les cours de religion de ce montant-là. Donc le périmètre plutôt salaire et dépenses en faveur des implantations locales, c'est 300 millions d'euros et 75 millions pour le culte catholique, sachant que c'est un pourcentage qui diminue chaque année, parce que le nombre de ministres du culte catholique, lui aussi, diminue chaque année, tout simplement, par suite des départs naturels. Et donc, la proportion des autres cultes, elle augmente légèrement. Alors, la deuxième communauté la mieux financée, c'est la laïcité organisée, entre 10 et 15% des montants. Et puis, les cultes minoritaires, on va dire, se partagent le reste. Et voilà, il n'y a pas de clé de répartition préétablie. Donc, ça dépend un peu du nombre de communautés qui ont été reconnues, du personnel disponible, donc on n'a pas du tout de clé de répartition, ce qui est vraiment un problème, et donc on ne peut pas non plus vraiment juger de l'adéquation des montants. Je crois qu'il y a une chose en tout cas qu'on peut dire, c'est que le culte islamique, qui est la deuxième religion la plus pratiquée dans notre pays, c'est un culte qui est clairement sous-financé actuellement.
0: Oui, c'était ça, c'est qu'en fait, le paysage finalement confessionnel, on peut dire ça comme ça, de la Belgique a fortement changé depuis 1831, donc 1831, vous nous disiez donc qu'il y avait 95% de la population qui était catholique. Aujourd'hui, on n'est clairement plus là-dedans.
1: Alors, on n'a pas de recensement des convictions.
0: Non,
1: on n'a même
0: pas.
1: Non, on ne peut pas. On a fait un recensement en 1846, on n'a pas recommencé. Alors, on a des enquêtes scientifiques, mais bon, elles sont d'une grande pauvreté, donc il faut les prendre avec beaucoup de prudence. Et puis, par ailleurs, bon, dans cette matière, il faut distinguer la conviction de la pratique. Et dans la pratique régulière de la pratique occasionnelle. Donc on peut dire par exemple pour l'Église catholique qu'il y a encore 51% de la population en Belgique qui se déclare catholique. On peut observer que seuls à peu près 30% des nouveau-nés reçoivent un baptême catholique. Et puis on peut observer que seulement 1,5% de la population se retrouve à la messe un dimanche ordinaire. Donc tout dépend un peu de l'instrument de mesure qu'on retient, sachant aussi que c'est difficile d'avoir un instrument de mesure que l'on pourrait appliquer uniformément à toutes les religions. Le baptême, c'est propre propre aux églises chrétiennes. D'un autre côté, le fait de se rendre régulièrement à l'église, c'est aussi quelque chose d'assez spécifique au christianisme. Par exemple, l'islam est une religion que l'on pratique beaucoup plus à la maison, dans le cadre familial. On peut très bien suivre le ramadan sans pour autant se rendre tous les soirs à la prière, à la mosquée. Donc voilà, les indices devraient être affinés, différents, et de toute façon, nous n'avons pas de chiffres fiables qui nous diraient voilà exactement quelle est la répartition des convictions dans la population. On sait aussi que le deuxième groupe convictionnel, c'est clairement les gens qui sont sans affiliation religieuse, les non-croyants, qui sont entre 35 et 40% de la population. C'est aussi un groupe qui est évidemment en forte croissance. Généralement, quand on abandonne la pratique religieuse catholique, on se retrouve dans ce groupe des non-croyants ou des irreligieux.

0: Alors, il y a quand même une vingtaine d'années, il y a eu tout un mouvement comme ça de débaptisation. Enfin, je sais pas, les personnes se débaptisaient et on incitait les personnes à se débaptiser pour que, entre autres, les subventions. On peut parler de subventions ?
1: Pourquoi pas ?
0: Ok. Que les subventions à l'Église catholique diminuent, ça n'avait rien à voir alors.
1: Non, effectivement, ça n'avait rien à voir. Et la débaptisation, entre guillemets, qui est en fait une demande de faire apposer dans le registre des baptêmes une mention du type « a renié son baptême », etc. Ben, c'est une démarche qui apporte une satisfaction personnelle aux personnes qui la conduisent, mais ça n'a aucune influence ni sur le dénombrement des croyants, ni encore moins sur le financement.
0: Voilà, donc ça c'est fait, parce que je me suis posé la question à un moment, il y avait tout ce mouvement, enfin c'était aussi, il n'y a pas encore les réseaux sociaux, mais ça, oui. C'était vraiment quelque chose qui tournait beaucoup.
1: Oui, c'est un mouvement qui revient régulièrement, enfin moi je m'en souviens, il y avait déjà eu un grand mouvement de débaptisation à l'époque de Jean-Paul II, lorsque Jean-Paul II avait eu des propos, je ne sais plus si c'était à propos de la contraception et de l'usage du préservatif en Afrique, c'est des propos qui avaient beaucoup choqué, oui. Donc il y avait eu un premier mouvement, véritablement une lame de fond de débaptisation, et puis je dirais chaque fois qu'il y a un scandale qui touche à l'Église catholique, eh bien il y a une nouvelle vague récemment, suite aux révélations des cas de pédophilie dans le cadre du clergé catholique. Et ça a entraîné une nouvelle vague de ces débaptisations.
0: Alors voilà, donc on est, pour vous, vous dites donc qu'on est dans un système inégalitaire et obsolète par rapport à ce financement. Pourquoi ? Donc on l'a expliqué, enfin on l'a un peu plus ou moins dit en filigrane, mais donc clairement, pourquoi on parle d'inégalité ? C'est cette clé de répartition qui n'est pas vraiment une clé de répartition.
1: C'est un premier point, qu'effectivement il n'y a pas de clé de répartition des subventions entre les différents courants reconnus. Mais alors en amont, il y a une discrimination forte entre les courants qui sont reconnus et qui ont donc accès à un financement très important, et puis les autres qui n'ont rien. Mmh. Donc c'est une première discrimination entre les reconnus et les non reconnus. Et puis il y a la discrimination à l'intérieur des reconnus, absence de clé de répartition, absence de transparence. Et puis il y a ce troisième problème que nous avons déjà évoqué, c'est que c'est un système qui met les cultes et les pouvoirs publics dans une trop grande proximité. Donc à mon avis, ce sont les trois grands problèmes que pose actuellement le système et qui justifient qu'on réfléchisse à une réforme en profondeur.
0: Alors pourtant, l'État ici en Belgique n'a aucun droit de regard sur qui est nommé.
1: Tout à fait. Donc c'est véritablement ce problème pour prendre un plan juridique, de tension entre deux articles de la Constitution. L'article 21 qui interdit à l'État de s'immiscer dans la nomination des ministres des cultes et qui a généralement été interprété par les juridictions d'une façon très très large. Hein. On entend ministre du culte aussi, ben, par exemple, les professeurs de religion, les inspecteurs, etc. Et puis l'article 181 qui impose à l'État de payer ces mêmes ministres du culte. Et donc à l'époque, ça pouvait se comprendre. Hein. C'était maintenir les bénéfices que Napoléon avait octroyés à l'Église, mais tout de même soustraire l'Église au contrôle des pouvoirs publics, parce que c'est précisément ce contrôle que l'Église catholique en Belgique ressentait fortement à l'époque hollandaise. Mais aujourd'hui, deux siècles plus tard, il doit quand même y avoir une logique de contrôle de l'utilisation des deniers publics qui s'impose. Alors, d'un côté, évidemment, respecter l'autonomie des cultes, la liberté de culte, mais d'un autre, dire à partir du moment où vous sollicitez un financement, ce à quoi personne ne va vous obliger, eh bien, il doit y avoir tout de même un contrôle un peu plus étroit de la façon dont cet argent est dépensé.
0: Cet argent est dépensé, parce qu'on ne l'a pas dit, mais enfin, on s'en doute évidemment, si on parle d'argent public, cet argent vient donc bien, bel et bien de nos impôts.
1: Absolument.
0: Et donc, il y a une estimation que j'ai pu lire, vous allez me dire si elle est juste ou pas, c'est à peu près 50 euros par personne, par Belge, par an.
1: Ça me paraît un peu excessif. Disons, ça doit comprendre à ce moment-là les cours de religion. Puisque moi, je vous dis, c'est environ 300 millions et nous sommes 11 millions. Mais donc voilà, cette estimation, au-delà des 50 euros, ça comprend les cours de religion. Okay. Je pense.
0: Mais donc voilà, et donc certaines personnes pourraient dire qu'en fait, ça vient de nos impôts, je fais partie d'aucune religion, donc moi je paye pas.
1: Oui, mais je crois que cette démarche, on peut l'entendre, ce raisonnement effectivement, et dire tiens, mais chacun devrait plutôt financer son culte sur ses propres deniers. Maintenant, quand on y réfléchit un peu, l'ennui de ce type de financement, si l'État n'intervient plus, eh bien c'est que les cultes dont les adeptes sont fortunés vont continuer à avoir de gros moyens, et puis les cultes dont les adeptes sont moins fortunés n'en auront pas. alors que c'est plutôt eux qui ont besoin d'un soutien, par exemple, pour s'assurer que les bâtiments dans lesquels le culte est organisé soient conformes aux normes de sécurité, d'incendie, etc. Donc on peut se demander s'il ne faudrait tout de même pas plutôt que l'État finance en fonction d'un besoin qui est constaté. Et puis on peut tout de même souligner que dans notre démocratie, le principe d'unicité du budget est là. Nous acceptons en tant que citoyens que notre argent soit dépensé par l'État en fonction du budget qui a été adopté par nos représentants au Parlement. Et donc on peut imaginer qu'un citoyen pacifiste soit mécontent que son argent serve à la défense, surtout aujourd'hui dans le contexte de réarmement. On peut imaginer qu'un écologiste estime qu'on dépense beaucoup trop pour l'entretien des routes et des autoroutes, qu'on ne dépense pas suffisamment pour les moyens de transport moins polluants, les moyens de transport public. Donc voilà, on n'est certainement pas chacun en accord, y compris sur un plan, je dirais, principiel, philosophique, avec certaines dépenses qui sont faites. Mais quelque part, on accepte en se disant, voilà, c'est quelque part le principe. Alors moi, je ne suis pas convaincu que le financement des communautés convictionnelles soit d'une nature tellement différente qu'il autorise à se soustraire à ce principe de solidarité.
0: Voilà, il faut le garder. Même quand on fait des économies d'État, quand l'État doit faire des économies, parce que 300 millions, c'est quand même énorme.
1: Oui, alors je crois qu'il y a moyen de faire des économies. Sans doute que le poste qui pourrait le plus faire l'objet d'économies, c'est celui des bâtiments. Mais c'est compliqué. On a beaucoup d'églises en Belgique. Je dis souvent que l'église catholique a beaucoup plus de pierres que de bras. Et donc, il faut réaffecter certaines églises, même beaucoup d'églises, mais c'est un bâtiment qui n'est pas très multifonctionnel. Donc, ce n'est pas que l'église catholique rechigne à réaffecter des églises, d'abord à la désacraliser, et puis accepter qu'elle soit réaffectée à un autre usage, mais c'est qu'il n'y a pas tellement d'usages possibles. Dans une commune, une fois qu'on a un centre culturel, une salle de concert, on n'en a pas besoin de 36. Et compte tenu des normes énergétiques actuelles, c'est très très difficile à reconvertir, par exemple, en logement. Donc voilà, on a un problème avec les édifices, clairement, et donc c'est sans doute là que l'effort devrait se porter.
0: Pourtant, au niveau des édifices, il y a quand même tout un côté aussi patrimoine culturel, j'imagine, architectural.
1: Oui, donc effectivement, certains édifices ont clairement une valeur patrimoniale importante. Il faut continuer à les entretenir, à les maintenir, ce qui ne règle pas la question de l'usage. Le bâtiment est entretenu, mais qu'est-ce qu'on en fait ? Il y en a d'autres qui, sans doute, n'ont pas la même valeur patrimoniale. Je pense à toute une série d'églises paroissiales construites dans les villages entre 1870 et 1950. Voilà, on a des centaines d'exemples de ce type d'édifices. Peut-être qu'à un moment donné, il faudra oser se dire, peut-être qu'on abandonne ou qu'on démolit. Mais on sent aussi que c'est quelque chose qui souvent suscite des réactions émotionnelles auprès de la population. Une population qui ne se rend plus à l'église, mais qui est même attachée à la présence symbolique du clocher au milieu du village. Ce sont des sujets compliqués.
0: Alors justement, quand vous parlez de réforme, qu'est-ce que vous entendez ? Enfin, comment est-ce que vous pouvez imaginer ? Comment vous imaginez en fait une réforme ?
1: Oui, donc il y a beaucoup de pistes qu'on peut exploiter. On peut imaginer une réforme comme les Pays-Bas l'ont conduite déjà au début des années 80, c'est-à-dire mettre fin à toute forme de financement direct et instaurer un peu comme en France la déductibilité des dons. Donc voilà, à ce moment-là, c'est l'initiative privée qui va continuer à financer le culte. On peut imaginer un système à l'italienne d'impôts philosophiquement dédiés, c'est-à-dire que le citoyen va choisir sur sa feuille d'impôt à quelle communauté convictionnelle il souhaite qu'une fraction de son impôt soit affectée. Donc ça répond à la question de l'objection de conscience. Les gens qui ne veulent pas financer pour des cultes auxquels ils n'adhèrent pas, par contre, voilà, ça ne répond pas à la question de savoir si on finance véritablement un besoin ou si on renforce juste le compte en banque de certaines convictions. Alors moi, dans ce bouquin, je propose une autre piste, qui est en fait de tout redescendre au niveau local et d'établir un genre de système un peu calqué sur l'éducation permanente, où on aurait des communautés convictionnelles qui réclameraient un subside, qui d'abord demanderaient un agrément, et puis qui réclameraient un subside à condition qu'elles correspondent à toute une série de critères, donc un lieu de culte ouvert sur le quartier, des activités organisées au bénéfice de l'ensemble des citoyens. Donc on pourrait imaginer une série de critères, parce qu'il faut dire que le système actuel a un autre gros problème, qui n'est pas celui de l'iniquité, encore que si quelque part, c'est-à-dire que c'est un système qui demande que chaque courant convictionnel dispose d'un organe représentatif unique. Parce que c'est cet organe qui va, par exemple, dire à l'État « Voilà la liste des ministres du culte que vous devez financer, puisque, comme on l'a dit, l'État ne choisit pas. Mmh. Et donc, pour le culte catholique, pour qui le modèle a été pensé, ça ne pose aucun problème. Les évêques transmettent la liste des prêtres qui sont nommés et qu'il faut financer. Pour tous les autres cultes, c'est un problème. Alors, les déboires de l'exécutif des musulmans ont fait la une des médias, donc on connaît effectivement le problème qu'il y a à déterminer un organe représentatif unique pour tous les musulmans de Belgique, que leurs origines familiales se trouvent au Maroc, en Turquie, au Pakistan, en Albanie ou ailleurs, qu'ils soient sunnites ou chiites. Donc il y a une complication pour un culte qui ne connaît pas au départ de clergé hiérarchisé. Ouais. Mais en fait, cette complication se pose pour tout le monde. C'est un archevêque grec orthodoxe qui représente l'ensemble des orthodoxes, qu'ils soient russes, ukrainiens, serbes ou bulgares. Pour le judaïsme, eh bien, c'est un consistoire composé de rabbins orthodoxes qui représentent le judaïsme, alors qu'à Bruxelles, bien, la communauté la plus dynamique, c'est celle du judaïsme libéral. Au sein du protestantisme, il y a des courants extrêmement différents aussi. Donc en fait, on est sur un modèle qui exige cette représentation unique, et cette représentation unique, tous les cultes, je dirais, à part l'Église catholique et sans doute l'Église anglicane, tous les cultes ont quelques problèmes à fournir cette représentation unique. Donc si on parvenait à descendre le financement à l'étage, au niveau le plus inférieur, je me dis que ça ne serait peut-être pas une mauvaise idée.
0: Et peut-être qu'en fait, dans ce que vous dites, il y a aussi une impression en fait d'ouverture. Et on a l'impression quand même que les cultes sont assez, c'est peut-être ma vision des choses, hein, sont assez renfermés sur elles-mêmes.
1: Oui.
0: Et que là, il pourrait y avoir peut-être une ouverture à toute personne non-croyante, parce que quand vous parlez d'activités dans le
1: oui,
0: quartier, dans le village.
1: C'est un peu l'idée. Les églises, ben, c'est un patrimoine culturel qui nous concerne tous. Mm-hmm. Hein, donc effectivement, pouvoir maintenir les églises ouvertes à la visite, par exemple, ce serait un bon critère, même si on sait que c'est compliqué parce qu'il y a des vols, etc. Mais je crois qu'il faut pas... Il faut essayer d'éviter le repli, je dirais, des communautés convictionnelles sur elles-mêmes. Et puis aussi, cette représentation figée, ça veut dire qu'on a des chefs de culte qui sont, dans la plupart des cas, des hommes d'un certain âge, voire d'un âge certain. Alors, j'ai le souvenir, ce gouvernement-ci ne l'a pas encore fait, à mon avis, mais j'ai le souvenir de réunions autour du Premier ministre ou du ministre de la Justice qui est responsable des cultes,
0: Alors, c'est ministre de la Justice.
1: Oui, c'est ministre de la Justice. Okay. À un moment donné, en tout cas, après les attentats de Paris et Bruxelles, il y avait eu des réunions de tous les chefs de culte. Et alors, vous avez l'archevêque de Malines-Bruxelles, vous avez le grand rabbin de Bruxelles, vous aviez le président de l'exécutif, pasteur-président du synode. C'est tous des hommes d'un certain âge.
0: Ah ouais.
1: Ça ne représente pas du tout la diversité de la population, la diversité convictionnelle. Il faudrait aussi avoir que les pouvoirs publics puissent promouvoir davantage le rôle des femmes, mm-hmm, à l'intérieur de ces communautés.
0: Donc voilà, c'est un travail au niveau des religions. Enfin,
1: Si les religions étaient féministes, ça saurait.
0: Oui,
1: c'est
0: bien
1: clair.
0: Sûr, c'est ce que je dis.
1: Mais donc
0: que,
1: voilà,
0: clairement...
1: je crois que globalement aussi, le financement public doit nous servir à soutenir des courants progressistes, mm-hmm, à l'intérieur des différentes religions. C'est dans notre intérêt à tous et à toutes. Et donc effectivement, si on ne passait pas forcément par cette représentation unique qui est généralement confisquée par des hommes d'un certain âge, eh bien peut-être qu'on arriverait justement à promouvoir davantage cette diversité des profils au sein des religions.
0: Ce qui est quand même le truc de départ, enfin, c'est quand même la base des religions, c'est quand même cette ouverture... A priori, ça devrait être.
1: Ah, ça devrait l'être, en tout
0: ça
1: cas.
0: Ça devrait l'être,
1: voilà,
0: en tout
1: oui,
0: cas.
1: Oui, oui.
0: Voilà, Caroline Seguesser, on arrive à la fin de cette émission. Donc, je rappelle le titre de votre livre, « Financer les cultes et les philosophies, l'argent public au service du spirituel ». Et c'est vrai que c'est du spirituel, parce que c'est important de dire, en fait, que ça concerne le spirituel, devrait concerner aussi plutôt, c'est plutôt privé aussi, quelque part.
1: Oui, alors est-ce que c'est uniquement privé? Je ne crois pas. Bon, ça va nous entraîner dans un trop long débat. Bon, d'abord, on peut rappeler que l'exercice public du culte est une liberté constitutionnelle garantie. Et ensuite, dire que nous sommes quand même tous et toutes motivés par nos convictions. Et donc, quelque part, ces convictions, la façon dont nous les vivons, eh bien, ça a un impact sur notre activité dans la société tout entière.
0: Donc voilà. Donc, l'argent public au service du spirituel, c'était donc le sous-titre, quelque part, de cet ouvrage, cette édition de l'Université de Bruxelles. Je vous remercie beaucoup en tout cas d'être venu nous en parler, et je pense qu'il y a encore plein d'autres possibilités d'émissions autour de ça, et entre autres autour de l'enseignement aussi. Ben, on espère que ce livre pourra faire bouger les choses.
1: Mais je l'espère aussi. Je vous remercie très vivement pour cet entretien.
0: Merci beaucoup et à bientôt. Au revoir.
1: Au revoir.

0: Ah, on est de retour sur Radio Campus, la radio de la communauté de l'Université libre de Bruxelles, pour la conspiration des planches, votre rendez-vous hebdomadaire du mercredi sur les arts de la scène. Rendez-vous critique, évidemment, puisqu'on fera le tour des spectacles à voir en ce moment à Bruxelles. Et cette semaine, on aura également un invité en deuxième partie d'émission pour parler d'un événement à venir ce week-end. Mais je dis d'abord bonjour à Elisabeth. Bonsoir, Elisabeth. À distance. Oui, et Sabine en studio avec nous. Bonsoir Sabine.
1: Bonsoir Nicolas, bonsoir Elisabeth et bonsoir tout le monde.
0: On va aller au Théâtre de Poche voir ce que disent les pigeons, hein, ce qu'ils roucoulent sur la scène. Au Martyr, c'est Suzy qui a du talent. Quel talent, on ira voir également. C'est une création de Réal Sillé. Et puis, ben, comme je vous le disais, on ira voir un petit peu ce que nous mitonne le Kunsten Festival des Arts. Ce sera plutôt des retours de spectacle, mais c'est des retours d'ambiance, un peu comme à Cannes, c'est notre Cannes à nous finalement.
1: Ou Avignon, voilà.
0: Voilà, ou Avignon,
1: voilà. Festival d'automne. Allez, on va dire que c'est notre Cannes à nous.
0: Mais je dis c'est Cannes parce que c'est maintenant, voilà.
2: Donc, aussi, hein.
0: Voilà.
2: Un peu chauvin.
0: Alors, Elisabeth, on va commencer avec toi. Je sais pas, tu voulais faire un lien entre les deux spectacles dont on va parler. Donc, on va parler du spectacle Pigeon de Kevin Defossé, qui se joue au Théâtre de Poche en ce moment, et Suzy Got Talent de Réal Sillé au Théâtre des Martyrs. Est-ce que tu veux commencer à faire le lien ou tu veux commencer par un spectacle d'abord en prison?
2: Non, faisons le lien. Il semble que cette fin de saison soit un petit peu placée sous le signe de la tendresse, en fait. Hein. Mm-hmm. De choses qui s'articulent autour de personnalités qu'on peut découvrir dans Pigeon et de personnalités qu'on peut découvrir ici dans Suzy Got Talent, qui n'est autre qu'une émanation de Suzanne Boyle, qui en 2009 a poussé la chansonnette et sa vie a changé.
0: C'était dans un télécrochet à la télé anglaise et ça a fait le buzz, comme on dit.
2: Voilà, en même temps, on peut dire que le parallèle s'arrête plus ou moins là, parce que formellement, c'est très, très différent. Hein. Du côté du Théâtre de Poche avec Pigeon, Kevin Defossé est là tout seul. Il parle, il raconte un peu son adolescence, son enfance, sa rencontre avec un coulonneux, hein, un personnage qui l'a entraîné dans ce monde qui peut-être nous échappe totalement.
0: Hein. Oui, celui de la colombophilie.
2: Absolument. Et de l'autre côté, ils sont cinq en scène. Hein, si je comprends bien, ils sont cinq en scène pour évoquer ce personnage de Suzanne, avec évidemment des personnages satellites un peu attendus, hein, puisqu'il y a la présentatrice, membre du jury qui a voté pour elle, et puis il y a son impresario qui il va faire du bois de toute flèche ou des flèches de tout bois, enfin bref, il va essayer de tirer son épingle du jeu aussi, la pousser, et puis du côté de son intimité un petit peu, il y a son frère et il y a sa voisine qui interviennent. Donc là, on est vraiment dans une dynamique scénique assez différente.
0: Mais arrêtons-nous d'abord, si tu veux, quand même, sur Pigeon. Alors, Pigeon, c'est une reprise. Hein. C'est un spectacle qu'on a vu il y a plus de 10 ans, qui nous avait vraiment, comme tu disais, plongé dans la colombophilie. Ouais. On est vraiment en immersion dans ce monde-là avec lui.
2: Oui, bien sûr. Et puis Kevin Defosse prend la précaution de nous introduire un petit peu à ce monde un petit peu qui à la fois tient de la Formule 1, mais
0: oui.
2: Des voitures, mais ce sont des pigeons qui courent. Mais on est vraiment face à des athlètes et on découvre aussi qu'il y a pas mal de pognon en jeu, en fait. Ce qui est aussi vrai de l'autre côté. Mmh. Et voilà, on voit un petit peu tout ça. Et puis progressivement, on rentre dans un récit plus intime qui est celle de sa rencontre avec ce coulonneux qui l'a initié, qui l'a suivi comme ça pendant toute son adolescence. Et puis voilà, les choses se sont terminées comme elles se terminent quand on a déjà un certain âge.
0: C'est l'histoire d'un lien avec les animaux aussi, et c'est l'histoire d'un lien intergénérationnel, puisque Guilin, le fameux coulonneux dont tu parles, ça pourrait être le grand-père de Kevin, en fait.
2: Hein. Ça pourrait être son grand-père, oui, c'était juste le patron de son père. Enfin, mais voilà, c'est vraiment des choses comme ça, tout d'un coup, ça s'accroche. Alors, c'est aussi un spectacle qui est attachant, parce que je pense qu'il nous permet de nous rendre compte qu'on comprend le wallon.
0: Oui, je pourrais même dire le Borin parce que je vois tout à fait d'où ça vient. Donc,
2: Oui, ça c'est encore, ça se fait aux premières loges. Là, mais voilà, et puis pour certaines générations, dont la mienne qui n'est pas, qui a quand même quelques années...
0: De vol
2: de vol, absolument. C'est vrai.

0: moi j'ai encore connu ça, des virées avec mon père dans les pigeonniers à Bruxelles, hein, mais quand même, il y avait ça aussi, on baguait les pigeons, il y avait les petites caisses, enfin il y avait tout ça, donc tout d'un coup, c'était des retrouvailles avec cette ambiance-là qui est vraiment particulière, et puis grosse admiration pour ces animaux, évidemment, hein, bien sûr, qui sont des performeurs absolus, et
1: Alors,
0: qui
1: comme on est un...
0: performent aussi sur la scène, hein.
1: Oui. Alors, comme on est un petit peu pris par le temps, disons un petit peu, parce que j'ai revu ce spectacle également, on est dans une disposition un peu différente à l'origine, c'est-à-dire qu'on est moins proche de Kevin
0: Oui,
1: Defossé,
0: on est
1: qui est
0: dans
1: sur
0: une
1: un
0: grande
1: plateau
0: salle.
1: un peu plus grand. Moi, je le trouve un petit peu perdu sur ce plateau, et ses pigeons également, parce qu'il amène de la compagnie, évidemment,
0: Oui, bien sûr.
1: mais le récit est là.
0: Oui, tout à fait. Et puis, alors, c'est un seul en scène où il interprète évidemment tous les personnages et on croit à tous, évidemment. Mais c'est sûr que moi, j'ai eu le même sentiment que toi par rapport à ce plateau. Je pense que c'est un spectacle qui, voilà, qui gagnerait encore en intimité en étant dans un rapport public un peu plus proche. Mais
1: Dans
0: voilà.
1: le pigeonnier presque, hein, on a envie
0: Ah,
1: d'être.
0: moi, dans un pigeonnier, quand on veut. Hein.
1: Voilà. Alors, ça roucoule aussi donc du côté de Suzy Got Talent. Je donnerai les dates des deux spectacles après.
0: Oui.
1: Là, qu'est-ce Donc, tu as posé la distribution, ou en tout cas
0: Oui.
1: les personnages.
0: L'articulation, en
1: On va
0: fait, oui,
1: suivre de
0: vraiment.
1: camp à camp cette histoire de Suzanne Boyle, en
0: Mais
1: fait.
0: en fait, la volonté de Réal Sillès, qui est vraiment à la base de ce spectacle, et qui est sur scène aussi, n'est vraiment pas de faire un biopic. En fait, lui, il a découvert en 2009 le clip, bah, comme à peu près tous les gens qui avaient deux oreilles en 2009. Et bah, ça l'a un peu interpellé parce que qu'est-ce que c'est que ce truc, cette femme qui est hyper visibilisée, mais qui est aussi instrumentalisée en fait. Et bon, qui elle a un rêve. Alors son objectif à lui, c'était vraiment s'interroger comme ça à la notion des rêves, jusqu'où réaliser son rêve, jusqu'où ça doit nous mener. Et sans cesse, Suzanne nous ramène à ses origines, c'est-à-dire à elle-même. Et c'est très clair sur le plateau aussi, où on la découvre pendant tout le temps. Dans sa nouvelle maison qu'elle a pu s'acheter. Et puis, en fait, on apprend par sa voisine, qui est un peu la commère du quartier, bah, qu'elle rentre la nuit dormir dans la maison où elle a vécu avec ses parents, qui était une toute petite maison. Puis, ses origines, bah, elle est écossaise, elle vient de Blackburn, qui est une cité minière où tout a craché, évidemment. On a un peu recyclé de vers l'automobile, mais bon, c'était aussi des petites vies. Et la particularité aussi de ça, c'est que. On découvre les pensées de Suzanne, mais sous une forme qui est un peu abstraite, presque poétique et beaucoup monologuée. Alors, toutes les dérives qui ont été faites sont rassemblées sous forme de deux vidéos qui évoquent des propositions pornographiques qui ont été faites. Donc, ça vient un peu. Donc, on a un peu un spectacle plus éclaté aussi. Et voilà, ce qui en fait une impression particulière, mais au bout d'un moment, on s'habitue à
1: Mais
0: cette structure fragmentaire.
1: rappelons quand même que cette histoire de Suzanne Boyle a soulevé des questions parce que elle a
0: Bien sûr.
1: été vraiment maltraitée médiatiquement. C'était un
0: Oui.
1: personnage de foire qu'on a qualifié de simplette, de moche, de vieille fille. Et
0: Oui.
1: elle était porteuse, enfin, elle est porteuse du syndrome d'Asperger. Donc,
0: Oui.
1: on va dire que la voix d'ange qui sortait d'elle était un peu l'incongruité qui en faisait d'elle, qui faisait d'elle cet animal de foire qu'on pouvait traîner partout,
0: Oui.
1: et d'où ce traitement médiatique, hein,
0: Oui,
1: finalement.
0: tout à fait. Mais là, je pense que l'intérêt du spectacle, c'est aussi nous proposer ces petits intermèdes avec un de ses frères et avec sa voisine qui a un regard qui la voit à travers la fenêtre, son frère qui vient un peu profiter quand même du pactole, mais qui en même temps est le seul qui l'a toujours bien apprécié, etc. Donc, et on sent à quel point les relations difficiles à se faire, en fait. Et ce qui est intéressant aussi dans cette proposition, c'est que les deux univers coexistent également dans la scénographie. On a les deux habitations qu'on va découvrir au fur et à mesure du spectacle, les deux maisons de Suzanne. Et puis, on a évidemment tout son parcours médiatique, etc., qui lui est symbolisé par des flight cases, en fait, qui sont donc ces gros caisse dans laquelle on met le matos, et qui se balade sur le plateau et qui finalement symbolise tout ça, mais de manière assez habile en fait. Donc il y a beaucoup de propositions intéressantes. Moi, j'ai eu l'impression que peut-être, mais j'ai vu la générale, j'ai pas vu la première, j'ai vu la générale, que peut-être il fallait encore un petit peu de punch ou un peu se lâcher. Mais voilà, ça suivra bien son cours en tout cas.
1: Ça s'appelle donc Suzy Got Talent. C'est un spectacle de Réal Cielé, mis en scène par Muriel Clérambourg. On y retrouve Isabelle Dumont, Céline Perret, Réal Cielé, Chloé Struvé et François-Michel Vander. C'est un très beau casting, dites donc.
0: Oui, c'est vraiment, c'est bien.
1: Et c'est à découvrir donc jusqu'au 28 mai au Théâtre des Martyrs. Et pour en revenir à Pigeon de Kevin Defossé, mis en scène par Thierry Lefebvre et coécrit avec Thierry Lefebvre également, c'est au Théâtre de Poche jusqu'au 30 mai, www.poche.be pour les martyrs, théâtre-martyrs.be. Merci Elisabeth pour ce compte rendu.
0: Voilà. Et on se retrouve tout bientôt et bonne planche à tous.
1: À la semaine prochaine. Au revoir.
0: Oui, au revoir.
1: De retour en studio avec Sabine. Sabine, on va faire un petit retour sur le Kunsten, hein, qui en est à sa deuxième ou troisième semaine, je crois, déjà.
2: Ouais, c'est plus ou moins la mi-temps. On a commencé le 8 juin, le 8 mai. Je viens de revoir les dates et on en a encore jusqu'au 30 juin, donc jusqu'au 30 mai, pardon. Je vais un peu vite. Donc, y a encore moyen de voir pas mal de choses et notamment les stars, entre guillemets, hein, celles qui sont annoncées, celles qu'on attend, non, mais quand on attend le programme du Kunsten, on attend de voir
1: qui seront
2: les grands noms de cette année. Donc, on a par exemple Romeo Castellucci, Enrique Liddell ou encore Boris Charmat, tout ça est encore à venir. Donc on a commencé le 8 mai et moi j'ai commencé d'ailleurs assez tôt parce que je pense que j'ai été voir l'une des toutes premières pièces qui a été montrée. C'est toujours un moment un peu galvanisant, hein, le Kunsten. C'est pour les amateurs et amatrices de performances, de théâtre, d'art vivant, c'est toujours un moment qu'on attend parce qu'on sait qu'on va être un petit peu bousculé,
1: secoué.
2: On attend les surprises, on sait que aussi, si on a un peu l'habitude, que tout ne va pas nous plaire et que ça fait partie du jeu, qu'on doit l'accepter aussi.
1: Des choses parfois très radicales, ou en tout cas des formes, parce qu'on cherche au niveau de la forme, notamment les propos sont là, ils sont souvent politiques, posés, sociétaux, mais au niveau des formes, on est parfois confronté aussi à des langues, à des formes qui nous bousculent, qui nous choquent, qui nous provoquent, on va dire ça.
2: Oui,
1: comme
2: ou
1: ça.
2: Parfois on se demande ce qu'on fait là, on comprend pas très bien, on s'ennuie, ça arrive aussi.
1: Le cas dans non.
2: Alors non. Alors j'avoue qu'il y a un des spectacles que j'ai vu et auquel moi je n'ai pas été du tout sensible, mais la personne qui m'accompagne avec qui j'étais a adoré, alors que moi je n'ai pas du tout été sensible à ce type ni d'univers ni d'expression artistique. Mais ce qui m'a frappé justement pour embrayer sur ce que Elisabeth disait où elle faisait des liens entre les formes, ce qui m'a frappé c'est que dans les quoi cinq spectacles que j'ai vu, il y en a trois qui ont ce point commun d'être des seuls en scène et qui portent un texte poétique ou en tout cas un texte littéraire très fort. Alors, ça peut peut-être faire peur quand on dit ça comme ça, mais qui sont après dans les formes assez différentes. Donc, le premier, c'était le spectacle de Alice Diop, qui est cette réalisatrice franco-sénégalaise et qui est l'une des artistes qui a ouvert le festival cette année avec l'Odyssée de la Vénus Noire qu'elle a porté à la scène au Rideau, qui est un spectacle qui est construit sur le texte, qui est un texte poétique d'une autrice américaine qui s'appelle Robin Cost Lewis et qui imagine un voyage à travers les musées du monde entier, et que dans tous ces musées, elle va noter, la protagoniste, les représentations de femmes noires. Comment est-ce qu'elles sont représentées dans l'art ? Et évidemment, en sort un inventaire où ce qu'elle raconte, c'est la manière dont ces corps de femmes noires sont invisibilisés, fragmentés, réduits à l'état d'objets décoratifs. Hein, elle parle notamment de femmes noires qui se retrouvent sculptées dans des pieds de chaises. Et elle fait comme ça, elle construit ce voyage, qui est un voyage à la fois politique, à la fois fantasmagorique, mais qui dit des choses évidemment très fortes, et que notamment l'histoire de l'art est construite, en tout cas est traversée par le racisme, tout comme d'ailleurs elle est traversée par le sexisme racisme aussi et par des représentations de tout ce qui est considéré comme minoritaire de manière dominante. Mm-hmm. Alors j'irai juste pour terminer sur ce spectacle-là. Elle a choisi, Alice Diop, une mise en scène très, très simple. Enfin, non, le mot simple n'est pas correct, mais très sobre. Mmh. Donc, elle est seule sur scène, à table, dans une lumière tamisée. Le décor est vraiment est sobre, mais très beau. Mais elle dit ce texte sur un ton assez monocorde, ce qui fait que, finalement, moi, j'y ai mis de la distance et j'ai fini par regretter que ce ne soit peut-être pas un tout petit peu plus relevé dans
1: et habité et voilà. Peut-être ou
2: non je pense que le texte était vraiment habité, mais c'était un choix qu'elle avait fait qui était une forme de radicalité, oui. et qui convient évidemment à certaines et qui moi m'a laissé un tout petit peu au bord du chemin, même si j'étais prise évidemment par le texte qui est très beau et très fort et qu'elle complète ensuite par, et ça marche très très bien, par un moyen métrage qu'elle a fait autour justement de ces questions-là. C'était pas voulu, c'était voilà.
1: Deuxième souvenir.
2: Alors, deuxième souvenir très proche, hein, parce que tout ça s'est passé dans les deux semaines qui précèdent. C'est un spectacle, alors là, qui m'a vraiment, pour le coup, vraiment pris aux tripes, qui s'appelle « Je suis l'acteur de la poésie de ma mère », qui est un spectacle de Michael Dissanka, qui l'a porté à la scène au KVS. Mmh. Et qui est une espèce de cri d'amour à sa mère, mmh. Qui est un texte aussi sur le deuil, sur la perte, sur l'absence, et sur la poésie aussi. Mmh. Donc c'est un texte poétique, et c'est un texte dans lequel il aborde aussi l'histoire familiale, et en particulier les non-dits. Les non-dits de sa famille qui est de son histoire à lui et de ce que sa famille ne lui a pas transmis, de son histoire au Congo, encore sous colonisation belge, et de ce que tout ça peut créer évidemment comme violence au sein des corps et au sein des familles. Voilà, alors c'est un texte extrêmement touchant parce qu'en fait, il le dit lui-même à travers ce texte-là, c'est sa propre fragilité qui porte à la scène. Lui qui était un enfant bègue et qui a soigné son bégaiement pour devenir comédien. Donc, et c'était extrêmement puissant et extrêmement fort et je vois que le temps avance et il me reste peu de temps pour parler.
1: Oui, mais troisième rendez-vous,
2: voilà, j'allais dire. Et ben voilà, on y est justement et ça c'est tout frais parce que c'est le spectacle que j'ai vu hier soir au Théâtre Varia.
1: Alberto Cortez.
2: Exactement.
1: Ah, je l'ai adoré l'année dernière.
2: Non, ah, mais voilà, tu as vu, Analphabète,
1: oui,
2: c'était
1: oui,
2: ça.
1: Oui.
2: Et ben voilà, il poursuit son exploration aussi de la langue, du texte et du fantasme et de la mythologie à travers ce spectacle qui est vraiment incroyable, qui s'appelle El Corazón de Esther, donc le cœur d'Esther. Il imagine une espèce de manuscrit fictif qu'il aurait retrouvé et qui daterait du 19e siècle, écrit par cette Esther, qui est un texte où elle parle d'amour, elle parle de comment elle se donne corps et âme à ses amants. Et au départ de ce manuscrit qu'il propose comme un vrai manuscrit, il écrit un texte là aussi très poétique, mais dans une langue qui nous entraîne, mais dans les paysages les plus étranges, sur l'amour, sur le corps, sur une forme de réappropriation de ces thématiques-là à travers un regard queer. Mm-hmm. Lui-même est un performeur hors pair et hors norme, de manière, alors là, vraiment ultra intelligente, ultra sophistiquée, et avec tout ça aussi un regard sur le rapport entre le comédien et le théâtre, le comédien et les spectateuristes. C'est vraiment
1: un meilleur souvenir du Kunsten de l'année dernière qui m'avait un petit peu déçu, je l'avoue, qui m'avait laissé un petit peu sur le côté, ce culte, mais ce spectacle a été vraiment la découverte d'une écriture, d'une langue et d'une présence magnifique.
2: Ouais, et je l'avais raté, je me souviens que je l'avais raté l'année dernière et que j'en avais entendu parler. Et donc, voilà, comme ça, j'ai un peu rattrapé le coup par rapport à l'année dernière, mais c'est vrai que c'était un très beau spectacle. Et c'est vrai qu'ils sont passés maintenant, mais c'est des spectacles qui vont tourner, soit ici, soit ailleurs. Je pense que le Michael Dissanka sera repris Enfin, en tout cas, je l'espère.
1: On croise les doigts. On va juste pour terminer ce compte-rendu un peu trop rapide, je l'avoue. C'est celui du Künsten Festival des Arts. On reviendra avec d'autres impressions la semaine prochaine. kfda.be pour toutes les informations. Ça se poursuit jusqu'au 30 juin. Un peu de musique, le temps d'accueillir notre invité.

0: un petit extrait, un court extrait de Papoose qu'on en écoute avec le morceau Anne Wants to Dance, juste pour vous annoncer que le duo sera en concert dans le cadre des Nuits Botta. Ce sera ce dimanche 24 mai avec Solane et Flora Fishback, www.botanique.be. On est de retour dans la conspiration des planches et on va parler d'un événement qui a lieu ce week-end. On vous en a déjà parlé de ces événements. Ce sont un petit peu les rendez-vous avant-coureurs de l'ouverture du Variété, ancien cinéma, et qui va devenir un lieu de rencontre, un lieu de débat, un lieu de spectacle, notamment animé par Bruxelles Laïque. Et j'accueille pour parler du rendez-vous à venir Julien Troudaillou. Bonjour Julien.
1: Bonjour Nicolas.
0: Julien, alors juste avant, est-ce qu'on peut repositionner un petit peu de ce que va être le Variété, parce qu'on est là dans les labos chantiers, c'est-à-dire que ce sont les précurseurs de ce qu'on pourra découvrir dans le lieu final ?
1: Oui, en quelque sorte. D'abord, le Variété, c'est un ancien cinéma qui était fermé depuis de trop nombreuses années, qui se situe dans le quartier, pas loin du quartier Rogier, qui est un quartier aussi très particulier à Bruxelles, et qui va devenir un lieu, notre lieu en fait, à Bruxelles Laïque, qu'on va tenter d'animer sous la forme de la multidisciplinarité. Donc, il y aura un peu ce qu'on peut retrouver dans notre événement annuel qui est le Festival des Libertés, un peu toute l'année. Mais ce sera un lieu aussi d'expérimentation entre toutes ces disciplines, que sont le théâtre, l'exposition, la musique, ou même les débats, puisqu'il y aura aussi évidemment des débats. Et c'est un petit peu ce qu'on tente de faire, à la fois pour nous expérimenter avec le public, en attendant que le chantier soit terminé, et il n'est pas encore tout à fait.
0: Alors, le lieu donc n'est pas ouvert, mais vous vous baladez dans Bruxelles avec vos labos chantiers pour explorer, on va dire, des thématiques au sens large, mais explorer la ville, explorer les grands thèmes du monde. Et ce week-end, ce sera sous la thématique Entre les lignes que l'on va pouvoir s'installer et découvrir des exercices, on va dire, de cartographie, on peut dire ça comme ça ?
1: Oui, un peu plus large quand même. C'est vrai qu'on est parti de l'exercice de la cartographie, de la géographie, en se posant la question, au fond, qu'est-ce qu'une carte ? Qu'est-ce qu'une frontière ? Qu'est-ce qu'une ligne sur un support, qu'il soit papier ou numérique. Et à partir de là, on a pensé cette programmation de 2 jours dans un lieu qui est quand même assez emblématique, qui est l'ancienne gare de Schaerbeek, qui a été reconvertie en musée du train de la SNCB, qui est Train World. Et pendant 2 jours, on va se poser la question, au fond, d'abord, qu'est-ce qu'une carte ? Qu'est-ce qui se passe derrière une carte ? Qu'est-ce qu'elle raconte ? Mais en gros, et par ailleurs, que sont les frontières et que sont les lignes, qu'elles soient visibles ou invisibles ?
0: Et alors, cette carte, elle peut être micro comme macro, hein, puisqu'on partira, notamment lors d'une expo, avec un atlas subjectif de Bruxelles.
1: Oui, tout à fait, par un collectif qui travaille ce qu'on appelle des cartes subjectives. Et il y aura en fait 3 expositions. On a la chance d'accueillir aussi une autre exposition d'un des plus grands, allez, n'ayons pas peur des mots, d'un des plus grands cartographes, géographes d'Europe, qui est Monsieur Rekasevich, qui était bien connu des lecteurs du monde diplomatique, puisqu'il a collaboré pendant une vingtaine d'années avec le monde diplo. C'est quelqu'un qui fait parfois des cartes à main levée, qui les dessine aussi beaucoup, et donc qui a développé cette vision de la carte tout en restant dans une démarche très politique, en fait, au sens noble du terme. C'est-à-dire qu'une carte, c'est pas seulement montrer les frontières, montrer les États, c'est aussi expliquer, illustrer parfois des démonstrations intellectuelles, comme il l'a fait pendant très longtemps dans ses articles, en accompagnant les articles du monde diplomatique. Et il y aura une troisième exposition qui est le résultat d'un atelier qu'on a mené avec une des maisons de jeunes du quartier, donc le quartier Helmet, qui est à côté de la gare de Schaerbeek, et qui là se sont amusés à récolter et à essayer de cartographier leur récolte précédant l'événement. Et donc, ce sera présenté en même temps que les grands cartographes.
0: Sabine, une question.
2: Oui, bonjour Julien. Non, c'est parce bonjour. Que c'est vraiment intéressant cette idée de réfléchir et de travailler sur les cartes, parce que nous on a grandi en pensant que les cartes c'était quelque chose de neutre qui était construit et qui n'avait pas à être remise en question. Alors qu'en fait les cartes ne sont pas neutres et elles construisent nos représentations. Et je trouve ça vraiment intéressant justement d'aborder ces questions-là à travers les conférences, mais aussi la fabrication de cartes subjectives. Justement.
1: Oui, pour reprendre ce que tu dis, les cartes ne sont pas neutres, et ça on le sait depuis déjà un petit temps, et on va d'ailleurs rendre hommage à un des grands penseurs de cette dialectique et de cette petite révolution au sein des cartographes à la fin du 19e, un monsieur qui est enterré à Bruxelles mais dont tout le monde a oublié l'existence puisqu'il avait le malheur d'avoir dit et d'avoir développé une pensée anarchiste, qui est Élisée Reclus. Élisée Reclus, c'était un géographe assez prestigieux à l'époque qui a eu un parcours assez incroyable que je ne peux pas développer là, mais il faudra venir voir, puisqu'on va remobiliser la pensée de Reclus à la fin du Labo Chantier Variété. Ce sera dimanche à 18h, et puisqu'on est dans la conspiration des plans, je me permets de faire un petit focus là-dessus, puisqu'on travaille dessus là cette semaine avec Pierre Sartenard, qui est un comédien qu'on connaît puisqu'il a participé notamment à la joyeuse bande de Transquinquennale, avec qui on a travaillé des extraits de textes d'Élisée Reclus. Et je disais, Élisée Reclus, c'est vraiment un des premiers à avoir montré que les cartes pouvaient mentir, que les cartes mentaient, ne serait-ce que physiquement. On représentait mal l'équilibre entre les continents, l'équilibre entre les mers. Mais c'est quelqu'un qui est venu bouleverser le monde de la géographie et de la cartographie en montrant que justement ces cartes n'étaient pas neutres et qu'elles raconter des choses dans un sens ou dans un autre, et elles le sont d'autant moins aujourd'hui que ces cartes malheureusement sont de plus en plus privatisées. Je pense notamment à l'utilisation par les GAFAM et je vais carrément les citer, mais notre utilisation quasi quotidienne de Google Maps fait que ces cartes sont quelque peu dans les mains aujourd'hui, et notre orientation quotidienne physique réside dans les mains de quelques multinationales que sont les GAFAM. On a pu le voir, par exemple, qu'on peut avoir des épisodes, je vais dire fâcheux, mais c'est un euphémisme, en fait, carrément scandaleux, quand Trump, par exemple, a voulu renommer le golfe du Mexique. Oui. Et que justement, cette multinationale qui est Google a accepté, en fait, oui. En tout cas pour une partie de l'humanité, que sont les États-Unis, de renommer ça dans leurs espaces.
0: Et oui, on le voit entre parenthèses quand on zoome sur la fameuse application de Google. Tant qu'à parler de la Seine, un géographe aussi ira sur scène pour deux performances cartographiées, Frédéric Ferrer.
1: Oui, tout à fait. Et là, il s'agit de l'Atlas de l'Anthropocène, qui sont des espèces de conférences, performances, par ce géographe, mais qui est devenu un peu comédien sur les bords, et qui présente à partir d'anecdotes de géographe une vulgarisation de certaines choses. Ça, j'en dis pas plus. Il y a deux épisodes, le samedi et le dimanche. Il en a déployé 6 en tout, je pense. Mais là, on en présentera 2. Et puisqu'on parle aussi de théâtre, en fait, c'est vrai que c'est une programmation très portée sur le théâtre, puisque le Rekasevich, dont je parlais tout à l'heure, le géographe, sera accompagné de Karen Akoka, qui est sociologue, et ils viendront nous présenter une conférence performée plutôt théâtralisée et vulgarisante de ce qui se cache derrière la migration, les cartes et les discours de plus en plus restreints depuis maintenant 50 ans de ces espaces migratoires. Et donc, au travers des cartes, ils viendront expliquer et déconstruire surtout tous les stéréotypes qu'on a sur la migration et qui sont évidemment dans les discours politiques, notamment à l'extrême droite.
0: Ça s'appelle Entre les lignes, c'est l'événement, c'est le Labo Chantier de ce week-end où sortons les cartes, comme on dit souvent, et décortiquons-les et retraçons-les peut-être, retraçons les frontières, effaçons les frontières, examinons ce qu'elles disent de nous et de notre monde. C'est un Labo Chantier du Variété en gestation. Et Julien, un autre rendez-vous sera encore en juin, tu peux nous donner les dates ?
1: Ah, j'ai pas les dates.
0: Ah, je vais les trouver. Je vais les trouver.
2: Je crois que je les ai sous les yeux. Ce sera les 19 et 20 juin au Théâtre de Poche. Voilà.
0: Et ça parlera d'utopie et de dystopie.
1: Ça parlera d'utopie, ouais. Voilà. Et là, il y a un paquet à dire aussi.
0: Merci Julien Trudaillou d'avoir parlé.
1: Merci à vous.
0: Alors je donne le site internet le-variété.be. Attention, c'est le variété, mais variété au pluriel. Tant pis pour les grammaires nazis. Ça, voilà.
1: Ça et s'appelle donc. La dernière chose, c'est complètement free. Il suffit de s'inscrire et dans la limite des places disponibles, les activités, l'ensemble des activités sont complètement gratuites.
0: Merci Julien. Merci Sabine également d'avoir été là cette semaine.
2: Merci Nicolas. Merci Julien.
0: Et on se retrouve très vite pour d'autres aventures sur les planches. À très vite. La

0: Dites donc, ici, vous me disiez hors antenne que c'était pas du Roland Junot, c'était du Casio, carrément.
1: Même du Casio CTK, pour être tout à fait précis. Et à côté de ça, il y avait une voix, et cette voix, c'est celle de Nguyen Xuyen My, qui est italo-vietnamienne, qui vit à Bruxelles, et qui se produit sous le nom de Radio Ito, Radio Ito qui sort cet album, un album assez magnifique, dont vous allez nous dire, bien sûr, le nom en italien.
0: L'uso e gli attributi del cuore.
1: Ce qui, en français, se traduit par l'usage et les attributs du cœur qui est plutôt un recueil de poésie d'un poète français qui s'appelle Claude Royer-Journoux. Radio Ito a voulu, dans ce disque, se référer un peu au passé et essayer de recréer les leads, c'est-à-dire mettre en chanson des textes préexistants qui, a priori, ne sont pas faits pour être chantés. Voilà donc un album que moi j'ai trouvé magnifique, simple, limpide, brillant.
0: Voilà. Et chanté en italien, ce qui devient presque une habitude dans cette émission, hein, parce que ces derniers temps, on vous en a
1: c'est
0: passé
1: vrai,
0: de la canzonetta. Enfin.
1: Mais c'est vrai que nos sources sont assez italiennes et du coup, voilà.
0: Ne les citez pas.
1: Hein. Non. Non, remercie quand même.
0: Mais oui,
1: voilà.
0: Évidemment.
1: Donc le morceau qu'on écoutait s'intitulait « Il corpo vicino ».
0: Il corpo vicino.
1: Oui, voilà, c'est encore raté. Un disque disponible chez Mea Kuzma, ou si vous êtes italien, chez Maple Death, vu que c'est une joint venture.
0: Et vous enchaînez, Président.
1: Et j'enchaîne, oui, avec...
0: Un vieux de la vieille, oui.
1: Et attention, c'est un disque que j'ai trouvé assez passionnant pour une raison principale, c'est que en fait les deux protagonistes travaillent le son de façon radicalement différente l'un et l'autre. L'un, c'est Carl Stone, qui est un vétéran du sampling des Plunderphonics. C'est vraiment quelqu'un qui, un peu comme Carl Stalling, qui était le compositeur des musiques de Tex Avery,

0: même des petits Casio comme ça qui fonctionnent de façon autonome et qu'il place dans un espace les uns après les autres, ce qui donne une création musicale empirique. C'est pas une confrontation, c'est presque un échange d'idées, je dirais. Je l'ai trouvé assez passionnante, surtout qu'à la base, je dois dire, Carl Stone...
1: C'est comme moi.
0: Voilà, j'ai toujours été très circonspect. Donc, on va écouter Carl Stone et Asuna. Le morceau s'appelle Ulna as Ancestor et c'est extrait d'un album qui lui s'appelle Imu Plastos et qui est paru chez Room 40.

0: Brumeux et pop en même temps, entre Phil Spector et Kevin Chill, c'est Nash Paints, qui, bien qu'il ait été vanté par un disquaire du nord de l'Angleterre, qu'on suit toujours, hein, parce oui. qu'il est toujours de bons conseils, est un Irlandais, et c'est son deuxième album studio.
1: Et il est seul alors ?
0: C'est Finn Carrer MacDonald, je vous confirme qu'il est seul, mais que lui a d'autres projets, et notamment il participe au backgroup, visiblement, de Maria Somerville, qui sera aux Nuits Botaniques bientôt. Bah, le style de Nash Paint, c'est un mélange de voix de fossé lointaine, de guitare avec de la réverb. Ah, en veux-tu, ça. En voilà.
1: Je dirais plutôt une réverb et de la guitare.
0: Oui, c'est ça, c'est vrai, vous n'avez pas tort. Et puis, des textures lo-fi, un peu comme si on avait passé ça sur un vieux cassettophone, mais la cassette pleure, là.
1: Ouais.
0: Voilà. Et ça marche.
1: À nos oreilles, en tout cas, ça marche.
0: Oui, mais bon, c'est la renaissance perpétuelle d'un genre qu'on a beaucoup apprécié. Bon, il y a des pâles imitateurs, des gens qui essayent de faire exactement la même chose que faisait My Bloody Valentine. Ici, on est dans le plus pop, quand même.
1: Hein. C'est vrai.
0: Une belle réussite, et notamment ce premier single. Oui, parce que c'était un single, bien que le morceau fasse 7 minutes. Bon, c'est extrait d'un album, donc hein, Everyone Good Is Called Molly. C'est sorti sur un label irlandais, puisque l'homme est irlandais, Mirror World. Et le morceau qu'on a écouté, A Boyfriend First, a été présenté de cette façon aussi dans la presse, et j'ai bien aimé. Ça donne l'impression d'entendre Nathalie Imbruglia reprenant du Deer Hunter. Ou plutôt, c'est Deer Hunter qui reprend Nathalie Imbruglia. Vous voyez ? Mais alors dans un égout. Allez, bah voilà, j'ai tout dit. Allons-y, poursuivons avec... bah oui.
1: Ah, ça c'est un champion de l'émission. Moi, je l'aime de plus en plus, ce mec.
0: Eh bien, vous avez raison, moi aussi. Donc on poursuit avec Morgan de Knoop, Relens under Flicken featuring Kamakai. Il n'y a pas d'émeute sans flic. Toute l'ironie du poète bruxellois Alex de Force.
1: Il se fait accompagner ici.
0: Oui, avec un certain Burger Service et puis Kamakai. J'ai l'impression que la musique, c'est une musique qu'on a beaucoup aimée, mais alors il y a très très longtemps. Hein.
1: C'est vrai, il y a un côté années 80.
0: Ah, absolument, ouais. Absolument. Mais avec une prod d'aujourd'hui quand même. On sent que ce n'est pas fabriqué de la même manière, je me répète un peu, émission après émission. Et il y a toujours ce côté ironique, pince sans rire, second degré. Relens under Flicken figure sur une compile du label néerlandais, donc des Pays-Bas, Petrol Candy Records, qui a entamé une série New Netherlands Nativiteit. Et alors là, à mon avis, il doit y avoir un jeu de mots. Donc, on va écouter Morgan de Knoop, Relens under Flicken.
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0: micro-coupure et saturation numérique, du clicks and cuts quoi, pour un album de 2026, c'est plutôt un genre du début des années 2000, mais elle vient de se l'approprier pour notre plus grand bonheur. Elle, c'est Lorraine James, originaire du nord de Londres et qui sort son 6e album déjà.
1: Déjà.
0: Oui, sur Hyperdub, c'est Detached from the Rest of You, un album intimiste, IDM et pop.
1: Voilà. Oui, et pop avec pas mal de guests cette fois-ci, des chanteuses principalement. De celles qu'on connaît, ben, il y a Tirza, je vous disais, et il y a aussi la chanteuse de... allez, rappelez-moi le nom du combo japonais.
0: Chibomato.
1: Chibomato, voilà, voilà, les favoris des Beastie Boys, si je me souviens bien.
0: Ça, c'est même les années 90, je pense.
1: Exactement. Voilà. À mon avis, son album le plus réussi, sans conteste, jusqu'à présent.
0: Oui, mais je m'excuse, hein, Président. Je vais vous dire comme, je vais vous le dire comme je le pense. Oui. Hein. Au début, le CD ripait un peu, là. Hein, ça
1: oui, c'est ça, ça sautait.
0: Ça sautait.
1: Oui.
0: Ah, il faut nettoyer la lentille, alors, dans ce cas-là.
1: Ah oui, il y a du gras sur, le sur la lentille. Voilà.
0: Voilà, non, une belle réussite que ce nouvel album de Lorraine James, un vrai plaisir. Et je vous ai passé le premier morceau du disque, un disque qui commence comme ça, avec tout pour nous plaire. Hein, parce voilà.
1: Un disque assez farceur, en fait.
0: Oui, quoique je pense que c'est de l'autodérision, en fait. C'est de l'autodérision parce que je crois qu'elle parle plus d'elle-même et... Je crois qu'elle se fout un peu d'elle-même, gentiment. Hein, sans... Et ici, ce morceau-là, justement, c'est Long Distance. Donc, c'est un morceau qui évoque la frustration et quand vous êtes séparé de l'être aimé qui est au loin et bon, les difficultés de cette relation à distance qui sont traduites notamment par ces espèces d'interférences d'une mauvaise connexion téléphonique, vous voyez, digitale quand ça saute et tout. Tout ça est dans le morceau.
1: Donc, j'ai ça, moi, quand j'invoque les esprits le soir. Parfois, j'ai certaines interférences.
0: Oui, c'est parce que vous êtes à l'horizontale déjà avec trois feuilles.
1: Pensez ça.
0: Oui, je pense. Ah, je confirme. Mais je vous rassure, hein, ce n'est pas l'âge.
1: D'accord.
0: Non, mais parce qu'on pourrait croire que...
1: Oui.
0: Allez, voilà donc, Lorraine James avec A Long Distance Call, extrait de Detached from the Rest of You, je l'ai déjà dit, sorti sur Hyperdub. On vous recommande vraiment cet album.
1: Oui.
0: C'est déjà aussi un des albums de l'année. Et Lorraine James, jusqu'ici, ne nous a jamais déçus. Et pourtant,
1: j'atteste.
0: Et pourtant, ces disques, les uns après les autres, ne se ressemblent pas.
1: Hein, c'est vrai aussi. Moi, je vous parlais d'un vieux. Hein.
0: Oui, voilà. Je l'avais laissé de côté. Pourtant, moi, j'étais grand fan de Mark
1: aussi,
0: Nelson.
1: Oui, il s'agit de Mark Nelson. Mark Nelson qu'on a adoré vraiment.
0: Dans ses différents projets.
1: Dans ses différents projets, mais en ce qui me concerne, principalement, je dirais, la Braford. Ce concept qui est arrivé, je dirais, allez, deux tiers des années 90. Vraiment un concept assez intéressant que maintenant on gratifie d'une étiquette ambient americana. C'est quoi? Ben, c'est rajouter du synthé à quelqu'un qui joue de la guitare bien, généralement, avec de la reverb, généralement, parfois avec un bottleneck. Et parfois de la pedal steel. Donc,
0: et,
1: voilà.
0: Et aussi du fil de...
1: Oui, derrière des oiseaux, voilà. Eh bien, Mark Nelson, il fait ça. Mais lui, la différence, c'est qu'il fait ça depuis 36 ans. Et je dois dire que j'avais un peu mis de côté ces dernières productions. Et celle-ci m'a sauté aux oreilles. Je ne sais pas pourquoi, ne me demandez pas. Je ne vous répondrai pas, je ne le sais pas. Mais voilà, j'ai aimé cet album. Cet album s'appelle Fly the Ocean in a Silver Plane. Il est comme d'habitude sorti chez Cranky. Et le morceau que je vous propose est un morceau qui est un peu disruptif sur l'album, qui s'appelle Desert Under Bridge.

0: Donc de la musique de terrain vague, comme ça, mais...
1: Comment vous annoncez ça, vous ?
0: Mais la musique, bah, je ne sais pas, c'est pas très approprié comme...
1: C'est vrai, c'est vrai.
0: Hein ?
1: Terrain vague, donc vous précisez à l'auditeur, Terrain vague, c'est le titre de l'album du groupe qu'on vient d'entendre, qui lui s'appelle Mesmer. Mesmer...
0: Tout ça fleure bon la France et pourtant ça n'en est point.
1: Eh non, c'est danois, ça nous vient de, ben voilà, du Danemark et surtout des fjords. Je pense que si vous avez le CD et que vous le mettez contre l'oreille, vous entendez le vent dans les fjords. C'est un peu ce qu'on entend à travers tout cet album. On parlait tout à l'heure d'album de convenance, c'est-à-dire vous invitez des gens, vous savez pas que mettre. Voilà, vous pouvez mettre un disque sans avoir honte d'avoir mis ce disque. Voilà, et sans vous discréditer auprès de je ne sais qui. Voilà le genre d'album qui pourrait convenir très très bien. C'est un trio avec Emil Jansen, Victor Dibroll, et Anders Philipsen. Voilà, voilà, voilà pour ce qui était de Mesmer.
0: Mais comment qualifieriez-vous leur musique, Président ?
1: Moi, je pense que le début est très Jonassalien. Vous voyez ce que je veux dire ? C'est ce côté aérien et qu'on ne peut situer géographiquement. Ce qui est intéressant, c'est que quand on écoute le morceau par la suite, on se rend compte qu'on change un peu d'ambiance, qu'on passe du côté de Pan American, par exemple, qu'on a écouté juste avant. Et c'est ça qui, moi, m'a intéressé. C'est un peu le côté hybride de l'album, et voilà. Vous ne vous souvenez pas, vous me l'avez dit hors antenne, on avait déjà passé le premier volume qui s'appelait forcément Terrain Vague 1. Celui-ci étant Terrain Vague 2 de Mesmer, sorti chez Arbitrary Records.
0: Et on va enchaîner avec quelque chose qui n'est pas aussi facile.
1: Et qui arrache.
0: Un peu. Oh, sans excès. C'est déjà le retour à l'antenne de Mazen Kerbaj, qui lui aussi est en pleine bourre, visiblement.
1: Ouais, ouais.
0: Puisque les
1: vous savez, j'ai vu une photo du groupe. Ils sont en salopette tous les trois.
0: Ah.
1: Donc, ça donne déjà...
0: Une indication.
1: Voilà, voilà.
0: Les trois, c'est Mazen Kerbaj, donc, trompettiste libanais bien connu de nos services et qu'on a encore programmé ici pas plus tard que le mois dernier.
1: Exact.
0: Maurice Luca, aussi un habitué.
1: Habitué de la maison.
0: Et Tony Hellier, qui sortent Dog Plug, en arabe, Kilab al-Botaria, et qui désigne littéralement, vous savez, les pinces, les câbles de démarrage que vous utilisez pour relancer.
1: Pas des pinces.
0: Voilà.
1: Voilà.
0: Approche-toi, mets-toi à l'envers. Enfin, vous voyez ce que je
1: veux
0: dire.
1: Oui, tout à fait.
0: Voilà, un concept qui symbolise la panne urbaine de Beyrouth et du Caire. Ben oui, Beyrouth et le Caire, dont sont originaires ces trois musiciens qui se fréquentent déjà depuis une vingtaine d'années, mais qui n'avaient pas vraiment encore monté un projet ensemble. Eh bien, c'est chose faite. Donc, Mazen Kerbaj à la trompette, très loin, je le disais la semaine dernière, enfin la fois dernière.
1: De Georges Jouvin.
0: Voilà, très très loin.
1: C'est vrai.
0: Bon, cette fois-ci, il ne joue pas dans l'eau, mais il privilégie plutôt les clics mécaniques.
1: C'est un trio électronique, cette fois-ci.
0: On dira électro-acoustique, puisque la trompette, c'est acoustique. Le Tony Hellier, lui, joue de la basse électrique, mais donc il a quand même besoin d'un ampli pour faire résonner ça. Quant à Maurice Luca, bah, il enveloppe tout ça.
1: Il tourne les boutons.
0: Il tourne les boutons. Voilà, des textures électroniques. Ce qui est bien dans ce disque, je trouve, c'est qu'il y a du bruit. Ça, c'est incontestable. Mais un bruit pas industriel, c'est jamais, vous savez, gonflé, frontal, etc. Mais que de temps en temps, il y a des petites touches mélodiques, mais sous-jacentes.
1: Oui.
0: Voilà. Enfin, je vais vous laisser juger.
1: Ben, vous avez choisi le morceau avec la touche mélodique sous-jacente.
0: Oui, enfin...
1: Oui. Mais si, elle est au milieu du morceau.
0: Mais c'est pas... pop pour autant.
1: Non, mais c'est mélodique et sous-jacent.
0: Voilà, c'est Doc Pluck, Mazen Kerbaj, Maurice Luca, Tony Hellier. Le titre du morceau, c'est Shamel Ha.

0: Du Moondock en mode Afrobeat Lofi, ça vous va?
1: Oui.
0: Eh bien c'est ça, c'est Glissandro 70 avec Hugh de Vandal, un titre de Moondock, le viking de la 5ème avenue, dans une reprise un peu...
1: Légère et chaotique.
0: Brinque-ballante.
1: Voilà, brinque-ballante, c'est pas juste.
0: Brinque-ballante, oui. Glissandro 70, un duo qui figure sur un label qu'on aime pas trop, hein, président.
1: C'est vrai.
0: Soyons francs, Constellation et tout ce néo-prog. Moi, ça ne m'a jamais.
1: De la fin du monde apocalyptique.
0: Oui, non, moi, ça ne m'a jamais trop plu. Sauf un artiste.
1: Sandro Perry.
0: Voilà.
1: Je vous connais.
0: Et un deuxième, Éric Chenot. Donc, c'est les deux.
1: C'est vrai.
0: Mais Sandro Perry, alors là, je suis grand fan. Et Sandro Perry, en 2006, avait commis avec Craig Dunsmuir, alias Canada, avec un K 70, pour un label. Montréalais, quoi de plus normal. Un album donc intitulé Glissandro 70, déjà une petite touche d'afrobeat dans les climats de l'hiver canadien. Plus rien depuis, et quelle n'a pas été ma surprise la semaine dernière de voir réapparaître Glissandro 70, alias G72, avec Bones of Dundaza. Un nouvel album, me dis-je. Alors oui, c'est un nouvel enregistrement qui est disponible à nos oreilles via divers formats, j'imagine. Enfin, nous, comme chaque fois, c'est plutôt les fichiers. Mais en fait, c'est des enregistrements qui datent entre 2004 et 2015. Les deux cocos ont continué à travailler ensemble, à enregistrer de la musique. Et tout ça, on est déjà à l'ère du digital, s'est retrouvé sur un disque dur qui, en 2016, a crashé. Mauvaise nouvelle. Eh bien non, puisque 10 ans après, un informaticien a réussi à extraire les fichiers en question du...
1: Tel Champollion.
0: Oui, enfin bon, Champollion 3.0.
1: Voilà.
0: Hein. C'était des rough mix. Hein. Donc attention, c'était pas les pistes séparées, ce qui était sur le disque dur, c'était des rough mix. On les a extraits et on en a refait un disque d'aujourd'hui, un disque... Bon, alors...
1: Il sent pas trop 2006, hein.
0: Soyons précis, c'est pas une série de morceaux vraiment aboutis. Donc, vous avez une pièce d'entrée, et quelle pièce ? C'est Lucky Clouds, le morceau de Arthur Russell, donc repris par Glissandro 70, avec l'aide... du collaborateur historique de Arthur Russell,
1: le tromboniste
0: Peter Zumo. Et donc là, je vous assure, c'est la perfection. C'est vraiment... J'ai choisi plutôt de vous livrer cette version de Hugh de Vandal de Moondock qui est à la fin de l'album. Et entre les deux, oui, il y a des esquisses de morceaux, nous dirons. Je n'ai pas été complètement convaincu. Mais ce n'est pas pour autant des fonds de tiroir. C'est vraiment plaisant à écouter si vous aimez ce style hybride. Glissandro 70, donc Hugh de Vandal, extrait de G72, Bones of Dundaza, sorti chez Constellation.
1: Retour en Angleterre.
0: Oui, un peu dans les Caraïbes aussi. Hein,
1: oui, tout à fait, avec un musicien qu'on programme à chaque album, quasi.
0: Oui.
1: Non ?
0: Musicien et poète.
1: Oui, hein. Surtout, voilà. Il s'agit de Anthony Joseph et ce nouvel album qui s'intitule The Ark est un album qui est vraiment une suite logique du précédent parce qu'on y retrouve les mêmes musiciens.
0: Il est présenté tel quel, hein, c'est vraiment... on continue.
1: Oui, c'est la suite. C'est un poète, c'est un tribun, c'est quelqu'un qui est un peu dans ce trip afro-futur. Et ici, notamment, dans le morceau que je propose, il fait référence à Edward Glissant, l'inventeur de la créolisation. Donc... Et il y a un peu chez Anthony Joseph ce côté, je n'aime drop Octavia Butler, Edouard Glissant, etc. J'ai l'impression un peu, ça c'est ce qui me réfrène un peu sur l'album, que c'est jeter des noms de gens prestigieux, hein, il n'y a pas à sortir de là, mais voilà, j'aurais préféré des choses peut-être un peu plus incarnées et peut-être un peu moins d'afrofutur.
0: Oui, c'est vrai qu'il y a un ou deux morceaux qui frisent le cliché, presque. Vous avez raison.
1: Voilà.
0: Mais bon, ça reste d'un très haut niveau.
1: Le disque est magnifique, hein, franchement.
0: Je pense qu'il y a chez Joseph une véritable sincérité.
1: Évidemment. Mais voilà, parfois, qui aime bien châtie bien. Et voilà, c'était ma petite remarque là-dessus. Donc, Anthony Joseph qui nous propose Transposition of Space, entre parenthèses glissant, extrait de l'album, je l'ai dit, qui s'appelle The Ark, et c'est sorti chez Heavenly Sweetness.

0: Eh bien, voilà quelqu'un qu'il nous tardait de revoir, ou plutôt de réentendre, après son sublime album en commun avec Wendy Eisenberg.
1: Qui s'appelait Accept When.
0: Caroline Davis revient en solo. C'est même son premier album solo,
1: me disiez-vous. Je le jure, c'est vrai, elle l'a écrit, c'est son premier véritable album solo, après quand même une carrière d'une vingtaine d'années à collaborer avec Pierre, Paul et Jacques. Ben la voici à faire cet album solo qui, en fait, a été enregistré dans le Wyoming où elle faisait une résidence, presque monacale dans le sens où elle avait avec elle ses saxophones, forcément, et un organelle qui est un petit synthétiseur sampler. C'est tout ce qui figure sur cet album. Et ma foi, moi j'ai trouvé un petit côté Sgt. Pepper dans cet album, et notamment dans ce morceau avec les sax à l'envers, des trucs comme ça. Il y a un côté jouette qui m'a vraiment, vraiment beaucoup plu, et voilà, c'est un bon album de 2026. On peut le dire comme ça. Le morceau s'intitulait « She Knows She's Water », extrait d'un album qui lui s'appelle « Fallows » et sorti chez Ropadope.
0: Et on termine ce 173e Glazen Press Show par une pièce d'importance.
1: Ah oui, c'est une pièce maîtresse.
0: Du Monk. Du Thelonious Monk, hein.
1: Oui.
0: Mais dans la version de Ahmed. Ahmed, c'est un quatuor qui tient le haut du pavé du free jazz en Angleterre, hein. Pat Thomas au piano, Seymour Wright au saxophone alto, Joel Grip à la contrebasse et Antonin Gerbal à la batterie. Alors précisons que Ahmed s'appelle comme ça puisqu'il s'était consacré jusqu'à présent à revisiter l'œuvre de Ahmed Abdul Malik, qui fut le bassiste, de contrebassiste en l'occurrence, des premiers groupes de Thelonious Monk. C'était dans les années 56, 57, 58, de ce côté-là, je pense. Et voilà, donc Ahmed, après avoir attaqué Abdul, s'attaque à l'œuvre de Monk avec des
1: Thelonious.
0: Avec des titres qu'on connaît. Hein,
1: ah oui, Epistrophe, etc. Enfin bon, les classiques.
0: Des classiques, et revisités dans une forme quand même...
1: Ils sont quasi pas reconnaissables dans la mesure où, c'est pas des constructions jazz comme on peut l'imaginer, à savoir thème, chorus. Ici, d'abord, il n'y a pas de chorus. Il y a une extension des pulsions de basse des morceaux, et ça s'arrête là, et on est dans l'idée d'une transe. Voilà,
0: ça tourne, hein.
1: Et d'abord, c'est la transe.
0: La tête peut vous tourner, hein. Si vous entrez dans le cercle, vous pouvez vous retrouver les quatre fers en l'air rapidement, hein. Oui, il y a du Cecil Taylor, il y a du Jachaka, il y a de la musique caribéenne, et il y a de la transe, incontestablement, dans ces interprétations de l'œuvre de Monk par Ahmed. Je vous ai choisi Oscati. En vous souhaitant le meilleur, hein, président.
1: De revenir au 174, par exemple.
0: Le numéro 174, ce sera notre dernière programmation originale, puisqu'après on fera un petit best-of et puis on prendra nos deux mois de congé habituels. Voici donc Ahmed.
1: À plus.

Bonsoir, vous êtes à l'écoute de Radio Campus, la radio de la communauté de l'Université de Bruxelles, et c'est l'émission Teenage Kicks, l'émission de rock'n'roll de Radio Campus. On a commencé avec Adlibs et Kicked Around the Fast Bay de The Boy from New York City. C'est une émission spécialement dédiée au groupe féminin des années 60 nord-américain, et plus précisément Ronettes. En gros, il y aura une petite séquence Ronettes. Mais là, c'était les Adlibs, et on continue avec Inky Pinky, l'original par les Raindrops.

Hanky Panky par les Raindrops, l'original du tube de Tommy James. Tube de Tommy James que j'ai entendu interpréter lundi soir à l'Excelsior, place Cardinal Mercier à Jette par un petit trio japonais de jeunes filles. C'est assez moyen. C'est un des meilleurs morceaux de leur répertoire. Qui s'appelle Free, Dizzy, Dizzy, Stuffy, Stiffy. Trop bon nom. Ça, c'était à l'Excelsior, un café sur la place Cardinal Mercier à Jette. Et on continue avec les Dixie Cups et Girls Can Tell.

C'était les Crystals avec What a Nice Way to Turn 17. Quelle jolie manière d'avoir 17 ans. Donc vous êtes à l'écoute de Teenage Kicks, l'émission de rock'n'roll le plus adolescent possible de Radio Campus. Il est 21h39 et c'est jusqu'à 23h et on continue toujours avec des groupes féminins des années 60 et plus précisément là ça va être une séance Ronettes. Ronettes qui était un groupe qui est de trois cousines et de New York et qui ont fait un tube mondial qui s'appelle Be My Baby que vous allez entendre pas maintenant mais juste après et qui ont duré 4-5 ans qui étaient principalement des danseuses chez un gars qui s'appelait Murray the Key qui avait un show à New York où il faisait passer des vedettes du moment pour les jeunes avec de la musique de jeunes du rhythm and blues pop principalement comme les Ronettes. Et les Ronettes, en fait, ont commencé là comme danseuses et puis elles se sont fait repérer par Phil Spector, qui était un producteur de disques qui avait eu un petit tube en tant que chanteur avec un trio qui s'appelait Teddy Bears. To know him is to love him. Mais là, il cherchait des groupes à produire. Il faisait partie d'un immeuble qui s'appelait le Brill Building, où il y avait plein de compositeurs et d'éditeurs de musique. Et il a repéré les Ronettes et il en a fait des vedettes avec Be My Baby. Mais là, on va entendre une autre de ses productions qui s'appelle, vous connaissez si vous écoutez Teenage Kick, qui s'appelle Walking in the Rain.

Be My Baby des Ronettes, le grand tube mondial de Veronica, Estelle et Nedra. Nedra nous a quittés la semaine dernière. Les trois Ronettes en fait sont mortes, malheureusement. Voilà, donc voilà, c'est mon émission en hommage à Nedra et aux Ronettes. C'était des cousines, je pense, toutes les trois, du Bronx. Et en fait, elles ont commencé avant d'être opérées par Phil Spector. Elles ont fait 2-3 singles assez chouettes, dont un qui s'appelle He Did It. C'est aussi I'm on the wagon. Mais je ne les ai pas. Je les ai concédées. Je ne les ai pas en vinyle. Car Teenage Kicks est en vinyle only. Il est 21h47 sur Radio Campus. Et donc, les Ronettes sont repérées par Phil Spector. Et elles ont fait direct un tube mondial et un album. Et ils n'ont fait qu'un album, en fait. Et je vais vous passer des morceaux d'album et des 45 tours. Pour ce suivant, c'est single. Oui, c'est Baby I Love You, que les Ramones avaient repris sur End of the Century, Ramones de New York, bien sûr. Et voilà, donc c'est un plus petit tube aux États-Unis, Baby I Love You. C'était quand même un succès. Et c'est sur le magnifique label que Phil Spector avait créé, Files, P-H-I-2-L-E-S, Files Records. Ils ont sorti tous leurs disques, à part les tout premiers là-dessus. Donc ça, c'est Baby I Love You.

So Young par les Ronettes. Et avant ça, c'était Baby I Love You par les Ronettes. Et encore avant ça, c'était Be My Baby par les Ronettes. Et encore avant, Be My Baby, c'était Walking in the Rain par les Ronettes. Donc un Teenage Kicks presque spécial Ronettes. On ne va pas en passer pendant toute la mission. Il y aura d'autres groupes féminins américains du Nord de l'époque. Shangri-La, c'est autre, Crystal, c'est etc, etc. Mais on va continuer quand même avec les Ronettes. Et ça, c'est un autre single. Et sur l'album, quand même sur l'album, il y a 1, 2, 3, 4 singles quand même. C'est solide. On y pense 4 tubes. Et c'est le morceau qui s'appelle The Best Part of Breaking Up. Composé par Phil Spector, mais pas avec ses complices habituels, ces deux autres gars. C'est pas Jeff Parry et Lee Greenwich, etc. Mais voilà. Donc, The Best Part of Breaking Up. Pas les Ronettes à 10h-5 sur Radio Campus.

Il est 22h, vous êtes sur Radio Campus, à l'écoute de Teenage Kicks, à l'écoute des Ronettes avec How Does It Feel, morceau de l'album, seul album des Ronettes qui est sorti, je pense, en 64 ou 65. 64, une année merveilleuse, où je suis né d'ailleurs, par la même occasion, durant laquelle je suis né. Et avant, How Does It Feel, c'était The Best Part of Breaking Up, qui est aussi sur l'album, mais que je vous ai passé en 45 tours. Le morceau suivant, c'est un morceau, une petite excursion dans Noël de Phil Spector. Et oui, il y a tous ces groupes de son écurie Files, et notamment les Ronettes. Je vais vous passer Frosty the Snowman. Elle chante deux chansons. Et ça, c'est une des deux. Et c'est un des disques qui s'est le plus vendu à l'époque en LP, dans cette année-là. Et on reconnaît la patte de Phil Spector qui finalement était un gars qui était assez excessif et qui voulait faire des petites symphonies pour teenagers. C'était ce qu'il disait à l'époque. Et il utilisait plein de musiciens. Il utilisait trois guitaristes et deux bassistes et deux batteurs et 36 000 violons.

You Baby sur l'album des Ronettes, ce qui s'appelle tout bêtement Presenting the Fabulous Ronettes, featuring Veronica, Ronnie Spector, la compagne de Phil Spector à l'époque, qui l'a quitté à un moment parce que le gars était devenu vraiment trop taré, il prenait trop de drogue et il lui a forcé à faire plein de choses assez horribles. Faire semblant de porter un enfant alors qu'elle n'était pas en

Sartre. Le gars était bien, bien, ben, maf. D'ailleurs, il est mort il n'y a pas longtemps en prison, après avoir été soupçonné d'avoir tué une prostituée chez lui. Voilà, voilà. Mais là, c'était un peu une histoire un peu plus jolie, plus clean. C'est les Ronettes, Nedra, Estelle et Veronica, et qui sont toutes au paradis, j'en suis sûr. Elles chantaient d'ailleurs comme des anges. Donc, la petite séquence en hommage à Nedra, les Ronettes, c'est fini. Il y a eu Be My Baby, Walking in the Rain, Baby I Love You So Young, The Best Part of Breaking Up is When You're Breaking Up, How Does It Feel, Frosty the Snowman, You Baby. Et on continue avec l'autre groupe féminin nord-américain majeur du début des années 60, c'est les Shangri-Las, qui étaient aussi de New York, qui n'étaient pas métis comme la Ronettes, qui étaient blanches et juives. Et elles sont d'ailleurs toutes. Je pense qu'il y en a une qui vit encore, une des Shangri-Las, une des deux sœurs, pas les sœurs Weiss, les autres sœurs. Et on va enchaîner 45 tours par 45 tours. Là, c'est un morceau que Blondie a repris en son temps aussi, et encore dernièrement, et qui est vraiment une balade purement new-yorkaise du début des années.

Why can't a boy and a girl just stay in love? Quelle question! C'était chanté par April Stevens, qui c'était une chanson de Phil Spector, toujours lui, et de Nino Tempo, qui était un de ses bras droits. Et donc, April Stevens, on ne peut pas dire que c'est un groupe de filles. C'était une chanteuse qui a eu des tubes d'ailleurs avec Nino Tempo, je pense à Deep Purple, et encore deux, trois autres chansons. Et Nino Tempo et Phil Spector travaillaient principalement ensemble à Los Angeles, au Gold Star Studio. C'est là où la plupart des tubes qu'il a fait ont été produits, et aussi à New York. C'était New York et Los Angeles. Il a alterné le Phil Spector. Et on va continuer d'ailleurs avec son groupe des années 50, qui avait eu un tube qui s'appelait « To Know Him is to Love Him ». Mais ça, c'est un petit EP qui craque vraiment bien, bien là où il doit craquer. On voit qu'il y a des Bruxellois qui ont dû danser des tonnes de slow là-dessus. Et c'est un morceau qui s'appelle « Oh Why », les Teddy Bears, sur Radio Campus à 10h18. Let's go!

The Shangri-La, Radio Campus, c'était The Boy, là. Une face B, encore une. Il est 22h23 et on continue avec un groupe anglais de filles. C'était très rare et c'était un tube anglais aux États-Unis. Et le morceau est d'origine country, mais c'est un groupe qui s'appelait les Caravels. Et le morceau, c'est You Don't Have to Be a Baby to Cry.

Merveilleux classique des Shangri-Las, Give Him a Great Big Kiss, repris en son temps par les New York Dolls et Johnny Thunders. Et avant les Shangri-Las, c'était My Boyfriend's Back par les Angels, aussi un groupe assez redoutable, on dirait pas en les voyant sur la pochette du disque, mais vraiment, ils ont encore un autre tube lent qui est très très très bon aussi. Et avant ça encore, c'était un groupe anglais, l'exception qui confirme la règle, les Caravels, avec You Don't Have to Be a Baby to Cry. Il est 22h30 sur Radio Campus, c'est Teenage Kicks, l'émission de rock'n'roll la plus adolescente possible de Radio Campus, qui est la radio de la communauté de l'Université libre de Bruxelles. Et c'est tous les premiers et troisièmes mercredis du mois, de 21h30 à 23h. Il nous reste une petite demi-heure, on va continuer dans le même style, donc des Ronettes, Shangri-Las et autres. Et là, ça c'est les Chainettes avec un merveilleux 45 tours. Là, ça c'est la version 33 tours. Mais en 45 tours, c'est une expérience un peu extraterrestre. Mais j'espère que ce sera aussi bien en 33. Voilà, c'est leur classique de danse qui s'appelle Sally Go Round the Roses.

C'était les Janets avec Sally Go Round the Roses, qui avait été repris par The Great Society, le groupe de Grace Slick, la chanteuse du Jefferson Airplane avant le Jefferson Airplane, et aussi par d'autres par la suite. Et on continue avec un groupe masculin, mais sur Redbird, comme les Shangri-Las et plein d'autres. J'ai pas pu résister, ça parle de New York aussi, ça. C'est l'histoire d'un surfeur qui se retrouve à New York et qui constate que sa planche de surf est envahie par la neige et qui ne l'est plus, évidemment, en Californie. C'est les Trade Winds avec New York's a Lonely Town When You're the Only Surfer Boy Around.

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Un de leurs grands classiques, qui avait été repris bien sûr par la suite par Aerosmith et plein d'autres. Mais ça, c'était l'original, des sœurs Weiss et les autres sœurs, je ne sais plus leur nom maintenant, les deux autres sœurs, les brunes. Il y avait donc c'était deux sœurs et deux sœurs, quatre sœurs. Et une des deux brunes chantait au début, et puis elle laissait tomber le groupe, je suppose qu'elle faisait des études ou elle avait trouvé un amoureux, elle avait un enfant, je ne sais pas. Mais donc voilà, et je crois que c'est celle-là qui vit toujours, ou sa sœur qui est restée dans les Shangri-Las. Mais ça c'était donc le Remember Walking in the Sand, et avant ça c'était les Trade Winds avec un autre morceau sur Redbird, ou sur Blue Cat, pour Blue Cat ou Redbird, un des deux labels de Shadow Morton, Jerry Leiber, c'était New York's Lonely Town with the only surfer boy around. Il est 22h40 et on continue avec une chanson assez particulière, une production de Phil Spector, qui était un drôle de numéro. Et puis c'est une chanson qui s'appelle Il m'a tabassé et il m'a tapé et j'avais l'impression qu'il m'embrassait. Pour la première chanson qui parle du masochisme. Et c'est les Crystals, un de ces nombreux groupes que Phil Spector avait sous la main, il changeait de chanteuse. Souvent, c'était Darlene Love qui chantait. Je pense que c'est d'ailleurs elle qui chante là-dessus. C'est donc les Crystals sur Radio Campus avec He Hit Me and It Felt Like a Kiss.

He hit me and it felt like a kiss. Ah, chanson masochiste, The Crystals, composée par, étonnamment par un des couples vedettes du Brill Building, Carole King et Jerry Goffin, qui ont composé la plus une grande partie de tous ces tubes du début des années 60 qui ont été adaptés en français et puis qui ont été des succès un peu partout dans le monde. Boum, boum, boum. On va continuer avec un 45 tours d'une des compositrices aussi du Brill Building principal qui composait souvent avec son compagnon Jeff Barry, c'était Ellie Greenwich. Et ça, c'est un single assez beau que j'ai pas en 45 tours, je dois avouer. C'est un LP que vous allez entendre et qui s'appelle You Don't Know. J'ai déjà passé une fois ou deux, il me semble, dans Teenage Kicks, l'émission de rock and roll de Radio Campus. Il est 22h44 et Ellie Greenwich va vous avouer tout, tu ne sais pas.

45 tours de girls group et de la musique pop américaine des années 60. Avant ça, c'était aussi un sublime single, I Love How You Love Me, des Paris Sisters. Et on va se quitter avec Paradise des Ronettes, qui est l'émission dédiée, surtout à Nedra, qui vient de nous quitter la semaine dernière, des Ronettes. Et je tiens à vous signaler qu'il y a pas mal de concerts au Café Excelsior, sur la place Cardinal Mercier à Jette, des chouettes petits concerts de rock'n'roll, garage et autres. Jetez un œil là-dessus, ils sont sur Internet, c'est facile à trouver. Excelsior, Stam Café, place Cardinal Mercier à Jette. Je vous embrasse et on se quitte donc avec les Ronettes. À dans 15 jours, peut-être. Bonne nuit les amis.

plaisir et une horreur. Disons les deux choses. Et c'est tout le temps, on ne sait jamais si on est content, ravi, émerveillé, parce qu'enfin on est sorti de l'auberge. Ou si on est paniqué en se disant, oh là là, mais qu'est-ce qu'il me reste comme temps, c'est pas... Enfin moi c'est ce que je ressens. C'est un mouvement assez beau qui nous est permis, parce que si

0: Et vieillir, c'est un cadeau. Dans un certain sens, c'est un cadeau. Quand on ne vieillit pas trop mal.
1: Je me vois pas vieillir et je me vois vieillir à l'écran. Et ça, un peu les boules.
2: Ça, c'est bizarre, ouais.
1: Bah, les boules. Les boules.

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